0: Rising Sun du chanteur des Animals, Eric Burdon, qui rejette tous les vocalistes proprets et déverse son âme en criant dans le micro. Sur You Really Got Me, les Kinks lacèrent le haut-parleur de leur ampli pour obtenir une sonorité plus agressive. À Londres, dès 1964, on observe donc une surenchère sonore. Dans les studios d'enregistrement, certains musiciens utilisent les toutes premières pédales de fuzz pour salir le timbre de leur guitare. C'est le cas du jeune requin Jimmy Page. En novembre 64, on découvre pour la première fois en France sa sonorité oppressante et sombre sur le 45 tours de Françoise Hardy. Je n'attends plus personne. C'est cette découverte archéologique que je vous propose d'écouter maintenant.
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1: Après cette première étape, intéressons-nous à comprendre dans quelle mesure les origines du hard rock et du heavy metal sont à rechercher dans l'époque et la musique psychédélique. Cela semble paradoxal, mais c'est pourtant le cas. Au tournant de 1965-66, on retrouve en effet l'esthétique des sonorités tranchantes aux USA. Elles accompagnent deux évolutions musicales dans lesquelles la guitare électrique traduit des états de conscience altérés par l'ingestion de produits psychotropes. Dans le garage rock et le raga rock psychédélique, la guitare se fait progressivement plus acérée. Sous l'influence de la British Invasion, et en particulier des inventions guitaristiques d'Eric Clapton et de Jeff Beck, les musiciens folk américains se tournent vers l'électricité. Mike Bloomfield utilise le LSD et des gammes indiennes pour inaugurer la guitare acide. Elle est présente ici, en fond sonore, et elle plonge les auditeurs dans un trip halluciné. Son expérience est prolongée par les groupes de la baie de San Francisco, qui se développent tout au long de 1966. Jefferson Airplane, Grateful Dead, Big Brother, Quicksilver Messenger Service. Dans leur rock psychédélique, les notes stridentes sont autant motivées par les influences orientales des beatniks que par une volonté de démarcation culturelle. Aux USA, la pop psychédélique flirte avec des contextes politiques explosifs, celui des premières communautés hippies de San Francisco et celui du début des manifestations contre l'impérialisme et l'engagement au Vietnam. Le groupe de Country Joe McDonald marie ainsi à cette époque la pop électrique avec les états seconds et l'engagement auprès des étudiants politisés de Berkeley. Au Royaume-Uni par contre, les guitares fuzzy et le psychédélisme restent très largement apolitiques. Les sonorités tranchantes ne sont qu'en les moyens pour de jeunes musiciens de traduire leurs frustrations et leurs sensibilités. Dans le cas d'Eric Clapton, les deux se rencontrent. Il crée une esthétique nouvelle de la guitare blues en utilisant une Les Paul standard branchée dans une nouvelle génération d'amplis britanniques, un Marshall JTM 45 poussé dans ses derniers retranchements. Eric Clapton réussit à retranscrire la magie qui s'opère durant ses concerts en jouant à plein volume à l'intérieur du studio. Le blues et la fougue du guitariste viennent de son histoire personnelle autant que de son arrogance. Il veut être reconnu et profiter de l'engouement sans limite de la pop music. Londres est alors la Swing City et Eric Clapton, en recherche de gloire, monte un trio composé de la crème des musiciens, The Cream. Les trois et leur manager Robert Stigwood pensent croquer ainsi à pleines dents le juteux gâteau de l'industrie musicale. 1967 semble être l'année de l'explosion du Summer of Love sur les deux rives de l'Atlantique. La pop bariolée et les mots d'ordre pacifistes colonisent les espaces culturels capitalistes. C'est grâce à l'exceptionnel écho que donne le festival de Monterey en juin 1967 que la pop psychédélique gagne une nouvelle puissance. Ces trois jours de paix, d'amour et de musique soulignent paradoxalement la progression des sonorités saturées et agressives. Monterey se termine effectivement par la prestation violente des Who et la découverte sur le sol américain du météore Hendrix. Surtout, Monterey et son succès publicitaire démontrent que le rock psychédélique est devenu une étiquette qui permet de vendre des disques. C'est cette nouvelle puissance commerciale de la pop qui explique la possibilité pour des groupes aux sonorités acérées de franchir une nouvelle étape. Ainsi, dans la préhistoire du hard rock et du heavy metal, la seconde moitié de 67 joue un rôle capital. Durant l'automne, on observe en effet un glissement vers plus de radicalité. C'est visible dans l'explosion de la violence en tant que moyen de revendication des jeunes. En RFA, aux USA, en Italie, au Japon, se multiplient les heurts avec les forces de l'ordre. Les étudiants veulent désormais s'opposer frontalement et non plus simplement manifester. Cette utilisation symbolique de la violence se retrouve dans la poésie sombre et agressive de Jim Morrison et des Doors. Partout, les adultes commencent à se méfier des groupes pop et de leurs dérives et de leur sonorité. Dans ce contexte, Cream, armé d'un impressionnant équipement Marshall, déverse des tonnes de décibels lors de sa tournée automnale. Eric Clapton dynamite le blues et il est soutenu dans ses improvisations agressives par une rythmique lourde et percutante. Ce rock psychédélique est devenu plus puissant, plus chargé, heavy, et il séduit massivement les deux rives des USA. Pour s'en convaincre, je vous propose d'écouter un extrait du concert du 17 octobre 1967. À Détroit, Cream interprète Sweet Wine. Attention, c'est du lourd.

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1: Après cet acte de naissance d'un rock hard, voyons enfin quels sont les rapports entre le contexte social extrêmement tendu de la fin des 60s et la brutalisation définitive des sonorités. 68 est une année politiquement explosive, mais on observe que très peu d'engagement réellement politique des groupes. Les Beatles et les Rolling Stones ont un rôle très ambigu. À l'été 68, après les événements de mai à Paris et des émeutes estudiantines dans un nombre impressionnant de pays capitalistes, les Beatles sortent Revolution avec une sonorité extrêmement hargneuse et les Rolling Stones semblent descendre dans la rue avec Street Fighting Man. En réalité, les chefs de file de la pop n'appellent jamais à l'insurrection. Ils ne font que suivre des mots d'ordre révolutionnaires de manière musicale. L'unique union consubstantielle entre rock et émeute est l'éphémère expérience du MC5 qui, dans Kick Out the Jams, veut lier l'énergie de sa musique et la radicalité de ses sonorités avec un groupuscule révolutionnaire, le White Panther Party. Le hard rock se développe donc tout au long de 1968 sans rapport avec ce bouillonnant contexte politique. Cream explose à la fin de l'année, mais son esthétique et sa formule se retrouvent aux USA dans Blue Cheer et au Royaume-Uni chez le Jeff Beck Group et la nouvelle déclinaison des Yardbirds contrôlée par Jimmy Page, Led Zeppelin. Paradoxalement, c'est le pessimisme général engendré par l'échec de tous les mouvements contestataires qui semble assurer le succès du hard rock en 1969. C'est l'année du triomphe de Led Zeppelin, mais également celle d'une séduction musicale massive pour des sons de guitare toujours plus saturés et abrasifs, des cris et des assises rythmiques toujours plus dynamiques. Des dizaines de groupes se tournent vers cette formule qui semble garantir les ventes et une présence en haut des affiches des grands festivals qui commencent alors à se développer. The James Gang, Grandfather Railroad, Mountain sont signés par des majors américaines qui veulent concurrencer les poids lourds et les nouveautés britanniques que sont Deep Purple, Free ou les moins connus de High Tide, dont on peut profiter de l'énergie dans ce fond sonore. Un nouveau public plus jeune se tourne vers ces groupes qui répondent à une volonté inconsciente de puissance. Mais les baby-boomers plus âgés sont également séduits et se défoulent au son de formations apolitiques qui n'ont pas trahi par leur position ambiguë lors des événements de 68. Tout se déroule comme si 69 était l'année du combat final entre deux visions de la pop, celle des jeunes loups hédonistes du hard rock contre celle de la première génération électrique qui continue de penser que la musique peut changer le monde. Malgré toute sa puissance symbolique, le festival de Woodstock n'incarne nullement la victoire de l'union de la première électrification pop et des utopies hippies. C'est confirmé par le désastre du festival d'Altamont et par la naïveté des Rolling Stones en décembre. Richard Nixon, le nouveau président des USA, est l'exemple symbolique du virage conservateur qui scelle la fin des 60s libertaires. Face à l'échec des revendications jeunes et à la continuation de la guerre au Vietnam, le hard rock sort vainqueur par KO de l'année 69 et inaugure les 70s de manière agressive. Durant cette nouvelle année, on observe alors une double fuite en avant. De manière cynique et commerciale, les groupes de hard rock offrent en studio des albums toujours plus radicaux. C'est le cas d'In Rock de Deep Purple. D'un autre côté, les groupuscules gauchistes ont une autre lecture des échecs révolutionnaires. Ils basculent vers le terrorisme et le banditisme. Jamais cet extrémisme politique ne rencontre l'extrémisme sonore du hard rock. Les Stooges vomissent le monde qui les entoure, mais ils ne veulent pas engager leur musique violente vers l'action politique. La cathédrale de métal et de folie qu'est l'album Funhouse ne détruit de manière nihiliste que les tympans. En 1970, un groupe va pourtant marier les sensibilités des baby-boomers, la sombre actualité politique et l'ensemble des violents héritages des 60s. Il s'agit de Black Sabbath. Le quatuor originaire de la cité industrielle de Birmingham dépasse la grammaire du blues et puise dans une imagerie occulte pour dépeindre son monde pessimiste. Il annonce en cela le heavy metal. Pour finir cette présentation de Play It Fucking Loud, je vous propose d'écouter un dernier morceau dans British Connection. Il s'agit de Hands of Doom, présent sur le deuxième album de Black Sabbath, publié à l'automne 1970. Il est le parfait point d'arrivée de cette longue épopée sur la préhistoire du hard rock. Salut à tous, et n'oubliez pas de pousser au maximum le volume de vos amplis et de vos radios préférées.
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1: C'est la troisième partie fin de cet album de la semaine. C'est la compilation Pluie d'Avril. Compilation. Cinq groupes, dont Venus Worship, tout de suite. Musique puissante et engagée, mais aussi sensible et mélancolique.
2: Salut British Connection, c'est Marco de Venus Worship. Aujourd'hui, je vais vous parler de la nouvelle version de notre chanson Escape qu'on a enregistrée pour les sessions Bruit d'Avril. Du coup, je bosse souvent comme roadie et driver pour Pitties, un groupe de grunge féminin ultra cool. Et un jour, en revenant de Strasbourg, ma pote Lise, la chanteuse, m'a demandé d'écouter l'EP qu'on venait de sortir avec Venus Worship. On s'est mis alors à chanter Escape à tout bout de champ dans la voiture. Puis elle m'a dit, là, il manque des chœurs à l'octave. Et elle se met à faire des harmonies qui ne sont pas présentes sur l'EP, pour lesquelles je suis tombé immédiatement amoureux. Elle me dit du coup qu'elle adore la chanson et qu'elle aimerait l'interpréter en live avec nous. Du coup, quand Fred m'a demandé de figurer sur sa compile parce qu'il avait lui aussi kiffé l'EP et tout particulièrement Escape, j'ai eu l'idée de faire une nouvelle version de Escape en invitant Lise à faire la chanson en featuring avec nous, ce qui nous a aussi donné l'occasion de travailler le son différemment en modifiant certaines parties instrumentales et suivant les idées de Fred qui étaient super intéressantes. Merci à lui en tout cas, on est super fiers de figurer sur cette compile avec tous les super groupes qu'il y a dessus. Et merci à British Connection d'avoir sélectionné la compile pour l'album de la semaine. A plus !

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1: C'est la série live, deux morceaux en concert dans British Connection.
2: Propaganda avec Dr Mabuse, Londres, Grande-Bretagne 2017. New Order, Perfect Kiss, Paris, France 2008.

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3: 1999, c'est leur premier album. Il s'appelle Electronic Jacuzzi. Ce sont les Guinzous. Ils étaient il y a deux semaines en concert à l'Olympia. Ils seront en août prochain à Rock en Seine. Ils sont maintenant dans British Connection.

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1: C'est en 1987 que sortit l'EP, Le Coup Tranché, Sourire Kabyle. Le groupe de la région parisienne du 91, Les Thénardier. C'est tout de suite le son vinyle dans British Connection avec deux titres, Vilain Pasqua et Mongoloïde.

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1: Voilà les amis, British Connection, votre émission rock, c'est terminé pour aujourd'hui. On se retrouvera ici même la semaine prochaine sur votre radio favorite. Attention pour la dernière émission de la saison. Je recevrai entre autres Arnaud De Villard. Il nous parlera de Dire Straits à l'occasion d'un superbe bouquin sorti sur ce groupe. Et puis il y aura plein de choses, vos rubriques habituelles, votre série live La Bonne de la scène. Et c'est la semaine prochaine. Allez, en attendant, n'oubliez pas, British Connection, c'est votre émission rock qui passe ce qu'on n'entend pas sur les radios rock.

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2: Pendule à l'heure, il est 3h.

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0: C'est Olivier Garnero qui est avec nous sur Radio Galaxy. Bonjour.
1: Bonjour.
0: Vous êtes coach en développement personnel, leadership et cohésion d'équipe. On va expliquer de quoi il s'agit. Et vous proposez donc vos services de coaching. Vous êtes basé à Saint-Gaudens. On aimerait en savoir beaucoup plus. Pour commencer, qu'est-ce que le développement personnel, Olivier ?
1: Eh bien, le développement personnel, ça permet à une personne de pouvoir sortir de sa zone de confort. C'est-à-dire que je vais être là, moi, pour accompagner la personne, pour la faire sortir de cette zone-là. On va voir les problématiques que la personne peut avoir. Donc ça, ça peut être dans le domaine d'une entreprise, mais aussi pour les collectivités ou bien tout simplement pour un adulte qui a besoin, dans une phase de sa vie, qu'il a besoin.
0: Et c'est un sujet d'actualité parce qu'aujourd'hui, on connaît de plus en plus de pression au quotidien et le mieux-être revient au centre de nos préoccupations, Olivier.
1: Oui, tout à fait. C'est très important, en fait, de se recentrer sur soi chaque jour. On est bombardé de beaucoup d'informations, que ce soit Internet, que ce soit dans la société en général. Mais aussi, on a notre quotidien d'activité, qui nous porte pour un patron. Il a toujours la tête dans le guidon. Donc, nous, on est là, moi, je suis là en tant que coach pour justement leur apporter des techniques qui vont lui permettre de se sentir mieux au quotidien.
0: Alors, parfois, on associe le coaching à une difficulté ou un problème à résoudre. Mais est-ce qu'on peut aussi faire appel à un coach lorsque tout va plutôt bien ?
1: Oui, bien sûr. Ça peut être le cas, effectivement. C'est possible aussi. Hein.
0: Alors, à qui ça s'adresse exactement, ce coaching que vous proposez ?
1: Cette forme de coaching-là que je propose, il y a pour certains adultes qui ont eu un divorce, qui ont un burn-out, qui ne savent pas se décider, par exemple. Mais aussi, ce coaching que j'apporte là, et en tant que consultant aussi, c'est pour les TPE et PME qui ont des problématiques au niveau de la gestion des équipes, au niveau de l'organisation. Ça, c'est très important pour une entreprise. Et ça permet en fait à l'entrepreneur d'être beaucoup plus serein sur les mois à venir. Quand on met une organisation beaucoup plus importante face à, par exemple, dans le démarrage des entreprises.
0: Et vous vous adressez même au couple pour tout ce qui est harmonisation et communication.
1: Oui, tout à fait. J'ai des techniques que je peux apporter quand il n'y a plus trop de communication parce que le quotidien est trop chargé. Donc, comment améliorer la vie de couple? Comment la faire fructifier? Comment la faire la valoriser aussi? C'est très important dans cette société-là.
0: Alors, vous nous avez expliqué le développement personnel, mais on parle aussi de leadership. Là, on s'adresse donc aux dirigeants et dirigeantes d'entreprise.
1: Tout à fait. Effectivement, je les accompagne dans ce cadre-là pour être certaines, des fois, ont la posture, mais il leur manque encore certaines choses face peut-être à des nouveaux clients.
0: Ouais.
1: Ou bien face à des salariés qui ont une attitude un peu plus différente. Vous savez que ça peut les déstabiliser un petit peu. Donc moi, je vais leur apporter des méthodes.
0: Et selon vous, Olivier, est-ce qu'il faut être sûr de soi pour être un bon leader ou est-ce que justement la capacité à reconnaître ses doutes et ses limites rend un dirigeant plus solide et plus inspirant pour son équipe ?
1: Les entrepreneurs, ils ont une vision à court ou moyen terme, d'autres à long terme. Et puis après, il y a la vie personnelle qui est à côté. Ils le vivent à 200% pour leur entreprise. Je suis là pour les amener à avoir une vision plus sereine à long terme, en fait.
0: Et puis sans oublier la cohésion d'équipe, parce que les deux vont ensemble, évidemment, vous en parliez il y a quelques instants. Quels sont les signes qui montrent qu'une équipe a besoin de retravailler sa cohésion ?
1: Alors ça peut être des fois le manque de rapport de certains salariés envers son patron, qui ne rapporte pas ce qui s'est passé dans la journée, suite parce qu'il y a eu une communication qui n'a pas été correctement bien comprise ou reformulée entre les deux, par exemple, ça peut être ça. Ça peut être aussi une personne dans le groupe qui fait un petit peu le chef, mais n'est pas chef, et le patron ne s'en aperçoit pas, ou il s'en aperçoit, mais pour l'instant, il n'a pas encore sa place, voilà. Donc ça, c'est des choses qu'il faut vite trouver, apporter une solution à chacun. On sait que chacun puisse s'épanouir au sein de l'entreprise.
0: Alors avant de présenter votre activité plus en détail, qu'est-ce qui vous a donné envie, vous Olivier, d'accompagner les autres dans leur évolution personnelle et professionnelle ?
1: Je suis quelqu'un qui est assez autodidacte. J'ai travaillé dans divers secteurs, en fait. Secteur du bâtiment, j'ai travaillé dans le secteur centre d'appel, dans d'autres secteurs encore, dans l'agriculture aussi. Donc, je sais ce que c'est dans ce domaine-là aussi. Ça m'a amené à me rendre compte que la vie, elle est toute simple. On a tout en nous, mais c'est justement ça qu'il faut ramener à l'humain. Que ça soit un patron, que ça soit un maire, que ça soit un salarié. Aujourd'hui, il faut ramener ce côté de se recentrer sur soi pour minimiser le stress, pour améliorer la communication. Et j'aime ça. J'aime ça parce qu'il y a des échanges et ça, c'est très important et c'est ce qu'il faut conserver en fait.
0: Mais en tout cas, vous avez dû acquérir de l'expérience parce qu'on ne devient pas coach comme ça sur un coup de tête.
1: Non, c'est de nombreuses années de réflexion, d'études en développement personnel, de pratiques sur soi-même déjà. Mais aussi, j'ai été coaché et je continue encore.
0: Alors, on va présenter vos services. Vous proposez dans un premier temps une première séance découverte qui est gratuite et qui dure 30 minutes. Expliquez-nous, Olivier.
1: Tout à fait. En fait, ça, c'est quelque chose qui va me permettre d'apprendre à découvrir la personne, de connaître sa problématique, de savoir qu'est-ce qu'il veut, où il veut aller. La personne peut très bien me dire « j'ai ça qui ne va pas, mais ça vient d'ailleurs ». Donc, c'est très important de tenir compte de l'ensemble de la situation. Des fois, ça peut être au niveau professionnel, mais ça vient du côté personnel, qui fait qu'il faut faire un travail sur ce côté-là pour qu'au niveau professionnel, après, ça s'améliore.
0: Vous vous déplacez dans les entreprises ?
1: Oui, ça m'arrive. La première fois, c'est un contact sur place, effectivement, en présentiel. Ça pourra être après en visioconférence, en appel ou par mail.
0: Votre mail qui est ?
1: Alors, mon mail, c'est contactolivier@ika.me.
0: Et puis ensuite, il y a deux possibilités. La première, c'est le coaching individuel qui se déroule, vous l'avez dit, soit en présentiel ou en ligne.
1: Alors, le coaching individuel, si c'est pour les adultes, en général, je vais le faire plutôt en distanciel.
0: Ok.
1: Par contre, pour les entreprises, pour les collectivités, là, ça sera en présentiel, effectivement, pour la Haute-Garonne.
0: En Haute-Garonne, ce qui signifie que si on souhaite un rendez-vous en présentiel, vous vous déplacez dans un rayon de combien de kilomètres autour de Saint-Gaudens ?
1: Alors, autour de Saint-Gaudens, ça va être 60-70 kilomètres à la ronde. Après, ça peut être en Ariège, un peu limitrophe d'Allegers et Haute-Pyrénées. Sinon, au-delà, après, ça va être, tout va se faire en distanciel, en fait. Hein.
0: Même si on se trouve à l'autre bout de la France, il n'y a pas de problème à ce niveau-là.
1: Il n'y a pas de souci aujourd'hui avec Internet, il y a tout ce qu'il faut.
0: Et ensuite, la deuxième possibilité, ce sont les ateliers collectifs qui durent 2 heures environ, avec à chaque fois des programmes sur mesure. Hein.
1: C'est ça, tout à fait.
0: Comment ça se déroule une séance type ? Je vous appelle, je prends rendez-vous. Qu'est-ce qui m'attend sur place, Olivier ?
1: Il va y avoir une écoute proactive là-dessus. Et à partir de là, après, je vais amener des méthodes à faire chez vous. Ça peut être à tout moment, ce sont des méthodes simples, toutes simples.
0: Alors, pour tout ce qui est tarifs et tous les renseignements, d'ailleurs, je vous laisse vous rapprocher directement auprès d'Olivier Garnero à Saint-Gaudens. Qu'est-ce que vous diriez à un auditeur qui nous écoute et qui se demanderait si le coaching est fait pour lui ou pas ? Qu'est-ce que vous pourriez lui dire et quels sont les signes qui peuvent indiquer que c'est peut-être le bon moment pour se faire accompagner ?
1: Quels sont les signes ? C'est quand on est trop dans la pensée. Par exemple, quelqu'un qui pense trop, quelqu'un qui stagne dans sa vie, qui n'avance pas, qui a des projets mais qui n'avance pas, par exemple. Ça peut être quelqu'un aussi qui, dans sa vie de couple, disons, chacun a une activité, sauf qu'il n'y a plus rien dans la vie de couple. Donc là, il faut faire quelque chose, par exemple.
0: Vous l'avez entendu, il ne faut pas hésiter à se rapprocher auprès de vous, Olivier Garnero. Je rappelle que vous êtes coach en développement personnel, leadership et cohésion d'équipe. Pour plus de renseignements, je rappelle votre mail qui est contactolivier@ika.me. Et sinon, on vous trouve facilement sur WhatsApp et Telegram en tapant @coachingolivier.
1: Tout à fait.
0: Et en plus, vous avez des offres spéciales en ce moment et jusqu'en décembre 2026, donc autant en profiter. Encore une fois, vous êtes basé à Saint-Gaudens pour toutes celles et ceux qui ressentent le besoin de se faire accompagner pour être plus heureux, plus performant et plus épanoui au travail comme dans la vie perso. Il s'appelle Olivier Garnero. Merci d'avoir été avec nous.
1: Merci à vous, merci.
0: Et on vous dit à très vite.
1: Excellente journée.

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0: de formation, selon le ministère syrien des Affaires étrangères. Jusque fin 2024, ces bases ont servi à soutenir le dictateur Bachar al-Assad, dont la Russie était une alliée indéfectible. Les Ukrainiens réfugiés en Pologne ont reçu un soutien bienvenu hier à l'occasion de manifestations organisées dans une vingtaine de villes un peu partout dans le pays face aux violences et aux agressions qui se multiplient cet été. Une vague de xénophobie alimentée par des querelles historiques et mémorielles face à laquelle les participants refusent de rester silencieux. Adrien Sarla en a rencontré certains dans le cortège de Varsovie.
1: Quelques rapides coups de peinture bleue et jaune pour qu'apparaisse un message de soutien aux couleurs de l'Ukraine.
2: Ceux-là seront secs dans 2 minutes, vous pouvez les prendre.
1: Assis devant ses pancartes, pinceau à la main, le dessinateur Bartłomiej Kiałbowicz espère faire passer un message de solidarité.
3: Sous l'effet de la propagande, des trolls russes et de la désinformation, les Polonais sont de plus en plus réticents et hostiles. Alors on assiste à une vague de violence massive contre les Ukrainiens et ça me rend très triste et ça me fait honte.
1: Natalia vit en Pologne depuis 16 ans. La babouchka de 62 ans se dit réconfortée en constatant que tous les Polonais n'ont pas tourné le dos aux Ukrainiens.
4: Maintenant, quand je parle ukrainien dans les transports en commun, par exemple, je jette un œil autour car on ne sait jamais si ça ne plaît pas à quelqu'un, on sait qu'on risque de se faire frapper.
1: Catholique pratiquante, Isabella, elle, dit ne pas comprendre l'attitude de ses compatriotes.
5: C'est étrange car les Polonais se disent chrétiens, mais ils ne voient même pas l'obligation chrétienne qui consiste à aider les gens qui fuient les bombes et qui ont trouvé refuge dans notre pays.
1: La semaine dernière, l'opposition nationaliste a proposé de déporter vers l'Ukraine tous les hommes ukrainiens sans emploi et en âge de se battre. Adrien Sarla, Varsovie, RFI.
0: Une mesure patriotique pour encourager la fierté nationale au Gabon qui célébrait hier la journée du drapeau. Les autorités ont exigé que tous les commerces et toutes les administrations arborent les couleurs vert, jaune, bleu du pays jusqu'à la fin du mois. Des sanctions planent contre les récalcitrants. Dans les rues de Libreville, la mesure ne fait pas l'unanimité. Reportage d'Yves Laurent Goma.
6: Quartier Mbakele, à quelques encablures du centre-ville. Vanessa a bien accroché le drapeau national devant son bar, mais elle est furieuse contre la décision du gouvernement.
7: Dans la logique des choses, je suis une Gabonaise, le drapeau doit être gratuit.
8: Ça vous a coûté combien ?
7: 4 500.
6: Au PK6, le bar de Marianne n'a pas de drapeau.
7: On ouvre le bar de 8h à midi, même pas 100 francs. On va payer les drapeaux avec quoi ?
6: La décision du gouvernement suscite le débat.
9: Moi, je soutiens le gouvernement. Il faut sanctionner.
10: Je ne pense pas que c'est normal de mériter une sanction, du moment où le drapeau n'est pas gratuitement donné.
6: Abbas Ndzengi, président d'un syndicat des commerçants, craint que les contrôles confiés à la police tournent à l'extorsion des fonds.
11: Leurs missions doivent être clairement encadrées afin d'éviter tout risque d'abus ou de pression sur les commerçants.
6: Au-delà de toute considération, c'est une question de patriotisme, plaide Edgar Mombo, ministre porte-parole du gouvernement.
12: C'est un signe, le patriotisme absolu, pour faire en sorte que toute la nation brille aux couleurs de notre pays.
6: Les drapeaux doivent flotter partout dans le pays jusqu'au 31 août prochain. Yves Laurent Goma, Libreville, RFI.
0: L'inquiétude en Australie face à l'absence d'une espèce marine emblématique, la sèche géante. D'ordinaire, elles viennent en banc par dizaines voire centaines de milliers pour pondre dans les eaux cristallines du golfe de Spencer entre mai et août. Sauf que depuis 4 mois, les plongeurs et touristes venus admirer le ballet attendent toujours Stéphanie Schuller.
13: Dans le golfe de Spencer, en plein hiver austral, le nombre de sèches géantes qui rejoignent le grand rassemblement varie naturellement d'une année à l'autre. En 2013, on en avait recensé 13 500. En 2020, elles étaient même 247 000. Mais ces derniers mois, les scientifiques ont beau plonger sur le site de reproduction, ils n'y trouvent presque plus aucune trace de ces animaux aux couleurs chatoyantes qui avancent majestueusement dans l'eau en ondulant. En tout et pour tout, les chercheurs n'ont compté que 44 sèches et à peine 400 œufs, là où il y en a normalement des millions. Pour protéger les quelques spécimens restants, les autorités locales ont interdit pendant 3 mois toute activité nautique dans la zone de reproduction. Les chercheurs pensent que cet effondrement spectaculaire de la population des seiches géantes pourrait être lié à la plus importante prolifération d'algues toxiques jamais observée en Australie. En quelque sorte, un effet secondaire du changement climatique, une canicule marine

0: couplée à deux crues exceptionnelles d'une rivière qui ont transporté un trop-plein de nutriments jusque dans la mer. Ces conditions ont provoqué l'explosion des algues qui ont été potentiellement fatales aux sèches.
1: Stéphanie Schuller, en football, on connaît l'affiche des demi-finales de la CAN féminine. Mercredi, le Malawi affrontera l'Algérie après sa victoire contre le Ghana 2-1 hier. Et ce sont les Camerounaises qui rencontreront les Marocaines.
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1: Aujourd'hui, le 10 août, nous fêtons les Laurents. En 10 août, en 1539, par son ordonnance de Villers-Cotterêts, le roi François Ier instituait l'état civil. La citation du jour, nous la donnons à Joshua Doul. Le succès dans la vie arrive non pas en jouant les bonnes cartes, mais plutôt en étant capable de jouer les mauvaises cartes de la bonne manière. Et le dicton de ce 10 août, froid dur à la Saint-Laurent, froid dur à la Saint-Vincent. Bonne journée!
2: Bonjour à tous, nous fêtons Laurent aujourd'hui. Les astres vous apporteront-ils un peu de douceur aujourd'hui ?
3: Eh bien les béliers, il vous faudra gérer vos impatiences afin de mieux canaliser vos différentes actions de la journée.
2: Taureau, si une histoire d'argent vous tracasse l'esprit depuis un certain temps, c'est peut-être aujourd'hui que vous trouverez la solution.
3: Gémeaux, profitez donc de cette journée pour contacter vos amis et organiser, pourquoi pas, un super week-end.
2: Cancer, il suffira de presque rien pour vous déstabiliser et provoquer en vous un petit orage.
3: Les lions, vous déborderez d'enthousiasme et saurez rassembler vos proches autour d'une idée diablement séduisante. Vous êtes balance, alors soyez le plus diplomate possible aujourd'hui, sinon vous risquez d'aller au conflit. Sagittaire,
2: Scorpion, Mercure améliore la communication et facilite vos relations.
3: Sagittaire, vous serez joyeux, optimiste et envie de prouver que vous êtes le ou la meilleure.
2: Capricorne, changez un peu votre façon de vivre au quotidien et des rencontres intéressantes suivront. Mais si, vous verrez.
3: Les Verseaux, vous serez d'une telle rapidité qu'on aura du mal à vous suivre et même à comprendre ce que vous voulez dire. Alors du calme, les Verseaux.
2: Enfin, Poisson, un trop-plein de responsabilités ou d'attentes peut peser sur votre système nerveux. Bonjour, à demain pour un nouvel horoscope. Nous fêterons clair.
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5: Les mucilages dans l'alimentation, un atout santé. Les mucilages sont des substances végétales naturelles constituées principalement de polysaccharides complexes. Ces molécules, en présence d'eau, forment un gel visqueux capable d'absorber de grandes quantités de liquide. Les propriétés des mucilages, eh bien les mucilages offrent une panoplie de propriétés bénéfiques pour la santé. Hydratation et protection des tissus. Grâce à leur capacité à retenir l'eau, ils forment une couche protectrice sur les muqueuses. Effet laxatif doux, ils favorisent la régularité intestinale sans irriter les parois digestives. Prébiotiques, ces polysaccharides nourrissent certaines bactéries bénéfiques du microbiote intestinal, contribuant ainsi à un bon équilibre digestif. Apaisement des inflammations, en formant une barrière sur les tissus irrités, ils aident à réduire l'inflammation locale. Alors où se trouvent les mucilages ? Ils sont présents dans de nombreuses espèces végétales et algues. Les graines de lin et de chia sont parmi les sources les plus connues. Elles produisent une gelée au contact de l'eau. Les plantes médicinales, le plantain, l'aloès et la guimauve regorgent de mucilages utilisés en phytothérapie. Les algues marines, certaines algues comme le fucus, contiennent des mucilages naturels marins aux propriétés épaississantes et apaisantes. Les légumes, le gombo, souvent utilisé dans la cuisine africaine, est également riche en mucilage. L'utilisation du mucilage des graines de chia. Le mucilage des graines de chia se transforme en un véritable piège à graisse alimentaire et ne passe pas la barrière intestinale. Ainsi, il retient les graisses et les empêche de passer dans le sang pour la plus grande partie des graisses. Le mucilage des graines de chia tendrait ainsi à diminuer le taux de mauvais cholestérol dans le sang. Le mucilage de lin. Le gel de lin est très facile à réaliser. Il suffit de plonger un demi-verre de graines de lin dans un verre d'eau et de chauffer le tout à feu doux en remuant. Filtrez le gel obtenu à l'aide d'un chinois. Utilisation en gel capillaire pour fixer les boucles, dans un masque maison ou un henné, en masque visage pour son effet tenseur et hydratant.
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1: Bonjour à toutes et tous. Cette semaine du 15 août voit la poursuite d'un temps très chaud et les orages attendus n'apporteront pas assez d'eau ni assez de rafraîchissement pour être agréables et significatifs. Par ailleurs, le milieu de semaine s'annonce caniculaire. Aujourd'hui, lundi 10 août, les nuages bas du lever du jour vont vite se dissiper et la journée est à nouveau bien ensoleillée et chaude. En fin de journée, de nouveaux développements orageux se produisent sur les Pyrénées et s'étendent en soirée vers la plaine en donnant quelques ondées locales. Le vent est orienté au secteur ouest puis au nord-ouest et il souffle faiblement. Les températures atteignent 30 à 32 degrés de Riem à Haute-Rive, 28 à 30 degrés sur Saint-Gaudens, Marthe-Tolosane et Saint-Girons. Ce soir et la nuit prochaine, après les rares orages du début de nuit, le calme revient. Les températures de fin de nuit sont voisines de 20 degrés. Mardi 11 août, encore une journée chaude avec quelques nuages le matin, de larges périodes ensoleillées en journée et des développements orageux sur les Pyrénées en soirée. Le vent est faible et variable en direction. Les températures amorcent une nouvelle hausse avec 35 degrés attendus l'après-midi sur la plaine toulousaine de Riem à Haute-Rive, 34 degrés à Rieux-Volvestre, 33 degrés sur le Comminges. Bonne journée à toutes et tous.

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4: Cette heure à Tel Aviv, midi à Oulan-Bator. Et 4 heures en temps universel. Bonjour Marion Kazanov.
5: Bonjour Arthur Ponchelet.
4: Une nouvelle demi-heure d'actualité avec vous et à la une, la population israélienne divisée sur le plan de paix à Gaza.
5: Le Premier ministre Benjamin Netanyahou a officiellement rejeté ce projet américain en 15 points. Un calcul politique à quelques mois des législatives, quitte à prendre le risque de se lancer dans un bras de fer avec Washington. L'escalade se poursuit au Yémen. Les rebelles houthis poursuivent leur frappe contre les forces gouvernementales et leurs alliés saoudiens. Reportage dans ce journal en Mongolie, pays voisin de la Russie, très dépendant de son or noir et qui subit aussi les conséquences des frappes ukrainiennes sur le pétrole russe. Un défi quotidien pour se déplacer, on va l'entendre. Ce 10 août marque la journée mondiale contre la chasse aux sorcières. Au Ghana, ces accusations coûtent parfois la vie. Des ONG veulent l'inscription d'une loi pour protéger ces femmes. Et puis l'Europe attend un phénomène astronomique rarissime, une éclipse solaire. Ce sera mercredi, une éclipse tout aussi impressionnante. Impressionnante que dangereuse pour l'observer. En toute sécurité, il faut des lunettes spéciales. L'impasse à Gaza après le rejet officiel du plan américain pour un désarmement du Hamas contre un retrait israélien de l'enclave. Le Premier ministre israélien a fini par sortir de son silence et exclut tout retrait avant un réel désarmement du groupe islamiste. Benjamin Netanyahou prend ainsi le risque de se brouiller avec son principal allié, le président américain. Mais il espère probablement solidifier sa base électorale à quelques mois des législatives. Ce refus net provoque de vives réactions au sein de la société israélienne toujours aussi divisée sur la question. À Jérusalem, Michel Paul.
6: Le couperet est tombé au bureau du Premier ministre à Jérusalem. Aucun retrait militaire de Gaza sans désarmement intégral du Hamas. En rejetant le plan international en 15 points, Benjamin Netanyahou suscite un vif désaccord dans les rues. Shai est un réserviste en permission, venu se rafraîchir à une terrasse de café du centre-ville.
7: C'est une honte absolue, le refus de Netanyahou d'envisager la moindre perspective et de prendre ses responsabilités. Au lieu de poursuivre ce massacre sans fin, c'est un drame pour des générations.
6: Une impasse politique que certains attribuent directement au choix de stratégie du Premier ministre Gaza, comme le dénonce Roni.
8: Il va tout faire pour faire capoter n'importe quel plan tant que ça sert ses intérêts. Il faut absolument que nous sortions de là-bas tout en exigeant qu'ils soient désarmés.
6: Mais face à ces critiques, la ligne de fermeté affichée par le gouvernement conserve de fervents partisans. Pour Hadi, la sécurité prime surtout.
9: Ma réponse, c'est qu'aucun retrait de l'armée ne doit avoir lieu tant que nous ne sommes pas certains qu'il n'y a plus aucun danger pour Israël. Notre sécurité est prioritaire. Le coup que nous avons subi était trop lourd.
6: Et entre rejet du gouvernement et impératif de sécurité, la société israélienne demeure profondément fracturée face aux suites du conflit. Michel Paul, Jérusalem, RFI.
5: Cet accord refusé par Benjamin Netanyahou est censé lancer la deuxième étape du plan de paix. Et pourtant, la seule voie à suivre a regretté hier le représentant du Conseil de la paix pour Gaza, conseil créé par Donald Trump. Ce dernier ne s'est pas encore exprimé sur le sujet, mais il a de nouveau abordé la situation en Iran. Le président américain affirme que son pays reste discret pour l'instant et se contente de constater le très mauvais état de l'économie iranienne. Téhéran, de son côté, a durci le ton hier. L'Iran affirme que le détroit d'Ormuz restera fermé tant que Washington n'acceptera pas toutes ces conditions. Un autre conflit prend de l'ampleur dans la région. Les rebelles houthis du Yémen ont revendiqué de nouvelles frappes hier. 11 personnes, civiles et militaires, ont été tuées dans un port contrôlé par le camp rival, à savoir le gouvernement qui est reconnu par la communauté internationale et soutenu par la

0: Ça se traduit en des discussions compliquées, des discussions difficiles que j'ai de chaque jour.
1: L'envoyé spécial des Nations Unies pour le Yémen, Hans Grönberg. Propos recueillis par Nicolas Fellmann. Toute la situation dans la région est à suivre minute par minute sur notre direct en une de notre site internet. La Russie dit avoir détruit de nouveaux drones ukrainiens près de 312 heures seulement, selon le ministère de l'Intérieur. L'Ukraine, dans ses frappes de drones, vise essentiellement le pétrole russe, raffineries, dépôts de carburant, terminaux pétroliers. Avec l'effet escompté, le pays connaît une crise du carburant depuis plusieurs semaines, une crise qui dépasse même ses frontières. Son voisin, la Mongolie, qui importe 95% de son pétrole, subit d'importantes pénuries, rendant le quotidien plus compliqué. Reportage à Oulan-Bator d'Étienne Cholez.
2: Des hommes dorment par terre, sur le trottoir, à côté de la station-service. Shin Bayar, 45 ans, vient de se réveiller de sa sieste sur le béton.
3: Ça fait 3 heures que j'attends ici et je suis tout au bout de la file. Sincèrement, depuis une semaine, je passe la moitié de mon temps à attendre pour remplir mon réservoir.
2: Cette station essence n'est même pas encore ouverte, vide depuis la veille. Mais Sayarna, un chauffeur pour touristes, a laissé sa camionnette toute la nuit devant la barrière. Il veut être certain d'être le premier servi.
4: Tout est galère. Je travaille moins, je perds de l'argent dans la période de l'année où j'en gagne le plus normalement. Là, je dois amener une famille à un mariage cet après-midi. Si le camion d'essence n'arrive pas dans une heure, je vais devoir annuler.
2: Car personne ne sait quand ce camion pourra ravitailler la station essence. Pas même ses employés comme Ron Goro. Elle patiente sur une chaise de camping.
5: On est stressé. Hier, après le passage du camion de ravitaillement, on a vidé les cuves d'essence en moins de 3 heures.
2: Pour éviter les scènes de chaos, le gouvernement mongol a pris des mesures jusqu'au 15 août. C'est 50 000 tugrik, la monnaie locale, maximum par voiture. Ça fait une quinzaine de litres d'essence et un jour sur deux en fonction du dernier chiffre de sa plaque d'immatriculation. Étienne Cholez, Oulan-Bator, RFI.
1: Au Mali, au moins 12 militaires tués dans la ville de Sant, dans le centre. Les djihadistes du Jnim ont revendiqué cette attaque dimanche dans un camp de l'armée malienne. Ils ont aussi emporté du matériel militaire. L'armée qui affirme que le calme est revenu et qu'elle contrôle bien ce camp. Ce 10 août marque la journée mondiale contre les chasses aux sorcières. Au Ghana, c'est l'occasion de relancer le débat sur la loi contre les fausses accusations de sorcellerie. Il y a 6 ans, une femme de 90 ans en a été victime. Elle a été battue à mort. Les ONG attendent donc un texte de loi pour punir ces fausses accusations. C'est le cas de John Azuma, président du Sanet Institute, ce institut de recherche très impliqué sur le sujet. Il doit bientôt rencontrer la ministre du Genre, de l'Enfance et de la Protection sociale du Ghana.
6: Sous le gouvernement précédent, le président avait refusé de signer la loi. Aujourd'hui, avec le gouvernement actuel, le président Mahama avait promis que dès son arrivée, il signerait ce projet de loi. Mais puisqu'il s'agit d'un nouveau parlement, le projet de loi doit à nouveau être examiné par celui-ci avant que le président puisse le signer. Mais aujourd'hui, le président et le gouvernement affirment qu'ils ne veulent pas que ce soit un projet de loi d'initiative parlementaire, mais plutôt une proposition gouvernementale. Je vais donc aller demander à Madame la ministre qui, au sein du gouvernement, est en charge de cette question, qui va la faire avancer et aussi comment pouvons-nous, en tant que société civile, apporter notre soutien et veiller à ce que ce projet de loi soit adopté. Cette loi sera un outil supplémentaire d'éducation, de sensibilisation, mais aussi de dissuasion et permettra de rendre justice aux victimes. Nous poursuivons donc notre travail d'éducation et de sensibilisation qui est très important. Mais nous pensons que si nous disposions de ce projet de loi, cela nous aiderait énormément.
1: John Azuma du Sanet Institute, il répondait aux questions de Wely Diallo. Selon Amnesty International, le Ghana est le seul pays au monde à maintenir des camps de sorcières. Ce sont des villages humanitaires où vivent des femmes accusées de sorcellerie. Ils seront bientôt jugés pour appel à la haine contre les femmes. Ça se passe en France. Une trentaine d'utilisateurs d'une boucle Telegram masculiniste seront jugés à l'automne. Sur ce groupe, donc, des propos misogynes, réactionnaires et qui appellent parfois à la violence. Marie Cazadebès et Desly sont passibles d'un an de prison et de 45 000 euros d'amende.
7: Ils étaient plus de 1700 à être abonnés à cette boucle de la messagerie Telegram nommée Femme Blancherie. Ils échangeaient depuis le mois de mars des propos sexistes et misogynes, des photos et des vidéos de femmes dont ils se moquaient. Certains appelaient à la haine.
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1: Bonjour à toutes et tous. Cette semaine du 15 août voit la poursuite d'un temps très chaud et les orages attendus n'apporteront pas assez d'eau ni assez de rafraîchissement pour être agréables et significatifs. Par ailleurs, le milieu de semaine s'annonce caniculaire. Aujourd'hui, lundi 10 août, les nuages bas du lever du jour vont vite se dissiper et la journée est à nouveau bien ensoleillée et chaude. En fin de journée, de nouveaux développements orageux se produisent sur les Pyrénées et s'étendent en soirée vers la plaine en donnant quelques ondées locales. Le vent est orienté au secteur ouest puis au nord-ouest et il souffle faiblement. Les températures atteignent 30 à 32 degrés de Riem à Haute-Rive, 28 à 30 degrés sur Saint-Gaudens, Martre-Toulousain et Saint-Girons. Ce soir et la nuit prochaine, après les rares orages du début de nuit, le calme revient. Les températures de fin de nuit sont voisines de 20 degrés. Mardi 11 août, encore une journée chaude avec quelques nuages le matin, de larges périodes ensoleillées en journée et des développements orageux sur les Pyrénées en soirée. Le vent est faible et variable en direction. Les températures amorcent une nouvelle hausse avec 35 degrés attendus l'après-midi sur la plaine toulousaine de Riem à Haute-Rive, 34 degrés à Rieux-Volvestre, 33 degrés sur le Comminges. Bonne journée à toutes et tous.
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1: Aujourd'hui, le 10 août, nous fêtons les Laurents. En 10 août, en 1539, par son ordonnance de Villers-Cotterêts, le roi François Ier instituait l'état civil. La citation du jour, nous la donnons à Joshua Doul. Le succès dans la vie arrive non pas en jouant les bonnes cartes, mais plutôt en étant capable de jouer les mauvaises cartes de la bonne manière. Et le dicton de ce 10 août, froid dur à la Saint-Laurent, froid dur à la Saint-Vincent. Bonne journée!
2: Bonjour à tous, nous fêtons Laurent aujourd'hui. Les astres vous apporteront-ils un peu de douceur aujourd'hui?
3: Eh bien les béliers, il vous faudra gérer vos impatiences afin de mieux canaliser vos différentes actions de la journée.
2: Taureau, si une histoire d'argent vous tracasse l'esprit depuis un certain temps, c'est peut-être aujourd'hui que vous trouverez la solution.
3: Gémeaux, profitez donc de cette journée pour contacter vos amis et organiser, pourquoi pas, un super week-end.
2: Cancer, il suffira de presque rien pour vous déstabiliser et provoquer en vous un petit orage.
3: Les lions, vous déborderez d'enthousiasme et saurez rassembler vos proches autour d'une idée diablement séduisante. Vous êtes balance, alors soyez le plus diplomate possible aujourd'hui, sinon vous risquez d'aller au conflit. Sagittaire,
2: Scorpion, Mercure améliore la communication et facilite vos relations.
3: Sagittaire, vous serez joyeux, optimiste et envie de prouver que vous êtes le ou la meilleure.
2: Capricorne, changez un peu votre façon de vivre au quotidien et des rencontres intéressantes suivront. Mais si, vous verrez.
3: Les Verseaux, vous serez d'une telle rapidité qu'on aura du mal à vous suivre et même à comprendre ce que vous voulez dire. Alors du calme, les Verseaux.
2: Enfin, Poisson, un trop-plein de responsabilités ou d'attentes peut peser sur votre système nerveux. Bonjour, à demain pour un nouvel horoscope. Nous fêterons clair.
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5: Les mucilages dans l'alimentation, un atout santé. Les mucilages sont des substances végétales naturelles constituées principalement de polysaccharides complexes. Ces molécules, en présence d'eau, forment un gel visqueux capable d'absorber de grandes quantités de liquide. Les propriétés des mucilages, eh bien les mucilages offrent une panoplie de propriétés bénéfiques pour la santé. Hydratation et protection des tissus. Grâce à leur capacité à retenir l'eau, ils forment une couche protectrice sur les muqueuses. Effet laxatif doux, ils favorisent la régularité intestinale sans irriter les parois digestives. Prébiotiques, ces polysaccharides nourrissent certaines bactéries bénéfiques du microbiote intestinal, contribuant ainsi à un bon équilibre digestif. Apaisement des inflammations, en formant une barrière sur les tissus irrités, ils aident à réduire l'inflammation locale. Alors où se trouvent les mucilages? Ils sont présents dans de nombreuses espèces végétales et algues. Les graines de lin et de chia sont parmi les sources les plus connues. Elles produisent une gelée au contact de l'eau. Les plantes médicinales, le plantain, l'aloès et la guimauve regorgent de mucilages utilisés en phytothérapie. Les algues marines, certaines algues comme le fucus, contiennent des mucilages naturels marins aux propriétés épaississantes et apaisantes. Les légumes, le gombo, souvent utilisé dans la cuisine africaine, est également riche en mucilages. L'utilisation du mucilage des graines de chia. Le mucilage des graines de chia se transforme en un véritable piège à graisse alimentaire et ne passe pas la barrière intestinale. Ainsi, il retient les graisses et les empêche de passer dans le sang pour la plus grande partie des graisses. Le mucilage des graines de chia tendrait ainsi à diminuer le taux de mauvais cholestérol dans le sang. Le mucilage de lin. Le gel de lin est très facile à réaliser. Il suffit de plonger un demi-verre de graines de lin dans un verre d'eau et de chauffer le tout à feu doux en remuant. Filtrez le gel obtenu à l'aide d'un chinois. Utilisation en gel capillaire pour fixer les boucles dans un masque maison ou un henné en masque visage pour son effet tenseur et hydratant.
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7: vos offres d'emploi sur Radio Galaxy, la radio du Sud Toulousain. C'est l'épicerie associative Locomenge à Saint-Gaudens qui recherche deux jeunes volontaires en service civique à partir du 1er septembre 2026 et pour une durée de 10 mois. Vous participerez à la vie de l'épicerie et vous contribuerez également à des actions de sensibilisation et d'accès à l'alimentation de qualité pour tous, autour notamment d'ateliers pédagogiques. Vous effectuerez entre 24 et 30 heures par semaine. C'est accessible uniquement aux plus de 18 ans. Donc c'est l'épicerie Locomenge à Saint-Gaudens qui recherche deux jeunes volontaires en service civique. Pour plus de renseignements, vous allez sur le site internet locomenge.com. Si vous êtes en ce moment à la recherche d'un job saisonnier, il n'est jamais trop tard car en Occitanie, c'est l'enseigne APEF spécialisée dans les services à la personne qui prévoit près de 210 recrutements en Occitanie et tout près de chez nous puisque vous retrouverez une agence à Muret et plusieurs sur Toulouse. Le réseau recrute des profils variés avec ou sans expérience, assistants ménagers, gardes d'enfants de plus de 3 ans ou encore jardiniers bricoleurs. Des auxiliaires de vie sont également à pourvoir. C'est l'agence de services à la personne APEF qui recrute pour cette saison estivale. Vous pouvez candidater directement en ligne sur le site internet APEF Recrute. Plusieurs offres sont à pourvoir en ce moment avec l'agence d'emploi Où Boulot à Caserre. Tout d'abord un infirmier ou infirmière diplômé d'État au sein d'un EHPAD sur le secteur de Saint-Gaudens. Le poste est à pourvoir à partir du 1er septembre pour un temps plein avec un CDI à la clé. Sur le secteur de Saint-Élix-le-Château, on recherche un chauffeur poids lourd manutentionnaire pour des livraisons plus des ravitaillements de chantier. Le FIMO est obligatoire. On recherche aussi un poseur de panneaux photovoltaïques sur le secteur de Saint-Élix-le-Château également, un tourneur-fraiseur conventionnel fousseré et enfin un charpentier métallique sur le secteur de Caserre. C'est avec l'agence Où Boulot à Caserre. Pour plus de renseignements, vous allez sur le site internet où-boulot.com. Et si vous aussi vous cherchez un emploi ou que vous avez un emploi à proposer, envoyez-nous vos annonces en allant sur notre site internet radiogalaxie31.com, rubrique annoncer. C'est avec grand plaisir que nous les diffuserons. Merci de votre fidélité. Je vous dis à très vite.

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1: Je suis rue de Rémusat, à quelques mètres de la place du Capitole à Toulouse, et je me rends à la salle du Sénéchal, car nous sommes aujourd'hui jeudi, et le jeudi, il se passe quelque chose à 12h30 qui attire énormément de monde. Il est 11h30 et déjà il y a beaucoup de gens dans la file d'attente devant la salle. Vous venez souvent ici ?
2: Oui, le plus souvent possible en fait. J'apprécie beaucoup cet espace. La programmation est très diversifiée et toujours de très grande qualité.
1: Vous connaissez les artistes qui sont invités aujourd'hui ? Ou
2: absolument
1: vous venez comme ça ?
2: Absolument pas, j'adore. C'est un peu comme dans les bibliothèques. J'aime bien découvrir au hasard.
1: Comment vous expliquez ce succès ?
2: C'est un espace convivial, chaleureux. Et ça, je parle au nom des personnes qui ont peu de revenus. Cette sorte d'oxygène qui permet de garder encore un petit peu l'esprit au côté artistique et tout ça, c'est vraiment apprécié.
3: Alors le principe de la pause musicale, c'est de proposer une parenthèse diurne en musique, et je dirais même si possible en poésie musicale, c'est-à-dire un temps pour les urbains à part. Le principe, c'est entrée libre dans la limite des places disponibles. Alors on prend les 200 premiers arrivés.
1: Joël Saurin, vous êtes l'ancien membre du groupe Zebda et vous êtes donc à l'origine de cette pause musicale. Comment elle est née ?
3: Avec Zebda, on était en tournée au Québec, à Québec, et l'organisateur du festival où on allait jouer le soir dans un grand espace avec plein de lumière, plein de sons, nous a dit à la fin de la balance qui se finissait vers midi, si vous voulez faire un mini-concert optionnel, c'est possible. On l'a fait. Je suis revenu avec à l'esprit l'idée de reproduire ça un jour à Toulouse. Car ce qu'on avait fait à midi et ce qu'on avait fait le soir n'avait rien à voir. Alors l'horaire y était pour beaucoup, les conditions, la décontraction généralisée, mais quand même l'écoute du public qui ne nous connaissait pas du tout. Même avec les mêmes chansons, on peut faire des choses radicalement différentes.
1: Qui sont les artistes, musiciens invités et comment vous les choisissez ?
3: Je tenais à l'éclectisme. Ça, c'est quelque chose qu'on reproduit maintenant depuis 18 ans. Je savais au moment où je créais ça que le vivier des musiciens toulousains était riche. Mais là, je l'ai vérifié, c'est vraiment énorme. J'ai pas de budget pour déplacer des musiciens. Donc, ce sont principalement des musiciens locaux, régionaux ou qui veulent jouer le jeu.
1: Donc la pause musicale a encore de l'avenir devant elle.
3: Moi je suis parti pour 40 ans, mais bon, l'avenir le dira.
1: Ce numéro de 180 secondes a été réalisé par Radio Radio pour l'Assemblée régionale des radios associatives dans le cadre d'un partenariat avec la région Occitanie, Pyrénées-Méditerranée.
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3: Il est 5h en temps universel, 7h ici à Paris. Lundi 10 août, bonjour à tous. On entame la semaine avec RFI Matin. 3 heures d'informations sur tous les continents, vous le savez, avec nos correspondants. Des reportages, des séries d'été, des chroniques aussi. On va parler notamment du succès du train avec l'inauguration de la toute nouvelle ligne ferroviaire qui permet à la Finlande d'être enfin reliée au continent européen. On en parlera juste après le journal. Bonjour Lisa Villi.
4: Bonjour Clotilde Dumais, bonjour à toutes et à tous.
3: Et à la une, la cycliste néerlandaise Demi Vollering qui confirme sa domination sur le cyclisme féminin.
4: Oui, avec sa victoire hier sur le Tour de France après le Tour d'Italie le mois dernier. On fera le bilan de la Grande Boucle 2026 dans quelques instants. Israël rejette la dernière feuille de route américaine pour Gaza. Une annonce hier du Premier ministre israélien en campagne à 2 mois et demi des élections législatives. Benjamin Netanyahou qui souhaite aussi adresser un message à son allié américain, on l'entendra. Les États-Unis dont les attaques contre l'Iran ont fragilisé les stocks de munitions et de certains missiles. Et cela inquiète les responsables de la défense qui demandent donc au secteur de l'armement d'accélérer leur production. Ils tiennent leur grève depuis près de 50 jours pour dénoncer le manque de moyens pour venir en aide aux personnes à la rue à Paris. Les salariés du SAMU social occupent le parvis de leur lieu de travail, furieux des politiques d'austérité et des remises à la rue de personnes vulnérables, des femmes avec de jeunes enfants notamment. En Italie, c'est la fin d'une expérience d'habitat collectif devenue symbole de la lutte pour la dignité humaine à Rome. Les 400 habitants d'un immeuble du quartier de l'Esquiline sont à la rue en pleine canicule. Reportage à suivre. Et puis le punk fête ses 50 ans cette année. Cette musique rebelle née en Angleterre et aux États-Unis en 1976. En un demi-siècle, elle s'est exportée dans le monde entier, on l'entendra.
3: Le Tour de France femme confirme sa montée en puissance.
4: La compétition s'est terminée hier après 9 jours de course, du suspense et au bout, une nouvelle victoire pour une grande figure du cyclisme féminin. C'est finalement la néerlandaise Demi Vollering qui remporte et largement cette édition. Une deuxième victoire donc sur la grande boucle pour la nouvelle star du cyclisme, par ailleurs déjà vainqueur cette année du Tour d'Italie. Elle a dû batailler sur cette compétition d'année en année depuis la reprise il y a 5 ans du Tour de France. Le niveau progresse, la concurrence au sommet se resserre, mais les écarts restent importants entre les équipes. Anne Dufort-Cornillet pour le bilan de cette édition.
5: Mission accomplie pour Demi Vollering. La néerlandaise a assumé son statut de favorite en décrochant un second sacre. Après celui de 2023, celui de 2026 a une saveur différente, car 5 ans après la renaissance du Tour de France femmes, le niveau global s'est resserré selon la leader de la FDJ, United Suez.
6: C'est fantastique de voir ça. Chaque année, on passe un cap. On voit d'incroyables coureuses et ça me rend fière d'en faire partie.
5: 5 porteuses du maillot jaune en 9 étapes. Jamais le suspense n'avait duré aussi longtemps. Mais derrière les grandes équipes, la situation est plus contrastée, témoigne Léonard Cosnier, directeur sportif de Saint-Michel Préférence Home, Aubert 93.
7: Difficile d'exister sur ce tour-là. Quand on prend les 3 premières du général, ils ont surtout des équipières très fortes. Je pourrais mettre aussi dedans IF avec Kerbol.
5: Une réalité qui pousse Marion Rousse à la prudence. Malgré les appels de certaines athlètes pour une course de 2 semaines, la directrice de l'épreuve préfère attendre.
8: 15 jours, honnêtement, c'est beaucoup trop rapide. On ne travaille pas que pour 5-6 équipes qui sont au plus haut niveau. Là, il y a des formations, il y a une lanterne rouge et c'est des formations qui doivent encore progresser. On y arrivera parce qu'on se ferme la porte à rien, mais il ne faut pas oublier du monde en route.
5: Anne Dufort-Cornillier sur la ligne d'arrivée RFI.
0: Merci beaucoup. Au revoir.
3: Dans ce journal également, Lisa, il était censé lancer la deuxième étape du plan de paix pour Gaza.
4: Le document en 15 pages du Conseil de la paix de Donald Trump, accepté par le Hamas, vient d'être enterré par Israël, qui l'a officiellement rejeté hier. Le Premier ministre a affirmé que son pays ne signerait pas la feuille de route américaine. Pas question pour l'armée de se retirer de l'enclave palestinienne tant que le Hamas ne sera pas véritablement désarmé, a expliqué Benjamin Netanyahou. Un rejet, bien sûr, politique à 2 mois et demi des élections législatives, mais c'est aussi un message envoyé à Donald Trump, explique David Rigoulet-Rose, chercheur à l'Institut français d'analyse stratégique.
9: En interne, c'est évidemment un message politique, et effectivement une défiance par rapport à la perspective d'un désarmement très hypothétique du Hamas. Alors,

0: Août.
1: Oui, selon certains responsables, les craintes sur les stocks de munitions et de certains missiles au plus bas auraient pesé sur la décision du président américain. Donald Trump dément fermement ces informations, mais certains membres du département de la défense ont envoyé un courrier aux entreprises du secteur de l'armement pour les encourager à accélérer leur production. Gwendal Lavina.
2: La lettre révélée par le Washington Post est signée par Steve Feinberg, le secrétaire adjoint à la Défense. Il demande aux entreprises de présenter dans les 3 semaines des solutions pour, je cite, « réduire drastiquement les délais de livraison d'armes et donc accélérer leur production ». Selon plusieurs rapports, les chaînes d'assemblage tournent pourtant déjà à plein régime. Des cycles de développement de plusieurs années ne sont pas tenables, écrit encore Steve Feinberg. Ces derniers mois, le Pentagone a signé plusieurs partenariats avec des géants du secteur de l'armement, mais aussi des start-up pour démultiplier ses capacités d'approvisionnement. Et il y a urgence. Lors du premier mois de la guerre contre l'Iran, les États-Unis ont tiré plus de 1000 missiles Patriot. Depuis le début du conflit, leur nombre est passé de 2200 à environ 800 et il faudrait 2 ans pour revenir au stock d'avant-guerre, au rythme de production actuel. Même chose pour les Tomahawk et les TAD. Publiquement, Donald Trump assure pourtant que les armées ont suffisamment de munitions, mais selon ses proches, ce sont bien les inquiétudes sur les stocks qui ont conduit le président a écarté tout nouveau bombardement massif de l'Iran. Gwendal Lavina, New York, RFI.
0: À 5h07 à Bamako, dans le centre du pays, où le calme est revenu après une nouvelle attaque des djihadistes du Génie hier.
1: Oui, c'est le camp de l'armée de sang qui a été pris d'assaut. Au moins 12 militaires ont été tués et les terroristes ont emporté du matériel militaire. Plus de détails avec notre correspondant Serge Daniel.
3: Les assaillants sont arrivés vers le principal camp de l'armée malienne de la localité de Sang à moto, d'autres à pied. Certains étaient vêtus de l'uniforme de l'armée régulière pour se faire passer pour des alliés. Des habitants témoignent, les coups de feu ont commencé ce dimanche vers 5h du matin. Les djihadistes étaient nombreux. Ils sont rentrés dans le camp militaire, ils ont pris possession des lieux un bon moment avant de repartir, rapporte un autre témoin. Plutôt furieux, un autre ressortissant de la localité s'interroge « Pourquoi nous n'avons pas les troupes et le matériel nécessaire pour chasser ces terroristes ?» Fin de citation. Au moins 12 militaires maliens ont perdu la vie et le sort de plusieurs autres était toujours incertain dimanche soir. L'armée régulière, dans une déclaration, affirme contrôler le camp militaire. Oui, c'est vrai, mais après le départ des djihadistes, précise un fonctionnaire de la localité qui a suivi de près les événements.
1: Serge Daniel.
0: À Paris, les secteurs 8 dans sa banlieue aussi, de plus en plus de personnes se retrouvent à la rue, Lisa.
1: Notamment celles accompagnées par le SAMU social, le principal organisme chargé de leur venir en aide et leur trouver un toit. En cause, la baisse de l'offre d'hébergement et une politique d'austérité pour dénoncer cette situation qui pénalise les usagers mais aussi les accompagnants. Les salariés du SAMU social sont donc en grève depuis 48 jours. Ils occupent le SAMU social avec des demandeurs d'hébergement et plusieurs associations. Marine Kéo.
4: Tout part d'une annonce. En juin, le SAMU social rapporte que des économies doivent être réalisées et demande à ses salariés de mettre à la rue certains bénéficiaires. Un non-sens pour Elena, salariée au SAMU social et gréviste depuis 48 jours.
5: Ça a été l'étincelle qui a mis le feu aux poudres. Autant on peut travailler avec des bouts de ficelle dans des conditions très compliquées, on sait pourquoi on le fait. Par contre, si on perd le sens de ce qu'on fait, là, c'est plus possible.
4: Entre-temps, la grève a donné lieu à des relogements, mais ces derniers jours, les usagers ont reçu des messages téléphoniques les semant de quitter leur logement. La cause, ils ne sont plus prioritaires.
5: Une femme enceinte de moins de 7 mois de grossesse ne sera pas prioritaire. Un enfant de 3 mois et un jour ne sera plus prioritaire.
4: Économiser sur la part des relogés, mais aussi sur les moyens d'action des travailleurs sociaux, un double enjeu symptomatique dans le domaine social, selon elle.
5: Aujourd'hui, nous, ce qu'on dénonce, c'est que nos conditions de vie et de travail sont intrinsèquement liés à nos conditions d'accompagnement.
4: Elena compte mener la mobilisation jusqu'à la victoire pour reloger l'intégralité des demandeurs mis à la rue.
0: Eux aussi sont à la rue en Italie voisine, hein, cette fois depuis un début d'incendie dans leur immeuble d'un quartier populaire de Rome.
1: Des centaines de personnes précaires, italiennes et étrangères, dont 90 enfants, mais aussi des activistes pour le droit au logement. Ils ont été évacués par la police et depuis 2 semaines dorment dans la rue de leur ancien immeuble du quartier de l'Esquiline, malgré les très fortes chaleurs. Une évacuation qui met fin à 13 années d'occupation et d'autogestion menée par le collectif Spin Time. L'expérience était devenue un symbole de la lutte pour le droit au logement, violemment critiquée par l'extrême droite italienne, mais défendue par plusieurs artistes et intellectuels de gauche.

0: Les habitants, eux, ont perdu leur toit, mais pas leur soutien. Reportage d'Anne Lenir.
1: Plus de 250 personnes sur les 400 occupants de cet immeuble ont transformé la Villa Santa Croce in Jérusalem en dortoir à ciel ouvert. Parmi les tentes installées, l'une, très grande, sert de poste de soins et d'écoute psychologique. Stefano Ricci est pédiatre. Il compte parmi la centaine de médecins bénévoles qui se relaient jour et nuit.
2: Toutes ces personnes se sont retrouvées à la rue sans préavis et les enfants, dès l'âge de 5-6 ans, sont parfaitement conscients de ce qui est arrivé. J'observe des symptômes de dépression, ce qui est effarant, ainsi que des problèmes comme la déshydratation à cause de la chaleur. Cette épreuve laissera des traces indélébiles sur les enfants.
1: Morita, 55 ans, vivait depuis 2013 dans l'immeuble du collectif Spin Time avec sa fille puis ses deux petits-enfants.
3: Nous étions une famille élargie. Les activités de Spin Time sont la solidarité sociale, la culture, une école populaire ou encore le soutien scolaire. Il va falloir élaborer la séparation de tout ce qui était développé dans ce grand laboratoire humain.
1: La mairie de Rome a proposé de racheter l'immeuble, mais les négociations avec la société privée qui en est propriétaire sont bloquées, d'où un plan d'urgence de relogement dans des structures laïques ou religieuses. Anne Lenir, Rome, RFI.
4: Et puis entre les structures alternatives, le do it yourself, l'anticapitalisme, subversion, liberté maximale, bref tout ça, ça fait partie de la philosophie punk.
0: Oui, le mouvement né de part et d'autre de l'Atlantique est devenu un véritable phénomène il y a tout juste 50 ans, à l'été 76, avec les premiers succès de groupes cultes comme les Ramones, les Sex Pistols, les Clash. Une vraie rupture avec le rock à l'époque, des morceaux très courts, un son brut, volontairement peu sophistiqué et des paroles... Une esthétique de révolte en pleine crise économique. Le mouvement s'est depuis élargi et exporté dans le monde entier. Fatou Laure Diouf est allé fouiller dans les bacs de vinyle d'un disquaire spécialisé à Paris. Il fait vivre cet héritage, le Born Bad Record Shop.
5: Bonjour, bienvenue à Born Bad, moi c'est Marc. On a créé la boutique en 99, il y a 27 ans. L'ADN de la boutique, c'est le punk. Le punk, en fait, c'est, on va dire, faire un groupe avec des amis, sans savoir spécialement jouer. C'était impulsif, énergique, avec des textes un peu revendicatifs, contre la guerre, contre le capitalisme, contre la vivisection, enfin plein de choses, la cause animale, etc., la cause féministe.
6: Tu as un exemple d'un groupe qui incarne vraiment cet esprit-là.
5: Crasse. C'est un groupe un peu culte qui a donné naissance à toute une scène anarcho-punk très engagée.
6: En dehors du Royaume-Uni et des États-Unis, ça s'est bien exporté quand même. Est-ce que vous avez des exemples de groupes africains?
5: Je pense à un groupe d'Afrique du Sud. Et est-ce que je l'ai encore? Ouais, voilà. 21 Children. C'est un groupe hardcore punk qui était en tournée là, il y a même pas un mois.
6: Et là, dans les rayons, là, je vois hardcore punk, punkoï, horror punk. Il y a tellement de déclinaisons aujourd'hui. En tout cas, le punk n'est pas mort.
5: Exactement, oui, c'est ça.
0: Reportage de Fatou Laure Diouf et c'est dans les bacs de vinyle punk que se referme ce journal.
4: Et si jamais vous vous réveillez, au moins, bienvenue sur RFI. Merci beaucoup, Lisa Vili.
7: RFI Matin, Clotilde Dumay.
4: Le punk et son héritage.
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10: Bonjour à toutes et tous. Cette semaine du 15 août voit la poursuite d'un temps très chaud et les orages attendus n'apporteront pas assez d'eau ni assez de rafraîchissement pour être agréables et significatifs. Par ailleurs, le milieu de semaine s'annonce caniculaire. Aujourd'hui, lundi 10 août, les nuages bas du lever du jour vont vite se dissiper et la journée est à nouveau bien ensoleillée et chaude. En fin de journée, de nouveaux développements orageux se produisent sur les Pyrénées et s'étendent en soirée vers la plaine en donnant quelques ondées locales. Le vent est orienté au secteur ouest, puis au nord-ouest, et il souffle faiblement. Les températures atteignent 30 à 32 degrés de Riem à Haute-Rive, 28 à 30 degrés sur Saint-Gaudens, Marthe-Tolosane et Saint-Girons. Ce soir et la nuit prochaine, après les rares orages du début de nuit, le calme revient. Les températures de fin de nuit sont voisines de 20 degrés. Mardi 11 août, encore une journée chaude avec quelques nuages le matin, de larges périodes ensoleillées en journée et des développements orageux sur les Pyrénées en soirée. Le vent est faible et variable en direction. Les températures amorcent une nouvelle hausse avec 35 degrés attendus l'après-midi sur la plaine toulousaine de Riem en Haute-Rive, 34 degrés à Rieux-Volvestre, 33 degrés sur le Comminges. Bonne journée à toutes et tous.

0: qu'on se le dise. 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Savez-vous que...
1: Mathieu Barrès, qui est président, mais qui ne veut pas qu'on l'appelle président, il organise du 14 au 16 août la célèbre, alors là je vais lui laisser l'honneur de le... En gascon, comment on dit? Festa Gascunia?
2: Ça s'appelle la Esta Gascuna.
1: Esta Gascuna.
2: Voilà, c'est la fête gasconne du pays de Luchon et du pays du Comminges.
1: Du 14 au 16 août, il y aura beaucoup de musique, il y aura beaucoup de théâtre, il y aura beaucoup d'animation. Mais je crois que le côté musical est très intéressant également. On peut peut-être le développer ensemble, Mathieu. On rappelle que ça se passera donc à Luchon.
2: Exactement, donc il y aura beaucoup d'événements musicaux. En particulier, une innovation de l'année, c'est un concert polyphonique qui ouvrira le bal donc le 14 août. Sur le plateau de Superbannière, à l'arrivée de la nouvelle télécabine, donc avec deux groupes polyphoniques de Bigorre, Loubos et Bouhous. C'est un concert gratuit donc sur le plateau de Superbannière le 14 août à 11h le matin.
1: Dans un cadre magnifique, Mathieu. Hein?
2: Dans un cadre somptueux, devant les montagnes, avec le panorama sublime de Superbannière que vous connaissez, qu'il faut absolument connaître, il faut y venir. Ensuite, on aura d'autres groupes, avec des balles le 14 au soir et le 15 au soir, où vous pourrez y trouver le groupe aranais qui s'appelle Sarabat, qui est un très bon groupe du Val d'Aran, où le gascon est langue officielle là-bas, il faut le rappeler. Puis ensuite, il y aura également le bal del Loup avec Guillaume Lopez. Le 15 août, il y aura le bal de tous les musiciens de la vallée de Luchon, des musiciens comminges, on est une vingtaine de musiciens. Et également, en après-midi, le 15 août, deux groupes qui seront à l'intérieur avec Aquatemas et Terre Brune. Ce sont des groupes gascons de jeunes. Sur la journée du dimanche 16 août, nous aurons toujours dans le magnifique théâtre de Bannière de Luchon deux concerts. Un premier avec le groupe Aldila qui sera un concert polyphonique, un alliage de chants basques, corse et martiniquais. Et le soir du 16 août, le groupe Sissoko Broto, qui est vraiment une alliance entre accordéon diatonique et cora africaine. Donc vous l'avez compris, sur cette journée, c'est une journée, on va dire, plus ouverte à nos voisins, et en tout cas de voir que la polyphonie et le régionalisme sont ouverts sur le monde et sur nos voisins.
1: Alors, nous sommes toujours à Luchon. Alors, dimanche 16 août, Mathieu Barrès, monsieur le Président, on commence la journée avec un, et ça s'intéresse aussi bien les auditeurs fidèles que les touristes, il y a un marché de producteurs et artisans, il y a même un salon du livre.
2: Tout à fait, oui, il y a un grand marché de producteurs, parce que la culture gasconne ne se résume pas rien qu'à la musique, au chant et à la danse. La fête gasconne veut vraiment toucher tous les publics. On met à l'honneur la gastronomie locale, les jeux en bois, les jeux traditionnels, le théâtre, la littérature. Il y aura également des conférences tout au long de notre festival que vous pouvez avoir en détail sur notre site internet laesta.com. Donc voilà, du 14 au 16 août, trois journées très riches culturellement avec tout ce qui peut toucher de près ou de loin la culture gasconne.
1: La plupart des spectacles sont, on le rappelle, en gascon, et la plupart des spectacles sont gratuits. Pour en savoir beaucoup plus, je rappelle laesta.com. Merci Président Barrès, à bientôt.
2: Merci beaucoup à vous, et on vous attend donc à Luchon, à très vite.
0: Alors, à bientôt, et surtout, qu'on se le dise.
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1: Radio Galaxie, la radio du Sud Toulousain, vous souhaite de passer une très agréable journée.
2: Aujourd'hui, le 10 août, nous fêtons les Laurents. En 10 août, en 1539, par son ordonnance de Villers-Cotterêts, le roi François Ier instituait l'état civil. La citation du jour, nous la donnons à Joshua Doul. Le succès dans la vie arrive non pas en jouant les bonnes cartes, mais plutôt en étant capable de jouer les mauvaises cartes de la bonne manière. Et le dicton de ce 10 août, froid dur à la Saint-Laurent, froid dur à la Saint-Vincent. Bonne journée!
3: Bonjour à tous, nous fêtons Laurent aujourd'hui. Les astres vous apporteront-ils un peu de douceur aujourd'hui?
4: Eh bien les béliers, il vous faudra gérer vos impatiences afin de mieux canaliser vos différentes actions de la journée.
3: Taureau, si une histoire d'argent vous tracasse l'esprit depuis un certain temps, c'est peut-être aujourd'hui que vous trouverez la solution.
4: Gémeaux, profitez donc de cette journée pour contacter vos amis et organiser, pourquoi pas, un super week-end.
3: Cancer, il suffira de presque rien pour vous déstabiliser et provoquer en vous un petit orage.
4: Les lions, vous déborderez d'enthousiasme et saurez rassembler vos proches autour d'une idée diablement séduisante. Vous êtes balance, alors soyez le plus diplomate possible aujourd'hui, sinon vous risquez d'aller au conflit. Sagittaire,
3: Scorpion, Mercure améliore la communication et facilite vos relations.
4: Sagittaire, vous serez joyeux, optimiste et envie de prouver que vous êtes le ou la meilleur.
3: Capricorne, changez un peu votre façon de vivre au quotidien et des rencontres intéressantes suivront. Mais si, vous verrez.
4: Les Verseaux, vous serez d'une telle rapidité qu'on aura du mal à vous suivre et même à comprendre ce que vous voulez dire. Alors du calme, les Verseaux.
3: Enfin, Poisson, un trop plein de responsabilités ou d'attentes peut peser sur votre système nerveux. Bonjour, à demain pour un nouvel horoscope. Nous fêterons clair.
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6: Les mucilages dans l'alimentation, un atout santé. Les mucilages sont des substances végétales naturelles constituées principalement de polysaccharides complexes. Ces molécules, en présence d'eau, forment un gel visqueux capable d'absorber de grandes quantités de liquide. Les propriétés des mucilages, eh bien les mucilages offrent une panoplie de propriétés bénéfiques pour la santé. Hydratation et protection des tissus. Grâce à leur capacité à retenir l'eau, ils forment une couche protectrice sur les muqueuses. Effet laxatif doux, ils favorisent la régularité intestinale sans irriter les parois digestives. Prébiotiques, ces polysaccharides nourrissent certaines bactéries bénéfiques du microbiote intestinal, contribuant ainsi à un bon équilibre digestif. Apaisement des inflammations, en formant une barrière sur les tissus irrités, ils aident à réduire l'inflammation locale. Alors où se trouvent les mucilages? Ils sont présents dans de nombreuses espèces végétales et algues. Les graines de lin et de chia sont parmi les sources les plus connues. Elles produisent une gelée au contact de l'eau. Les plantes médicinales, le plantain, l'aloès et la guimauve regorgent de mucilages utilisés en phytothérapie. Les algues marines, certaines algues comme le fucus, contiennent des mucilages naturels marins aux propriétés épaississantes et apaisantes. Les légumes, le gombo, souvent utilisé dans la cuisine africaine, est également riche en mucilage. L'utilisation du mucilage des graines de chia. Le mucilage des graines de chia se transforme en un véritable piège à graisse alimentaire et ne passe pas la barrière intestinale. Ainsi, il retient les graisses et les empêche de passer dans le sang pour la plus grande partie des graisses. Le mucilage des graines de chia tendrait ainsi à diminuer le taux de mauvais cholestérol dans le sang. Le mucilage de lin. Le gel de lin est très facile à réaliser. Il suffit de plonger un demi-verre de graines de lin dans un verre d'eau et de chauffer le tout à feu doux en remuant. Filtrez le gel obtenu à l'aide d'un chinois. Utilisation en gel capillaire pour fixer les boucles dans un masque maison ou un henné en masque visage pour son effet tenseur et hydratant.
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1: C'est l'épicerie associative Locomenge à Saint-Gaudens qui recherche deux jeunes volontaires en service civique à partir du 1er septembre 2026 et pour une durée de 10 mois. Vous participerez à la vie de l'épicerie et vous contribuerez également à des actions de sensibilisation et d'accès à l'alimentation de qualité pour tous, autour notamment d'ateliers pédagogiques. Vous effectuerez entre 24 et 30 heures par semaine. C'est accessible uniquement aux plus de 18 ans. Donc c'est l'épicerie Locomenge à Saint-Gaudens qui recherche deux jeunes volontaires en service civique. Pour plus de renseignements, vous allez sur le site internet locomenge.com. Si vous êtes en ce moment à la recherche d'un job saisonnier, il n'est jamais trop tard car en Occitanie, c'est l'enseigne APEF spécialisée dans les services à la personne qui prévoit près de 210 recrutements en Occitanie et tout près de chez nous puisque vous retrouverez une agence à Muret et plusieurs sur Toulouse. Le réseau recrute des profils variés avec ou sans expérience, assistants ménagers, gardes d'enfants de plus de 3 ans ou encore jardiniers bricoleurs. Des auxiliaires de vie sont également à pourvoir. C'est l'agence de services à la personne APEF qui recrute pour cette saison estivale. Vous pouvez candidater directement en ligne sur le site internet APEF Recrute. Plusieurs offres sont à pourvoir en ce moment avec l'agence d'emploi Où Boulot à Caserres. Tout d'abord un infirmier ou infirmière diplômé d'État au sein d'un EHPAD sur le secteur de Saint-Gaudens. Le poste est à pourvoir à partir du 1er septembre pour un temps plein avec un CDI à la clé. Sur le secteur de Saint-Élix-le-Château, on recherche un chauffeur poids lourd manutentionnaire pour des livraisons plus des ravitaillements de chantier. Le FIMO est obligatoire. On recherche aussi un poseur de panneaux photovoltaïques sur le secteur de Saint-Élix-le-Château également, un tourneur-fraiseur conventionnel fousseré et enfin un charpentier métallique sur le secteur de Caserres. C'est avec l'agence Où Boulot à Caserres. Pour plus de renseignements, vous allez sur le site internet au-boulot.com.
2: 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Merci de votre fidélité. Je vous dis à très vite.

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1: Bonjour à toutes et tous. Cette semaine du 15 août voit la poursuite d'un temps très chaud et les orages attendus n'apporteront pas assez d'eau ni assez de rafraîchissement pour être agréables et significatifs. Par ailleurs, le milieu de semaine s'annonce caniculaire. Aujourd'hui, lundi 10 août, les nuages bas du lever du jour vont vite se dissiper et la journée est à nouveau bien ensoleillée et chaude. En fin de journée, de nouveaux développements orageux se produisent sur les Pyrénées et s'étendent en soirée vers la plaine en donnant quelques ondées locales. Le vent est orienté au secteur ouest puis au nord-ouest et il souffle faiblement. Les températures atteignent 30 à 32 degrés de Riem à Haute-Rive, 28 à 30 degrés sur Saint-Gaudens, Martre-Toulousain et Saint-Girons. Ce soir et la nuit prochaine, après les rares orages du début de nuit, le calme revient. Les températures de fin de nuit sont voisines de 20 degrés. Mardi 11 août, encore une journée chaude avec quelques nuages le matin, de larges périodes ensoleillées en journée et des développements orageux sur les Pyrénées en soirée. Le vent est faible et variable en direction. Les températures amorcent une nouvelle hausse avec 35 degrés attendus l'après-midi sur la plaine toulousaine de Riem à Haute-Rive, 34 degrés à Rieux-Volvestre, 33 degrés sur le Comminges. Bonne journée à toutes et tous.
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0: 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Il est 8h. Je suis à l'heure.
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3: 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Le journal international. Bonjour Marion Cazanov.
4: Bonjour Clotilde, bonjour à tous.
3: Avec l'escalade au Yémen à la une.
4: Avec de nouvelles frappes des rebelles houthis sur les forces gouvernementales yéménites et leurs alliés saoudiens, l'ONU s'inquiète de la reprise d'un conflit gelé depuis 2022. Un projet de loi contesté en Turquie sur l'avenir des combattants kurdes du PKK. Ces derniers déplorent des erreurs et des lacunes alors que les députés doivent se prononcer aujourd'hui sur ce texte. Les flammes progressent dans l'ouest du Canada. 13 000 hectares ravagés en Colombie-Britannique où l'état d'urgence a été déclaré le week-end dernier. En Zambie, les derniers jours de campagne avant la présidentielle, campagne très axée sur le coût de la vie. Le bruit et la fureur à Londres, le mouvement punk fête ses 50 ans, mouvement anti-système qui continue d'inspirer les jeunesses du monde entier.
3: Et puis le triomphe de Demi Vollering, on parlera après ce journal de la victoire de la Néerlandaise sur le Tour de France cycliste. Elle a fini par creuser l'écart finalement sur les pentes de la Côte d'Azur. Les Houthis poursuivent donc leur escalade.
4: Le groupe rebelle du Yémen a mené de nouvelles frappes hier. 11 morts, des civils et des militaires dans un port contrôlé par le camp rival, les forces gouvernementales soutenues par l'Arabie Saoudite. Les Houthis ont d'ailleurs aussi frappé une raffinerie saoudienne hier. Les affrontements ont donc repris le mois dernier dans le sud de la péninsule arabique après des années de calme relatif. Et l'ONU s'inquiète, Nicolas Feldman, d'une reprise du conflit.
5: Le cessez-le-feu conclu en 2022 avait offert un répit à la population. La mise en pause d'une guerre dévastatrice de plus de 7 ans.
6: La trêve était la bienvenue.
5: Hans Grünberg est l'envoyé spécial des Nations Unies pour le Yémen.
6: Elle a quand même apporté de grands bénéfices à la population. Des ouvertures de routes, la possibilité de voyager au sein du pays, mais aussi à voyager à l'extérieur du pays. Ça a rouvert l'aéroport de Sanaa qui avait été fermé depuis longtemps.
5: Mais depuis juillet, ce calme relatif a disparu. Les combats ont repris. Les Houthis attaquent les forces gouvernementales soutenues par l'Arabie Saoudite. Ils visent des intérêts stratégiques du royaume. Et les deux camps se répondent désormais par des frappes. Pour l'envoyé spécial de l'ONU au Yémen, jamais depuis 2022, le risque d'embrasement n'avait été aussi élevé.
6: Il est tout à fait clair que le Yémen, aujourd'hui, c'est un pays qui est vraiment au bord d'un retour à une guerre à grande échelle. Là, bien entendu, on rentre dans un mode d'escalade. Elle est dangereuse. Et ces attaques doivent cesser.
5: Éviter cet engrenage, c'est désormais la priorité de l'envoyé spécial de l'ONU au Yémen. Les discussions avec les différentes parties sont difficiles, concède-t-il, mais elles se poursuivent.
4: Et l'Arabie Saoudite, on le disait, a donc été visée par les Houthis également à plusieurs reprises ces derniers mois par l'Iran. Dans ce contexte, Riyad a signé vendredi un pacte de défense mutuelle avec la Turquie et le Pakistan. Sur la situation en Iran, Donald Trump reste mesuré. On reste discret, dit-il aux médias en ligne Axios, ce qui tranche avec les menaces proférées ces derniers jours contre Téhéran. Le président américain affirme qu'il se contente de constater le très mauvais état de l'économie iranienne. Téhéran a durci le ton hier et ne compte pas rouvrir le détroit d'Ormuz si Washington n'accepte pas toutes ces conditions.
3: Washington qui doit aussi faire face au nom de son allié israélien.
4: Puisque Benjamin Netanyahou a refusé hier le projet américain pour Gaza et qui prévoit un désarmement du Hamas contre un retrait israélien de l'enclave. Pas encore de réaction à la Maison Blanche, mais le Conseil de la paix créé par Donald Trump affirme que cette feuille de route présentée il y a quelques jours est la seule issue possible.
3: C'est un lent processus de paix en Turquie.
4: Entre les autorités et le PKK, le parti des travailleurs du Kurdistan. Un processus de négociation avait été lancé en 2024. Il avait été marqué par l'annonce un peu plus tard de la dissolution de la guérilla kurde. Le Parlement planchait depuis sur l'avenir de ses combattants avec un texte de loi très attendu. Il représente un premier geste concret de la part des autorités d'Ankara. Ankara, où vous êtes en ligne, on retrouve notre correspondante Céline Pierre Magnani. Ce texte, Céline, ne fait pas l'unanimité. On va le voir d'abord. Que dit concrètement ce projet de loi ?
7: Alors, c'est un texte plutôt court, Marion, 12 articles qui tiennent sur quelques pages. Cette loi cadre propose une suspension des poursuites pour les militants accusés d'appartenir au PKK ou d'en faire la propagande. Ils bénéficieront d'un sursis de 5 à 10 ans qui conduira à l'abandon des poursuites en cas de non-récidive. Les membres de l'organisation accusés d'homicide seront quant à eux exclus de l'amnistie. Les dispositions concerneraient entre 5 et 7 000 personnes, hein, les combattants positionnés au nord de l'Irak d'abord, les membres de l'organisation en exil en Europe et les personnes emprisonnées en Turquie.
4: Et comment a été accueilli ce projet de loi ?
7: Alors, c'est avant tout une loi de désarmement et elle a été critiquée par l'opposition à plusieurs égards. Le texte a été rédigé en coulisses sans la participation des partis d'une part. Il reste très général et confirme l'approche sécuritaire adoptée par le pouvoir depuis le début du processus. Et en effet, à aucun moment il n'est question de justice réparatrice, alors que le conflit a fait plus de 50 000 morts, essentiellement kurdes. Enfin, contrairement aux demandes répétées du parti pro-kurde du DEM, aucune disposition n'est prévue pour le leader emprisonné du PKK, Abdullah Öcalan. Le texte devrait sans surprise être adopté au Parlement aujourd'hui et le processus de réintégration débutera une fois sa publication au journal officiel qui devrait arriver à l'automne.
4: Céline Pierre Magnani, correspondante de RFI à Ankara.
3: Au Canada, les flammes continuent de ronger la Colombie-Britannique.
4: Des brasiers d'une violence inouïe dans cette province de l'Ouest. Plus de 20 000 personnes ont été évacuées depuis vendredi. L'état d'urgence a été déclaré ce week-end. Le feu poursuivait encore sa progression ces dernières heures et la gendarmerie a confirmé un décès.

0: et rend toute intervention trop dangereuse. Un feu d'une violence extrême, explique Erin Cathrall du service des incendies de Colombie-Britannique.
1: Le feu devient si violent qu'il projette des braises jusqu'à 1 km devant les flammes, déclenchant d'autres foyers. Dans ces conditions, les pompiers ne peuvent plus l'attaquer de front sans risquer d'être encerclés au péril de leur vie.
0: De nouveaux orages sont attendus avec le risque que la foudre déclenche d'autres incendies, tandis que la Colombie-Britannique, placée en état d'urgence, tente d'organiser l'accueil de milliers de sinistrés. Nafia Liber, Montréal, RFI.
2: Plus de 4 millions d'hectares ont brûlé au Canada depuis le début de l'année. Ces incendies sont intensifiés par le réchauffement climatique d'origine humaine. Le pays, d'ailleurs, se réchauffe 2 fois plus vite que le reste de la planète.
3: Le reste de la planète, où il fait quand même déjà très chaud.
2: Et la chaleur en Europe occidentale a atteint un niveau record cet été. La période juin-juillet a été la plus chaude jamais enregistrée. C'est ce que dit ce matin le service européen Copernicus. Copernicus qui ajoute également que les températures des océans mondiaux ont atteint aussi un niveau record pour le mois de juillet.
3: 8h08 à Lusaka, la Zambie, à 3 jours de l'élection présidentielle.
2: Scrutin législatif également pour ce pays de 22 millions d'habitants, enclavé d'Afrique australe. Deuxième producteur africain de cuivre derrière la RDC. 14 candidats sont en lice, mais la compétition se joue surtout entre le président sortant et le chef de l'opposition. Avec une campagne, Judith Renoux, largement centrée sur le coût de la vie.
4: La présidentielle zambienne se résume à un duel entre le président sortant, Hakainde Hichilema, et le leader de l'opposition, Brian Mundubile. Le premier tente de mettre en avant son bilan et promet de poursuivre les efforts engagés, comme l'explique Bizek Djoubé-Piri, professeur d'histoire politique à l'université de Zambie.
5: Je pense que son parti met en avant le fait qu'à son arrivée au pouvoir en 2021, la dette publique de la Zambie était colossale et il a réussi à restructurer cette dette. Ce n'est pas quelque chose que les Zambiens peuvent ignorer, c'est une réalité.
4: Malgré tout, le coût de la vie reste élevé et l'opposition en a fait son cheval de bataille. Elle s'est unie tardivement autour de Brian Mundubile, un ancien député du Front patriotique.
5: Après l'arrivée au pouvoir du Parti unifié pour le développement national en 2021, l'opposition, le Front patriotique, qui dirigeait le pays avant 2021, s'est pratiquement effondrée après sa défaite. C'est pour ça que quand la figure de Brian Mundubile a émergé, plusieurs petits partis d'opposition qui n'étaient pas assez puissants et plusieurs figures du Front patriotique ont décidé de former une alliance avec lui.
4: Après des tensions entre leurs partisans, les deux candidats ont appelé au calme et à l'unité pour des élections pacifiques.
2: Judith Renoux.
3: En Pologne, la population divisée sur le sort des réfugiés ukrainiens.
2: Avec une vague de xénophobie contre ces personnes qui ont fui la guerre sur leur territoire, plusieurs d'entre eux ont été agressés ces dernières semaines en Pologne. Alors hier, au contraire, des centaines de personnes ont manifesté leur soutien à ces réfugiés ukrainiens. Des manifestations ont été organisées dans plusieurs villes, dont Varsovie. Adrien Sarla y était.
6: Quelques rapides coups de peinture bleue et jaune pour qu'apparaisse un message de soutien aux couleurs de l'Ukraine.
7: Ceux-là seront secs dans 2 minutes. Vous pouvez les prendre.
6: Assis devant ses pancartes, pinceau à la main, le dessinateur Bartłomiej Kiałbowicz espère faire passer un message de solidarité.
7: Sous l'effet de la propagande, des trolls russes et de la désinformation, les Polonais sont de plus en plus réticents et hostiles. Alors on assiste à une vague de violence massive contre les Ukrainiens. Et ça me rend très triste. Et ça me fait honte.
6: Natalia vit en Pologne depuis 16 ans. La babouchka de 62 ans se dit réconfortée en constatant que tous les Polonais n'ont pas tourné le dos aux Ukrainiens.
8: Maintenant, quand je parle ukrainien dans les transports en commun, par exemple, je jette un œil autour, car on ne sait jamais si ça ne plaît pas à quelqu'un, on sait qu'on risque de se faire frapper.
6: Catholique pratiquante, Isabella, elle, dit ne pas comprendre l'attitude de ses compatriotes.
9: C'est étrange car les Polonais se disent chrétiens, mais ils ne voient même pas l'obligation chrétienne qui consiste à aider les gens qui fuient les bombes et qui ont trouvé refuge dans notre pays.
6: La semaine dernière, l'opposition nationaliste a proposé de déporter vers l'Ukraine tous les hommes ukrainiens sans emploi et en âge de se battre. Adrien Sarla, Varsovie, RFI.
3: Et puis c'était il y a un demi-siècle, Marion, dans la torpeur de l'été londonien, le fracas d'un tout nouveau mouvement.
2: Le punk, contre-culture rebelle, anti-bourgeoise, des revendications politiques criées par des groupes emblématiques, The Clash, les Sex Pistols. 50 ans après, donc, le vacarme punk résonne toujours à nos oreilles, même si la musique s'est transformée et surtout mondialisée. Olivier Roger.
10: À l'été 1976, au Roxy Club de Londres, les Sex Pistols, avec Johnny Rotten et Sid Vicious, moquent la

0: reine d'Angleterre et qualifie son régime de fasciste. Le punk est né d'une flamme qui brûle encore, celle de la contestation et de la rébellion, anti-autoritaire, anti-conformiste, anti-consumériste et anti-hippie. Les crêtes iroquoises qui apparaissent sur les têtes sont un défi aux cheveux longs des hippies. Le punk, c'est le sale gosse qui n'aime rien et remet en cause le système sans prendre de gants. Musicalement, c'est bruyant, libérateur comme un cri de colère. Un cri qui résonne des deux côtés de l'Atlantique, les Stooges et les Ramones aux États-Unis, les Sex Pistols et les Clash en Angleterre, Asphalt Jungle en France et Nina Hagen en Allemagne. Le mouvement rejette le système, ses festivals, ses labels et ses fanzines sont indépendants. Avec le temps, punk est devenu un terme ambivalent, à la fois positif et négatif, mais qui toujours fait frémir. Un demi-siècle après, le mouvement punk continue d'inspirer les jeunesses bouillonnantes du monde entier. Madagascar ou l'Afrique du Sud comptent des dizaines de groupes punk, comme TCYF, un groupe né à Soweto.
1: RFI en mode punk ce matin. Clotilde, on va continuer de célébrer les 50 bougies du mouvement.
2: Eh ben oui, parce que ça a inspiré hein, notamment LCD Sound System, le groupe américain qui sera notre choix musical. Ce sera vers 7h50 temps universel. Merci beaucoup Marion Cazeneuve. Allez, on continue de se secouer un petit peu sur RFI avec les sports, avec vous Baptiste Leduc. Du cyclisme d'abord, hein, le Tour de France Femmes 2026 qui s'est terminé hier à Nice avec la victoire finale de Demi Vollering.
3: La Néerlandaise réalise le doublé après son premier sacre en 2023. Une première dans le cyclisme féminin depuis l'Italienne Maria Canin et la Française Jeannie Longo, double et triple vainqueur du Tour dans sa version des années 1980. Objectif atteint pour Demi Vollering et pour son équipe de la FDJ United Suez, car oui, le vélo est un sport avant tout collectif. La vainqueur de ce Tour de France 2026 n'a pas manqué de le rappeler.
4: Je suis très fière de ce que nous avons accompli. Contente également de la façon dont nous avons couru. C'était 9 jours incroyables. On a passé de très bons moments en équipe. On était heureuse d'être là. On a aussi aimé travailler dur pour atteindre cet objectif. Donc oui, aujourd'hui, je suis très fière de toutes mes équipières. Évidemment, vous n'êtes jamais 100% sûr de vous au départ, parce que vous pouvez très bien chuter ou autre chose. Tout peut arriver, mais je n'ai jamais douté de ma forme, de mes jambes et de ma motivation. Chaque jour, je me disais que peu importe ce qui m'arriverait, je me battrai jusqu'au bout.
3: Demi Vollering au micro d'Anne Dufort-Cornillet.
2: Du tennis aussi, Baptiste, avec les tableaux des quarts de finale des tournois de Montréal et de Toronto qui sont connus.
3: Chez les messieurs à Montréal, le tenant du titre Ben Shelton sera au rendez-vous. L'Américain a battu il y a quelques heures le Brésilien João Fonseca, 6-3, 7-6. Il retrouvera au tour suivant le...

Nous allons maintenant faire un saut temporel. Voici un titre qui est sorti au mois d'août. Mais c'était en 1973. Souvenez-vous.

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1: À la bonne heure, il est 9h.
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4: Il est 7h en temps universel. 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Le journal international avec vous, Lisa Billy.
5: Bonjour Clotilde, bonjour à toutes et à tous. Israël qui rejette la dernière feuille de route américaine pour Gaza. Une annonce hier du Premier ministre israélien en campagne à 2 mois et demi des législatives. Et la décision divise la société israélienne. Nous serons à Jérusalem dans quelques instants. Après les attaques de drones ukrainiennes sur les réserves de pétrole russe, la Russie connaît une crise de carburant. Et elle se propage aux pays qui dépendent de ses ressources, comme la Mongolie. Reportage à suivre. Tous les tests sont négatifs. Le soulagement aux portes de Kinshasa. L'alerte a été levée après l'immobilisation d'un bateau pour suspicion d'Ebola. Le ministre de la Santé annonce ce matin un renforcement des contrôles. C'est l'un des rappeurs les plus connus de la planète. Tupac, décédé il y a maintenant 30 ans, visé par des tirs en pleine rue à Los Angeles. Un procès très attendu s'ouvre ce lundi pour peut-être faire la lumière sur les circonstances de ce drame. Et puis du sport à la fin de ce journal, nous serons au championnat d'Europe de natation où le sportif français Léon Marchand a dû voir ses ambitions à la baisse. Il a été blessé.
4: Israël ferme donc officiellement la porte au plan de paix américain.
5: Benjamin Netanyahou a été catégorique hier soir pendant sa réunion hebdomadaire avec ses ministres. Il a rejeté la feuille de route en 15 points proposée par Washington. Sa réponse, le retrait de l'armée israélienne de la bande de Gaza n'aura pas lieu avant le désarmement total du Hamas. Le Premier ministre pris en étau à l'approche des élections législatives entre ses alliés d'extrême droite et son principal allié militaire, les États-Unis. Michel Paul est allé sonder les réactions de la population profondément divisée. Reportage à Jérusalem.
6: Le coup près est tombé au bureau du Premier ministre à Jérusalem. Aucun retrait militaire de Gaza sans désarmement intégral du Hamas. En rejetant le plan international en 15 points, Benjamin Netanyahou suscite un vif désaccord dans les rues. Shai est un réserviste en permission venu se rafraîchir à une terrasse de café du centre-ville.
7: C'est une honte absolue, le refus de Netanyahou d'envisager la moindre perspective et de prendre ses responsabilités. Au lieu de poursuivre ce massacre sans fin, c'est un drame pour des générations.
6: Une impasse politique que certains attribuent directement au choix de stratégie du Premier ministre Gaza, comme le dénonce Roni.
8: Il va tout faire pour faire capoter n'importe quel plan tant que ça sert ses intérêts. Il faut absolument que nous sortions de là-bas tout en exigeant qu'ils soient désarmés.
6: Mais face à ces critiques, la ligne de fermeté affichée par le gouvernement conserve de fervents partisans. Pour Hadi, la sécurité prime surtout.
9: Ma réponse, c'est qu'aucun retrait de l'armée ne doit avoir lieu tant que nous ne sommes pas certains qu'il n'y a plus aucun danger pour Israël. Notre sécurité est prioritaire. Le coup que nous avons subi était trop lourd.
6: Et entre rejet du gouvernement et impératif de sécurité, la société israélienne demeure profondément fracturée face aux suites du conflit. Michel Paul, Jérusalem, RFI.
4: Le PKK appelé à déposer les armes en Turquie.
5: Le parti des travailleurs du Kurdistan en voie de dissolution. Que vont devenir ces combattants après plus de 40 ans de lutte armée contre Ankara? Les députés turcs vont examiner ce lundi un projet de loi soumis par le gouvernement qui prévoit un retour à la vie civile pour une partie des combattants. Un texte pourtant dénoncé hier par la direction du PKK. Il comporte selon elle des erreurs, des lacunes concernant la démocratisation et le règlement de la question kurde. Les responsables demandent aussi une nouvelle fois la libération de leur fondateur Abdullah Öcalan, emprisonné depuis 27 ans. En Syrie voisine, l'avenir des bases russes se précise. Damas a annoncé hier être parvenu à un accord après un an et demi de négociations. Selon le ministère syrien des Affaires étrangères, les installations militaires du port de Tartous et de l'aéroport de Rmeymim seront transformées en centres de formation conjoints. Elles avaient jusque fin 2024 été utilisées par la Russie pour soutenir Bachar al-Assad.
4: Et on y reviendra largement dans le prochain journal. La Russie visée par des attaques de drones ukrainiens cette nuit.
5: Des attaques qui ont fait plusieurs morts dans deux régions russes selon les autorités locales. Au total, le ministère russe de la Défense a déclaré avoir intercepté plus de 450 engins dans la nuit. Certains ont frappé à 1600 km de la frontière ukrainienne dans le Tatarstan. Nijnekamsk a été la cible d'attaques massives selon le maire de cette ville qui abrite une importante raffinerie de pétrole.
4: Et ces attaques de drones ukrainiens contre les infrastructures pétrolières russe intensifiée depuis le printemps, elle cause désormais des pénuries de carburant en Russie.
5: Et la crise se propage aux pays qui dépendent de ces ressources russes. En Mongolie, par exemple, voisine de la Russie, 95% de l'essence est importée de la Russie et les Mongols doivent donc faire face au quotidien à ces conséquences indirectes de la guerre en Ukraine, Étienne Cholez.
0: Des hommes dorment par terre, sur le trottoir, à côté de la station-service. Shin Bayar, 45 ans, vient de se réveiller de sa sieste sur le béton.
10: Ça fait 3 heures que j'attends ici et je suis tout au bout de la file. Sincèrement, depuis une semaine, je passe la moitié de mon temps à attendre pour remplir mon réservoir.
0: Cette station essence n'est même pas encore ouverte, vide depuis la veille. Mais Sayarna, un chauffeur pour touristes, a laissé sa camionnette toute la nuit devant la barrière. Il veut être certain d'être le premier servi.
11: Tout est galère. Je travaille moins, je perds de l'argent dans la période de l'année où j'en gagne le plus normalement. Là, je dois amener une famille à un mariage cet après-midi. Si le camion d'essence n'arrive pas dans une heure, je vais devoir annuler.
0: Car personne ne sait quand ce camion pourra ravitailler la station essence, pas même ses employés comme Ron Goro. Elle patiente sur une chaise de camping.
12: On est stressé. Hier, après le passage du camion de ravitaillement, on a vidé les cuves d'essence en moins de 3 heures.
0: Pour éviter les scènes de chaos, le gouvernement mongol a pris des mesures jusqu'au 15 août.

0: au micro de Passion Ligaudi.
1: Nous avons fait arrêter le bateau et évaluer tous les passagers. Il y en avait 7 qui présentaient des symptômes de maladie ordinaire, mais nous avons quand même testé. Les tests sont tous revenus négatifs. Le bateau, donc, nous l'avons finalement libéré. Mais d'autre part, nous avons installé de manière permanente maintenant, à ce point-là, donc à 65 km de Kinshasa, un système de surveillance de santé qui va stopper tous les bateaux qui descendent, tous sans exception, pour nous assurer effectivement qu'il n'y ait pas de risque de contamination de Kinshasa par cette voie-là. Ensuite, nous allons émettre un formulaire pour tous les marins, pour tous ces gens qui prennent des bateaux, pour nous signaler leur départ et le nombre de personnes à bord, s'il y a des cas qui touchent à la santé publique.
0: Roger Kamba, le ministre congolais de la Santé.
2: Cette question à présent, Lisa. Qui a tué le rappeur américain Tupac?
0: Il est mort en septembre 1996, quelques jours après avoir été la cible de tir en pleine rue à Las Vegas. 30 ans donc après sa mort. Un procès s'ouvre ce lundi pour tenter de résoudre ce meurtre. Celui de Duane Davis, dit Kif D. Gwendal Lavina, il est accusé d'avoir organisé et participé à cet assassinat jamais élucidé.
3: Dans les années 90, Tupac Shakur est l'un des rappeurs les plus connus de la planète. Son meurtre, alors qu'il circulait en voiture à Las Vegas, est donc particulièrement scruté. Mais pendant des années, l'enquête piétine. Les 4 occupants de la Cadillac blanche qui transportaient le tireur restent introuvables. Le mystère a toutefois commencé à se dissiper ces dernières années, puisque Kif D, ancien trafiquant de drogue et ex-chef de gang, a affirmé à plusieurs reprises publiquement être impliqué dans l'assassinat du rappeur sur fond de rivalité. Arrêté en 2023, l'homme de 63 ans plaide non coupable aux accusations d'avoir fourni l'arme qui a servi à tuer Tupac. Les 3 autres occupants de la voiture, identifiés depuis, sont eux décédés. Dans ses mémoires publiées en 2019, Kif D écrivait avoir participé à l'expédition meurtrière avec d'autres membres de son gang de Compton, un quartier de Los Angeles.
4: Qu'on se le dise, de Muret jusqu'au pied des Pyrénées, c'est la chronique touristique du Sud Toulousain. 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Savez-vous que...
5: Mathieu Barrès, qui est président, mais qui ne veut pas qu'on l'appelle président, il organise du 14 au 16 août la célèbre, alors là je vais lui laisser l'honneur de le... En gascon, comment on dit? Festa Gascunia?
6: Ça s'appelle la Esta Gascuna.
5: Esta Gascuna.
6: Voilà, c'est la fête gasconne du pays de Luchon et du pays du Comminges.
5: Du 14 au 16 août, il y aura beaucoup de musique, il y aura beaucoup de théâtre, il y aura beaucoup d'animation, mais je crois que le côté musical est très intéressant également. On peut peut-être le développer ensemble, Mathieu. On rappelle que ça se passera donc à Luchon.
6: Exactement, donc il y aura beaucoup d'événements musicaux, en particulier une innovation de l'année, c'est un concert polyphonique qui ouvrira le bal donc le 14 août. Sur le plateau de Superbannière, à l'arrivée de la nouvelle télécabine, donc avec 2 groupes polyphoniques de Bigorre, Loubos et Bouhous. C'est un concert gratuit donc sur le plateau de Superbannière le 14 août à 11h le matin.
5: Dans un cadre magnifique, Mathieu. Hein.
6: Dans un cadre somptueux, devant les montagnes, avec le panorama sublime de Superbannière que vous connaissez, qu'il faut absolument connaître, il faut y venir. Ensuite, on aura d'autres groupes, avec des balles le 14 au soir et le 15 au soir, où vous pourrez y trouver le groupe Arané qui s'appelle Sarabat, qui est un très bon groupe du Val d'Aran, où le gascon est langue officielle là-bas, il faut le rappeler. Puis ensuite, il y aura également le bal del Loup avec Guillaume Lopez. Le 15 août, il y aura le bal de tous les musiciens de la vallée de Luchon, des musiciens comminges, on est une vingtaine de musiciens. Et également, en après-midi, le 15 août, 2 groupes qui seront à l'intérieur avec Aquatemas et Terre Brune. Ce sont des groupes gascons de jeunes. Sur la journée du dimanche 16 août, nous aurons toujours dans le magnifique théâtre de Bannière de Luchon 2 concerts. Un premier avec le groupe Aldila qui sera un concert polyphonique, un alliage de chants basques, corse et martiniquais. Et le soir du 16 août, le groupe Sissoko Broto, qui est vraiment une alliance entre accordéon diatonique et cora africaine. Donc vous l'avez compris, sur cette journée, c'est une journée, on va dire, plus ouverte à nos voisins, et en tout cas de voir que la polyphonie et le régionalisme sont ouverts sur le monde et sur nos voisins.
5: Alors, nous sommes toujours à Luchon. Alors, dimanche 16 août, Mathieu Barrès, monsieur le président, on commence la journée avec un, et ça s'intéresse aussi bien les auditeurs fidèles que les touristes, il y a un

0: marché de producteurs et artisans, il y a même un salon du livre.
1: Tout à fait, oui, il y a un grand marché de producteurs, parce que la culture gasconne ne se résume pas rien qu'à la musique, au chant et à la danse. La fête gasconne veut vraiment toucher tous les publics. On met à l'honneur la gastronomie locale, les jeux en bois, les jeux traditionnels, le théâtre, la littérature. Il y aura également des conférences tout au long de notre festival que vous pouvez avoir en détail sur notre site internet laesta.com. Donc voilà, du 14 au 16 août, trois journées très riches culturellement, avec tout ce qui peut toucher de près ou de loin la culture gasconne.
0: La plupart des spectacles sont, on le rappelle, en gascon, et la plupart des spectacles sont gratuits. Pour en savoir beaucoup plus, je rappelle laesta, laheta.com. Merci Président Barrès, à bientôt.
1: Merci beaucoup à vous, et on vous attend donc à Luchon, à très vite.
2: Alors, à bientôt, et surtout, qu'on se le dise.

0: Sur Radio Galaxy, on va parler d'un phénomène astronomique qui aura lieu le 12 août prochain. On va lever les yeux vers le ciel, mais pas n'importe comment, puisqu'il s'agit d'une éclipse solaire. Et c'est Jacques Sanchez qui va tout nous expliquer. Bonjour.
1: Oui, bonjour.
0: Vous êtes le président du Balcon des Étoiles de La Trappe et vous organisez une après-midi spéciale le mercredi 12 août à partir de 16h. On va détailler le programme dans quelques secondes. Expliquez-nous qu'est-ce qu'il va se passer le 12 août, Jacques.
1: Oui, alors le 12 août, nous aurons un phénomène rare et magnifique à observer, ce sont les phénomènes des éclipses. Nous aurons donc droit à une éclipse de soleil, pas loin de son coucher. Là, il faudra falloir donc se positionner en direction du nord-ouest pour voir le phénomène entièrement.
0: Okay.
1: Donc les coteaux du Volvestre seront particulièrement bénéfiques pour bien s'installer et particulièrement effectivement sur le village de La Trappe où on pourra assister au phénomène depuis les hauteurs du coteau. Ouais,
0: là où l'horizon est bien dégagé.
1: Bien dégagé, voilà.
0: Le 12 août prochain, elle est prévue à quelle heure cette éclipse?
1: Alors l'éclipse va débuter à 19h32 précise. Mm-hmm. Donc le soleil sera à une quinzaine de degrés au-dessus de l'horizon.
0: Ok.
1: Alors 15 degrés, ça se calcule vite fait avec le bras tendu et la main fermée, pouce dégagé. Cette couverture de main là représente à peu près une quinzaine de degrés de ciel. Donc on aura cette hauteur du soleil et l'éclipse donc à 19h32 précise bien sûr.
0: Oui.
1: Et là la lune va commencer donc de grignoter le soleil petit à petit.
0: Ok.
1: Jusqu'à son maximum qu'elle atteindra à 20h26.
0: Alors, il existe plusieurs types d'éclipses solaires, l'éclipse totale, annulaire et partielle. Nous, ce sera donc une partielle ce jour-là, c'est bien ça?
1: Oui, tout à fait. Donc, depuis le sud de la France, depuis notre région donc toulousaine, le soleil sera recouvert à peu près de 98% de sa surface. Mmh. Donc, la Lune couvrira 98% de la surface solaire. Donc, l'éclipse ne sera pas totale. Pour assister à la totalité, il faudrait aller en Espagne, déjà, pour se déplacer de 300-400 kilomètres, un peu plus au sud, pour voir la superposition parfaite de la Lune et du Soleil. Et là, on aurait une éclipse totale, phénomène effectivement rarissime dans les contrées donc européennes ou ailleurs. Quoi.
0: Et puis un événement absolument historique, puisque l'Europe va vivre sa première éclipse solaire totale depuis 1999. Vous confirmez, Jacques, hein?
1: C'est ça, en 1999, donc, nous avions assisté déjà à une éclipse, magnifique éclipse totale de Soleil. Alors, pas de notre région, elle n'était pas totale, mais dans le nord de la France, effectivement, elle l'a été. Et le phénomène donc a été observé en pleine journée, c'était un mois d'août en 99, donc c'était déjà magnifique. Mais celle-ci, c'est vraiment quelque chose qu'il ne faut pas manquer. Les éclipses, ce sont des phénomènes extrêmement rares. Donc maintenant, on peut l'observer avec toutes les précautions nécessaires, en ayant toutes les indications possibles. Et donc là, c'est quelque chose vraiment qu'il nous faut observer parce que effectivement, c'est très très rare.
0: Alors justement, quelques précautions. Hein, si on est en voiture, on fait très attention de ne pas regarder ailleurs. Attention aux écarts sur les routes. On reste concentré sur notre chemin parce que, ben, vous le savez, hein, les risques d'accident, ça arrive très vite malheureusement. Si on veut regarder l'éclipse, Jacques, est-ce qu'il y a des précautions à prendre pour nos yeux?
1: Oui, oui, mais tout à fait. Déjà, quand le soleil est au couchant, les voitures, comme vous le dites, là, on est bien ébloui par le soleil derrière notre pare-brise, tout ça. Alors là, ce mercredi 12 août, au coucher du soleil, donc on ne sera pas ébloui, effectivement. Ce sera une ambiance un peu particulière de ce soleil qui est un peu grignoté par une bonne partie de sa surface par la Lune.
0: Le ciel va s'assombrir un petit peu.
1: Le ciel va s'assombrir un petit peu plus tôt. Il va faire une couleur cendre qui va se développer. Bon, ça va troubler un peu la nature qui habituellement est décalée d'une bonne heure pour avoir assisté à ce faux coucher de soleil, quoi, en fait. Et donc là, par contre, pour l'observer, chez nous, il faut impérativement utiliser des lunettes de protection. Alors, pas de lunettes de soleil. On va rappeler les masques à souder improvisés ou le verre à la bougie. Bon, tout ça, c'est à bannir. Hein. Ça date du siècle dernier. Maintenant, pour se protéger, être sûr à 100%, il faut utiliser des lunettes spéciales éclipse qui seront utilisées cette fois-ci, mais qui pourront l'être si on les conserve dans une pochette convenablement. On peut les garder pour les trois prochaines éclipses à venir. Donc, c'est impératif d'utiliser des lunettes spéciales pour les éclipses de soleil. Quoi.
0: Et vous l'avez dit, même si j'ai des lunettes de soleil avec les verres fumés, ça ne marche pas non plus.
1: Non, ça ne marchera pas là. Non, il faut faire très attention. Hein.
0: La durée de l'observation ne doit pas être trop longue et surtout non permanente. Donc, même si on est équipé, on ne peut pas la regarder trop longtemps.
1: C'est ça. Parce que le papier qui est de protection de ces lunettes transforme la lumière en chaleur. Et donc, garder nos yeux trop près de cette chaleur des lunettes, en fait, peut abîmer la vue. Et donc là, il faut faire très, très attention, bien sûr.
0: Alors, si le ciel est couvert ce jour-là, est-ce qu'on apercevra quand même cette éclipse ?
1: Alors, si le ciel est couvert, malheureusement, nous ne pourrons constater que l'ambiance du paysage qui va forcément se modifier. Par contre, habituellement, les couchers de soleil de cette époque, on va dire, peuvent être observés, malgré tout, à l'œil directement, souvent, quand il y a de la brume ou quelques nuages bas sur l'horizon, le soleil est déjà filtré naturellement par cette brume ou quoi. Donc, une petite brume, quelques petits nuages ne vont pas être
0: trop
1: gênants. Parce que le soleil, comme je vous le disais, ne sera pas très haut. Donc, il va déjà changer un peu de forme et de couleur.
0: Mmh.
1: Mais bon, son observation reste quand même très délicate. Hein. Il vaut mieux faire ça avec quelqu'un qui l'a déjà fait ou des personnes qui sont habituées d'observer le soleil avec des instruments particuliers et les précautions qui s'imposent. Quoi,
0: bien hein. sûr.
1: C'est sûr.
0: Éclipse solaire le 12 août à 19h32 précisément. Elle va durer combien de temps, Jacques ?
1: Oui, alors 19h32, c'est le début de l'éclipse, c'est-à-dire que c'est le début où la Lune commence à grignoter notre étoile. Bon, par contre, elle va la grignoter jusqu'à 20h26. Donc, elle va la grignoter une heure et la totalité, donc 98% du Soleil, seront recouverts à 20h26. Et là, la couverture de 98% de Soleil ne durera qu'une minute, quelques secondes. Quoi.
0: Mm-hmm. Voilà. Alors justement, pour en profiter au maximum, le mercredi 12 août, dès 16h, vous nous avez prévu tout un programme au Balcon des Étoiles de la Trappe. On va commencer par des animations et des explications du phénomène, Jacques. Dis-nous en plus.
1: Oui, voilà. C'est vrai que c'est bien d'avoir des maquettes, de visualiser, d'avoir des explications sur des phénomènes comme ça. On peut très bien être contemplatif, mais si on a des précisions sur comment ça se passe, eh bien, c'est beaucoup plus intéressant. Donc, nous avons pour ça des maquettes, des personnes qui sont d'une compétence pédagogique intéressante,
0: remarquable.
1: On va dire. Oui, remarquable, peut-être. Mais bon, voilà, et des gens qui veulent transmettre à tout prix ce qu'ils savent. Et donc, je pense que c'est beaucoup plus intéressant de voir un phénomène lorsqu'on en comprend bien les racines, quoi, la cause. Et puis nous, bon, au balcon, c'est vrai qu'il y a des maquettes, des instruments, tout est fait pour que ces phénomènes-là soient à la portée de tout le monde, quoi.
0: Et ensuite, quand l'heure sera venue, là, vous allez ouvrir les coupoles pour une observation guidée.
1: Alors c'est ça, déjà nous, le coucher du soleil, il va falloir qu'on se déplace un petit peu du balcon à 19h32, donc il faudra que l'on soit sur un champ bien particulier pour être bien exposé, pour voir le phénomène entièrement, pour suivre jusqu'au coucher du soleil le phénomène. Donc là, il y aura effectivement déjà des télescopes dessus, des lunettes d'observation et des animateurs. Mais les explications et les séances de planétarium, les explications, les projections et l'observation du soleil débutera donc dès 16h au balcon des étoiles lui-même. Le site d'observation ne se trouve qu'à 10 minutes du balcon.
0: Et on ne peut pas s'arrêter en si bon chemin. Qu'est-ce que vous nous avez prévu ensuite ?
1: La soirée se poursuivra donc au balcon des étoiles par un moment aussi d'évasion avec Ronia, notre harpiste, qui vient gentiment nous proposer donc des airs avec sa harpe enchantée, et elle va nous agrémenter la soirée d'observation des étoiles qui se poursuivra donc au balcon pendant quelques temps, voilà, dès le retour au balcon après l'observation de cette fameuse éclipse de soleil.
0: Elle sera présente le mercredi 12 et aussi le vendredi 14.
1: Et le vendredi 14 également, oui, c'est ça.
0: Et pour tout renseignement, on retrouve votre site internet qui est balcondesétoiles.fr. C'est à ne pas manquer le mercredi 12 août à partir de 16h au Balcon des Étoiles de La Trappe pour passer une belle fin de journée astronomique tous ensemble. L'entrée est à 20 € et des lunettes spéciales pour les éclipses seront offertes, Jacques.
1: C'est ça, pour les personnes qui viennent nous trouver.
0: Et alors ensuite, c'est pas fini, puisque le jeudi 13 août, vous proposez un voyage sous les étoiles avec notamment une séance de planétarium, repas convivial et une relaxation sonore sous les étoiles. C'est à partir de 18h, Jacques. Hein ?
1: C'est ça, 18h, le jeudi 13 août, c'est un voyage sous les étoiles. C'est la relaxation sonore qui est proposée par Ingrid Kapler, qui est thérapeute dans cette spécialité. Les gens seront accueillis à partir de 18h. Et à 18h30, nous leur proposerons une séance de planétarium. Après suivra un repas convivial et puis après la relaxation sonore animée par Ingrid Kapler, donc qui aura la soirée donc quand même pour que les gens passent un agréable moment de détente sous le ciel étoilé bien entendu.
0: Et puis le vendredi 14 août également, ce sera la nuit de la belle étoile avec animation astronomique, balade nocturne et sans oublier les séances d'observation, Jacques.
1: Oui, voilà, le 14 août, c'est tous les ans. Alors, le vendredi 14 août, c'est la nuit de la belle étoile. Donc, nous proposons aux gens de venir nous trouver donc, et d'assister au coucher du soleil, vers 21h, pardon, jusqu'au lever du soleil, vers 7h du matin. Donc là, tout au long de cette soirée et de cette nuit, nous proposerons des animations autour de l'astronomie avec des exposés, des présentations, pourquoi les étoiles filantes, d'où elles viennent, des séances de planétarium, des balades nocturnes pour nous garder éveillés quand même, pour marcher un petit peu dans la nuit. Voilà, de planète en planète. Et puis des observations, bien sûr, avec les lunettes et les télescopes animés par nos animateurs.
0: Et puis, il y a des surprises. Je me suis laissé dire que des places sont à gagner, notamment pour le Pic du Midi ou encore la Cité de l'Espace.
1: C'est ça. Pour nous maintenir éveillés, si vous voulez, il y a un jeu, un quiz qui est organisé pendant toute cette durée de soirée et de nuit. Il y aura des questions, une dizaine de questions, il faudra répondre. Et les courageux, les plus courageux, les plus téméraires, ceux qui ont pu répondre aux 10 questions, habituellement, il y en aura. Ben, le premier d'entre eux gagnera des remontées. Enfin, il y aura des remontées au Pic du Midi, des entrées à la Cité de l'Espace et des soirées chez nous.
0: Pour tout renseignement, je rappelle votre site internet balcondesetoiles.fr pour cette éclipse solaire. C'est un événement astronomique absolument fascinant et historique le mercredi 12 août à 19h32. Encore une fois, on se protège les yeux, on est très vigilant sur les routes et comme ça on peut profiter tous ensemble et en sécurité. Jacques Sanchez, président du Balcon des Étoiles de la Trappe, on vous remercie.
1: Merci à vous.
0: Et bonne éclipse depuis la Trappe.
1: Merci.

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un petit peu de classique, ça vous dit ? Un auteur, une histoire, un morceau. Je vais vous parler aujourd'hui de Savitri de Gustav Holst, compositeur anglais, né en 1874 et mort en 1934. Savitri, l'amour traduit.

Gustav Holst est principalement connu pour son succès international baptisé « Planète », composé dans les années suivant la Première Guerre mondiale. Timide, il n'appréciait pas cette renommée et préférait être laissé en paix pour composer et enseigner. Je vais vous parler aujourd'hui de son opéra de chambre intitulé « Savitri », composé en 1908 et créé en 1916. Gustav Holst a écrit lui-même le livret, s'inspirant d'un épisode du Mahabharata, une des épopées sanskrites dans lequel est racontée la légende du couple Savitri et Satyavan. Cet épisode fait partie de l'épopée du Vanaparva, également connue sous le nom de « Livre de la forêt ». Le Vanaparva contient des discours sur les vertus de l'éthique, des mythes, mais aussi des histoires d'amour, telles que celles de Savitri et de Satyavan. Très tôt intéressé par l'hindouisme, le compositeur apprend même le sanskrit, estimant que les traductions anglaises déjà existantes ne sont pas satisfaisantes. Ainsi, entre 1899 et 1914, il compose plusieurs œuvres inspirées des épopées indiennes. Pour Savitri, la traduction sera laborieuse, indique Gustav Holst, et les princes et les princesses de la légende indienne seront transformés en un modeste couple de forestiers. Il n'était pas poète, et parfois ses vers paraissaient être empreints de naïveté. Mais il ne semblait jamais être vague ou négligé, car il s'efforçait de trouver les mots clairs et dignes, à même de conduire l'auditeur dans un autre monde, dira de lui sa fille Imogen Holst, elle-même musicienne. Je vous propose d'écouter maintenant un extrait de Savitri de Gustav Holst, dirigé par sa fille Imogen en 1965.

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1: Bonjour à toutes et tous. Cette semaine du 15 août voit la poursuite d'un temps très chaud et les orages attendus n'apporteront pas assez d'eau ni assez de rafraîchissement pour être agréables et significatifs. Par ailleurs, le milieu de semaine s'annonce caniculaire. Aujourd'hui, lundi 10 août, les nuages bas du lever du jour vont vite se dissiper et la journée est à nouveau bien ensoleillée et chaude. En fin de journée, de nouveaux développements orageux se produisent sur les Pyrénées et s'étendent en soirée vers la plaine en donnant quelques ondées locales. Le vent est orienté au secteur ouest puis au nord-ouest et il souffle faiblement. Les températures atteignent 30 à 32 degrés de Riom à Haute-Rive, 28 à 30 degrés sur Saint-Gaudens, Martre-Tolosane et Saint-Girons. Ce soir et la nuit prochaine, après les rares orages du début de nuit, le calme revient. Les températures de fin de nuit sont voisines de 20 degrés. Mardi 11 août, encore une journée chaude avec quelques nuages le matin, de larges périodes ensoleillées en journée et des développements orageux sur les Pyrénées en soirée. Le vent est faible et variable en direction. Les températures amorcent une nouvelle hausse avec 35 degrés attendus l'après-midi sur la plaine toulousaine de Riom à Haute-Rive, 34 degrés à Rieuvolvestre, 33 degrés sur le Comminges. Bonne journée à toutes et tous.

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0: C'est une sorbetière Ninja Crémie de luxe qui est à vendre. C'est le modèle XL avec 10 programmes pour faire des glaces, sorbets, milkshake, yaourt glacé, glace à l'italienne, etc. Elle est vendue avec 2 pots pour les préparations, plus un livret de recettes et son carton d'emballage. Elle a très peu servi, elle est garantie jusqu'en novembre 2027. Donc une sorbetière Ninja Crémie de luxe XL qui est à vendre pour 180€. Pour plus de renseignements, vous composez le 06 23 37 84 50 06 23 37 84 50. Et si vous aussi vous vendez ou que vous recherchez quelque chose, envoyez-nous vos annonces depuis notre site internet radiogalaxy31.com, rubrique annoncer, c'est avec grand plaisir que nous les diffuserons. Merci de votre fidélité et à très vite.
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1: Aujourd'hui, le 10 août, nous fêtons les Laurents. En 10 août en 1539, par son ordonnance de Villers-Cotterêts, le roi François Ier institua l'état civil. La citation du jour, nous la donnons à Joshua Doul. Le succès dans la vie arrive non pas en jouant les bonnes cartes, mais plutôt en étant capable de jouer les mauvaises cartes de la bonne manière. Et le dicton de ce 10 août, froid dur à la Saint-Laurent, froid dur à la Saint-Vincent. Bonne journée!
2: Bonjour à tous, nous fêtons Laurent aujourd'hui. Les astres vous apporteront-ils un peu de douceur aujourd'hui?
3: Eh bien les béliers, il vous faudra gérer vos impatiences afin de mieux canaliser vos différentes actions de la journée.
2: Taureau, si une histoire d'argent vous tracasse l'esprit depuis un certain temps, c'est peut-être aujourd'hui que vous trouverez la solution.
3: Gémeaux, profitez donc de cette journée pour contacter vos amis et organiser, pourquoi pas, un super week-end.
2: Cancer, il suffira de presque rien pour vous déstabiliser et provoquer en vous un petit orage.
3: Les lions, vous déborderez d'enthousiasme et saurez rassembler vos proches autour d'une idée diablement séduisante. Vous êtes balance, alors soyez le plus diplomate possible aujourd'hui, sinon vous risquez d'aller au conflit. Sagittaire,
2: Scorpion, Mercure améliore la communication et facilite vos relations.
3: Sagittaire, vous serez joyeux, optimiste et envie de prouver que vous êtes le ou la meilleure.
2: Capricorne, changez un peu votre façon de vivre au quotidien et des rencontres intéressantes suivront. Mais si, vous verrez.
3: Les Verseaux, vous serez d'une telle rapidité qu'on aura du mal à vous suivre et même à comprendre ce que vous voulez dire. Alors du calme, les Verseaux.
2: Enfin, Poissons, un trop-plein de responsabilités ou d'attentes peut peser sur votre système nerveux. Bonjour, à demain pour un nouvel horoscope. Nous fêterons clair.
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5: Les mucilages dans l'alimentation, un atout santé. Les mucilages sont des substances végétales naturelles constituées principalement de polysaccharides complexes. Ces molécules, en présence d'eau, forment un gel visqueux capable d'absorber de grandes quantités de liquide. Les propriétés des mucilages, eh bien les mucilages offrent une panoplie de propriétés bénéfiques pour la santé. Hydratation et protection des tissus. Grâce à leur capacité à retenir l'eau, ils forment une couche protectrice sur les muqueuses. Effet laxatif doux, ils favorisent la régularité intestinale sans irriter les parois digestives. Prébiotiques, ces polysaccharides nourrissent certaines bactéries bénéfiques du microbiote intestinal, contribuant ainsi à un bon équilibre digestif. Apaisement des inflammations, en formant une barrière sur les tissus irrités, ils aident à réduire l'inflammation locale. Alors où se trouvent les mucilages? Ils sont présents dans de nombreuses espèces végétales et algues. Les graines de lin et de chia sont parmi les sources les plus connues. Elles produisent une gelée au contact de l'eau. Les plantes médicinales, le plantain, l'aloès et la guimauve regorgent de mucilages utilisés en phytothérapie. Les algues marines, certaines algues comme le fucus, contiennent des mucilages naturels marins aux propriétés épaississantes et apaisantes. Les légumes, le gombo, souvent utilisé dans la cuisine africaine, est également riche en mucilage. L'utilisation du mucilage des graines de chia. Le mucilage des graines de chia se transforme en un véritable piège à graisse alimentaire et ne passe pas la barrière intestinale. Ainsi, il retient les graisses et les empêche de passer dans le sang pour la plus grande partie des graisses. Le mucilage des graines de chia tendrait ainsi à diminuer le taux de mauvais cholestérol dans le sang. Le mucilage de lin. Le gel de lin est très facile à réaliser. Il suffit de plonger un demi-verre de graines de lin dans un verre d'eau et de chauffer le tout à feu doux en remuant. Filtrez le gel obtenu à l'aide d'un chinois. Utilisation en gel capillaire pour fixer les boucles dans un masque maison ou un henné en masque visage pour son effet tenseur et hydratant.

0: Sur Radio Galaxy, je vous amène à la découverte d'un spectacle équestre humoristique qui s'appelle La Méthode Bolino. C'est présenté par la compagnie Anjay. Bonjour Laurent Galinier.
1: Bonjour.
0: Comment je vous présente Laurent, artiste, cavalier, voltigeur?
1: Voltigeur un peu moins avec l'âge?
0: Ouais.
1: Oui, cavalier de spectacle.
0: Cavalier de spectacle, très bien. Je suis très heureux de vous recevoir aujourd'hui. On va présenter bien sûr ce spectacle qui nous promet des moments hyper drôles, joyeux et complètement débridés. On peut indiquer qu'il y aura 4 représentations, les 11 et 12 août et ensuite les 25 et 26 août du côté de Saverdun en Ariège. C'est en 1998 que la compagnie Anjay fut créée. Est-ce que vous pouvez nous en dire plus, Laurent?
1: En fait, on a créé cette compagnie pour pouvoir créer nous-mêmes nos spectacles. Et donc, on diffuse des spectacles. Ben, au début, on a commencé à diffuser en Midi-Pyrénées, puis Occitanie. Et puis là, aujourd'hui, on diffuse nos spectacles en France et parfois à l'étranger.
0: Ouais, alors partout en Europe, hein, que ce soit dans des événements de village, des festivals, des galas équestres ou d'autres grands événements. On parle souvent des spectacles équestres pour leur élégance ou leur virtuosité. Mais vous, c'est vraiment l'humour qui est au cœur de la représentation. Il y a évidemment beaucoup de techniques autour de tout ça, mais... Comment vous est venue cette envie de faire rire avec les chevaux?
1: Grâce à un cheval, grâce à un poney qui était surdoué, trop petit pour voltiger dessus, surdoué pour faire des numéros humoristiques. Et moi, j'étais beaucoup, beaucoup, beaucoup moins doué. Donc, grâce à lui, je me suis mis à l'humour, au clown. Et c'est lui qui m'a amené donc à créer des spectacles plus humoristiques, plus poétiques. On garde toujours l'élégance, la virtuosité, qui sont finalement des techniques, des choses qu'on présente. Mais c'est toujours au travers d'abord... L'humour nous sert à glisser tout ça.
0: Et c'est ce que vous nous proposez à travers ce spectacle, la méthode Bolino. Et là, on va découvrir une méthode d'équitation pas comme les autres. Qu'est-ce que ça signifie, Laurent?
1: Ça signifie que c'est l'écuyer, le fameux écuyer Eddie Bolino, qui a inventé une méthode extraordinaire d'apprentissage de l'équitation et du travail des chevaux et qui a décidé de la diffuser au plus grand nombre. Donc pour le meilleur et pour le pire.
0: Alors dites-nous en plus, Laurent, sur ce personnage Bolino.
1: Alors, le personnage Bolino, c'est Eddie Bolino, qui a un grand passé équestre, hein, puisqu'il a vécu beaucoup de choses. Il a été stagiaire, facteur, et aujourd'hui, il est devenu un instructeur en équitation. Et comme ça reste Eddie Bolino, ça reste un personnage totalement fantasque. Donc, sa méthode, elle tient pas... Il aimerait bien qu'elle tienne debout, mais elle tient pas tant debout que ça. Les chevaux le lui disent tout le temps. Mais ce qui est très bien avec ce personnage-là, c'est que, en fait, il n'en démord jamais. Donc, ça marche pas tout le temps, il est ridicule souvent... Mais il s'accroche et il essaie vraiment que sa méthode fonctionne. C'est pour ça que ce personnage, il est attachant aussi, parce qu'il a un côté... il est hyper ridicule, comme souvent beaucoup d'entre nous. Mmh. Et en même temps, il y a un côté, une certaine tendresse dans ce personnage.
0: Alors, le spectacle joue beaucoup sur les oublis, hein, les imprévus, les situations qui semblent échapper au contrôle. Est-ce que tout est écrit ou est-ce que les chevaux ont parfois leur propre scénario suivant leurs humeurs?
1: Alors en fait, oui, a priori, tout est écrit, je rassure tout le monde. Le spectacle tient la route tout seul, tout va bien. En fait, oui, alors les chevaux forcément proposent pas toujours ce qu'on aurait envie qu'ils proposent, mais ça c'est l'intérêt du spectacle très vivant avec les chevaux. Mm-hmm. Et parfois, on a aussi la chance qu'en fait, ils improvisent à leur tour. C'est-à-dire qu'il y a des moments où c'est quelque chose qui peut être mal compris parce que j'ai mal demandé et que le cheval n'a pas bien compris. Mais parfois... Et ça, c'est juste génial à ce moment-là. C'est eux qui proposent parce qu'ils ont envie de participer. Mmh. C'est-à-dire que vraiment, il y a des moments où ils improvisent, ils vont proposer autre chose et qui va nourrir le spectacle.
0: Ouais. En plus, on dit souvent que les chevaux ressentent tout. Donc, sur scène, il y a une sorte de complicité qui est absolument fascinante entre vous et les chevaux.
1: J'essaie.
0: Vous essayez.
1: On essaie, c'est pas évident. Et c'est une écoute mutuelle à créer et qui fonctionne parfois et parfois pas. Et voilà.
0: Alors, éthologie, dressage et saut d'obstacle sont au rendez-vous. Et dans ce spectacle, vous allez vite vous rendre compte que les chevaux peuvent être parfois plus savants que les humains et surtout plus savants que ce personnage Eddie Bolino. Comme on l'a dit, hein, c'est un spectacle humoristique et technique puisqu'on imagine que ça demande une grande technicité. Et c'est là que ça devient presque magique quand on se rend plus compte de tout le travail que ça représente, les heures passées avec les chevaux pour arriver à faire ce genre de spectacle. Combien d'heures faut-il pour donner cette impression de légèreté et de spontanéité? Combien d'heures de travail faut-il, Laurent?
1: Vous voulez vraiment que je vous dise?
0: Allez,
1: je ne peux pas dire le nombre d'heures passées. Non, il faut vraiment beaucoup de temps pour amener un cheval en spectacle, pour qu'il soit à peu près mentalement et physiquement prêt à envisager les choses. Il faut au minimum 3 ans de travail. 3 ans de travail, c'est minimum 1000 heures de travail. Et ça, c'est le minimum.
0: Ouais.
1: Voilà, mais ça, c'est juste très chouette, quoi. Et puis après, plus on, si on arrive à créer une relation avec un cheval, plus on avance avec lui, de plus en plus d'heures passées ensemble, plus on peut arriver à faire des choses plus fines, et c'est ça qui est vraiment intéressant, quoi. Et vraiment, en fait, ils deviennent vraiment des partenaires de scène, en fait. Et ça, c'est assez génial, sur lesquels on peut s'appuyer aussi en tant que comédien. Et ça, c'est vraiment chouette, quoi. Et puis, eux aussi deviennent comédiens, et ça, c'est vraiment... Enfin, on est tous ensemble au service du spectacle, ouais. quoi.
0: La méthode Bolino par la compagnie équestre Anjai, c'est tout public, ça dure 45 minutes. Retenez bien, vous serez à Saverdun en Ariège les 11 et 12 août, mais également les 25 et 26 août. Le début du spectacle est à 20h30 pour laisser place à l'éclipse solaire qui aura lieu juste un petit peu avant, Laurent, hein.
2: Oui, puisque lorsqu'on a choisi les dates, donc 11, 12, 25, 26 août, parmi nous, il n'y avait aucun astronome amateur, donc personne n'a pensé que le 12 août, il y avait une éclipse visible. Et on a la chance, sur le lieu depuis où on joue à Saverdun, d'avoir une vue à 360 degrés, puisqu'on est en haut des coteaux. Et donc, on décalera légèrement l'heure pour que avant les gens sur site puissent, et nous aussi, bénéficier de l'éclipse solaire. C'est en extérieur, mais il y a la possibilité, en cas de mauvais temps, d'un repli sous abri.
0: Et évidemment, Laurent Galigné, pas besoin d'être passionné d'équitation pour apprécier le spectacle, hein ?
1: Non, en fait, justement, c'est un spectacle qui est vraiment tout public. C'est pour les équitants, ils y verront beaucoup de choses. Et pour les non-passionnés, et tant mieux pour eux, c'est vraiment aussi un moment agréable, normalement humoristique. Et où, en fait, justement, pour une fois, ils peuvent voir un spectacle de cheval sans avoir tous les tenants et aboutissants et s'amuser aussi.
0: Le mieux, c'est de réserver avant, puisque les places sont limitées. La billetterie est accessible en ligne depuis eloasso.com. Vous tapez association Anjai. C'est 14 € pour le tarif plein adulte, 8 € pour les enfants de 4 à 12 ans. Et c'est gratuit pour les moins de 4 ans. Donc, vous le voyez, c'est vraiment rien du tout. C'est un spectacle qui donne le sourire, c'est rempli d'émotions. Et puis, la compagnie Anjai est une compagnie qui est reconnue dans le monde équestre. Donc, elle vous fera passer un excellent moment en famille. Qu'est-ce qu'on pourrait dire de plus, Laurent, pour inciter les auditeurs de Radio Galaxie à venir découvrir le spectacle à Saverdun ?
1: Ça, je ne sais pas. Non, moi, j'avais envie juste de rajouter quelque chose. Vous parlez du travail, de la préparation des chevaux. En fait, pour moi, ce qui est vraiment très, très important dans ce travail que j'appréhende tous les jours et qui je dois remettre en question en permanence, en fait, qui est que, justement, ce qui est intéressant pour moi, c'est que lorsque les chevaux vont sur scène, ils aient non seulement confiance, mais qu'ils aient du plaisir. Et donc, pour moi, ça, c'est vraiment important parce qu'en fait, le plaisir, les spectateurs doivent en avoir. J'espère qu'ils en auront. On fera tout pour. Mais qu'en fait, mes chevaux, ils doivent être à peu près heureux. C'est leur travail. Mais donc, il y a des jours où on a moins envie de travailler que d'autres. Mm-hmm. Mais quand même, c'est pas une grosse contrainte, quoi. Ils savent ce qui va se passer. Ils sont contents de le vivre et ouais. de le vivre ensemble, quoi.
0: En tout cas, il me semble qu'on peut voir des petites vidéos de présentation sur votre site internet et vous allez voir que c'est absolument fabuleux. Et moi, je trouve ça vraiment hyper beau. Hein. Je vous encourage à découvrir tout ça. Donc voilà, la méthode Bolino, spectacle équestre présenté par la compagnie Anjai à découvrir à Saverdun les 11 et 12 août et ensuite les 25 et 26 août avec bar et food truck disponibles sur place. Si vous aimez les spectacles où la performance se mêle à l'humour et à la complicité entre l'homme et les chevaux, c'est un rendez-vous à ne pas manquer du côté de Saverdun. Pour tout renseignement, vous allez sur le site internet anjai.com. On vous remercie, Laurent Galigné.
1: Avec plaisir.
0: Belle journée à vous.
1: Merci à vous aussi.

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5: Bienvenue à vous sur RFI, il est midi à Paris, 2h de moins en temps universel.
4: Fanny Bay.
5: C'est un non catégorique que le Premier ministre israélien a formulé. Benjamin Netanyahou a balayé le plan américain pour Gaza. Au sein de la société israélienne, ce choix provoque des divisions, vous l'entendrez en ouverture de cette édition. Nous serons aussi en Turquie dans ce journal où les députés entament aujourd'hui l'examen du projet de loi sur l'avenir des combattants du PKK, le Parti des travailleurs du Kurdistan. Les enjeux expliqués par notre correspondante à Ankara. D'épaisses fumées noires, des flammes montant jusqu'à 90 mètres dans l'Okanagan en Colombie-Britannique au Canada. L'incendie se propage à une vitesse fulgurante depuis vendredi et la police a confirmé hier un premier décès. Des incendies favorisés par les fortes chaleurs qui, elles, ont un coût économique, notamment en France. On en parle à la fin de ce journal. Le refus israélien est sans appel. Benjamin Netanyahou a rejeté catégoriquement la feuille de route en 15 points proposée par Washington et acceptée par le Hamas. Le premier ministre israélien dit exiger le désarmement total et préalable du groupe islamiste avant tout retrait de l'armée israélienne de la bande de Gaza. Un refus net qui suscite de vives réactions au sein d'une opinion publique profondément divisée. C'est ce qu'a pu constater notre correspondant à Jérusalem, Michel Paul.
6: Le coup près est tombé au bureau du Premier ministre à Jérusalem. Aucun retrait militaire de Gaza sans désarmement intégral du Hamas. En rejetant le plan international en 15 points, Benjamin Netanyahou suscite un vif désaccord dans les rues. Shai est un réserviste en permission, venu se rafraîchir à une terrasse de café du centre-ville.
7: C'est une honte absolue, le refus de Netanyahou d'envisager la moindre perspective et de prendre ses responsabilités au lieu de poursuivre ce massacre sans fin. C'est un drame pour des générations.
6: Une impasse politique que certains attribuent directement au choix de stratégie du Premier ministre Gaza, comme le dénonce Roni.
8: Il va tout faire pour faire capoter n'importe quel plan tant que ça sert ses intérêts. Il faut absolument que nous sortions de là-bas tout en exigeant qu'ils soient désarmés.
6: Mais face à ces critiques, la ligne de fermeté affichée par le gouvernement conserve de fervents partisans. Pour Hadi, la sécurité prime surtout.
9: Ma réponse, c'est qu'aucun retrait de l'armée ne doit avoir lieu tant que nous ne sommes pas certains qu'il n'y a plus aucun danger pour Israël. Notre sécurité est prioritaire. Le coup que nous avons subi était trop lourd.
6: Et entre rejet du gouvernement et impératif de sécurité, la société israélienne demeure profondément fracturée face aux suites du conflit. Michel Paul, Jérusalem, RFI.
5: L'Iran ne se sent pas visé par le pacte de défense Arabie Saoudite, Pakistan, Turquie. Voilà ce qu'affirme aujourd'hui la diplomatie iranienne qui estime que cet accord montre, je cite, un changement de perception vis-à-vis des États-Unis. Vendredi dernier, Riyad, Islamabad et Ankara ont signé un pacte stipulant que toute attaque contre l'un des trois pays serait considérée comme une attaque contre tous. Un texte adopté dans un contexte de guerre dans la région et alors que les pays du Golfe ont été régulièrement la cible de Téhéran en représailles à l'offensive américano-israélienne lancée sur l'Iran en février dernier. La Turquie, justement, où se joue à partir d'aujourd'hui l'avenir des combattants kurdes. Les députés entament l'examen du projet de loi censé sceller le processus de paix entamé il y a près de 2 ans par Ankara. Des négociations entre les autorités turques et les responsables du PKK, le Parti des travailleurs kurdes, avaient pu commencer à l'annonce de la dissolution de l'organisation armée. Une cérémonie de dépôt des armes avait été organisée au nord de l'Irak en juillet 2025 en signe de bonne volonté. Et après 6 mois de commission commission parlementaire, le texte de loi sur la réintégration des membres de l'organisation du PKK était attendu avec impatience. Les explications de Céline Pierre Magnani.
0: Composé de 12 articles, c'est un texte de loi plutôt court qui est soumis au vote du Parlement turc. Cette loi cadre propose une suspension des poursuites pour les militants accusés d'appartenir au PKK ou d'en faire la propagande. Ils bénéficieront d'un sursis de 5 à 10 ans qui conduira à l'abandon des poursuites en cas de non-récidive. Les membres de l'organisation à accuser d'homicide seront quant à eux exclus de l'amnistie. Les dispositions concerneraient entre 5 et 7 000 personnes, les combattants positionnés au nord de l'Irak, les membres de l'organisation en exil en Europe et les personnes emprisonnées en Turquie. Mais il s'agit avant tout d'une loi de désarmement et elle a été critiquée par l'opposition à plusieurs égards. Le texte a été rédigé en coulisses, sans la participation des partis d'une part. Il reste très général et confirme l'approche sécuritaire adoptée par le pouvoir depuis le début du processus. En effet, à aucun moment il n'est question de justice réparatrice alors que le conflit a fait plus de 50 000 morts, essentiellement kurdes. Enfin, contrairement aux demandes répétées du parti pro-kurde du DEM, aucune disposition n'est prévue pour le leader emprisonné du PKK, Abdullah Öcalan. Le texte devrait sans surprise être adopté au Parlement aujourd'hui et le processus de réintégration débutera une fois sa publication au journal officiel qui devrait arriver à l'automne. Céline Pierre Magnani, Ankara, RFI.
5: 20 000 personnes évacuées, 13 000 hectares de forêt avalés, des flammes montant jusqu'à 90 mètres. Voici quelques données pour se rendre compte de l'ampleur de l'incendie au Canada. La province de Colombie-Britannique ravagée par les feux depuis vendredi. Des flammes qui se propagent à une vitesse fulgurante portée par des vents violents. Et c'est dans ce contexte que la police canadienne a confirmé hier un décès, le premier depuis le début de l'incendie de Bald Range. La correspondance à Ottawa signée Nafia Libert.
1: Elle avait 80 ans et vivait dans les collines de l'Okanagan, dans l'ouest canadien. Vendredi soir, elle tente de quitter sa maison avec un proche alors que les flammes se rapprochent, mais elle meurt subitement avant d'être mise à l'abri. La cause exacte de son décès reste à établir, mais ce drame donne aussi la mesure de la vitesse du feu, puisque l'incendie, baptisé Bald Range, n'avait été signalé que 8 heures plus tôt, avant de devenir complètement incontrôlable. Aujourd'hui, il s'étend sur plus de 130 km² dans cette région touristique et viticole de Colombie-Britannique. Sur son passage, il a forcé plus de 20 000 personnes à fuir en un week-end. Maisons, granges, vergers et vignobles ont aussi été touchés. Impossible encore d'en mesurer précisément les dégâts. Par endroits, le feu embrase la forêt jusqu'à la cime des arbres et rend toute intervention trop dangereuse. Un feu d'une violence extrême, explique Erin Cathrall du service des incendies de Colombie-Britannique.
10: Le feu devient si violent qu'il projette des braises jusqu'à 1 km devant les flammes, déclenchant d'autres foyers, cerclés au péril de leur vie.
1: De nouveaux orages sont attendus, avec le risque que la foudre déclenche d'autres incendies, tandis que la Colombie-Britannique, placée en état d'urgence, tente d'organiser l'accueil de milliers de sinistrés. Nafia Libert, Montréal, RFI.
5: L'Europe n'échappe pas au feu. À Athènes, un nouvel incendie s'est déclaré ce matin, attisé par des vents de plus de 70 km/h, rapportent les pompiers. L'Europe occidentale, qui a connu son début d'été le plus chaud jamais enregistré, alerte lancée aujourd'hui par le directeur de Copernicus, l'Observatoire européen du changement climatique, qui s'alarme donc aujourd'hui. Des vagues de chaleur à répétition qui ne sont pas sans effet sur l'économie. Alors que la question du budget 2027 s'annonce explosive en France, le gouvernement pourrait également faire face à une mauvaise surprise, celle de ne pas passer sous les 5% de déficit cette année. En cause, la crise au Moyen-Orient qui a relancé l'inflation, mais aussi donc les canicules et les incendies. Aurélien Devernois.
11: Difficile pour l'instant de chiffrer le montant exact du coût de la chaleur extrême qui a touché le pays depuis la fin du mois de mai. Des estimations voient toutefois la facture aller jusqu'à 6 milliards d'euros, soit quasiment le bénéfice des 0,2 points de croissance enregistrés au deuxième trimestre. Et même si une partie va être prise en charge par les assurances, de nouveaux coûts devraient bientôt s'ajouter pour le gouvernement, notamment du côté des agriculteurs, dont les syndicats demandent déjà plusieurs milliards d'euros d'aide pour faire face à des récoltes s'annonçant décevantes. Entre une charge de la dette qui pèse de plus en plus lourd, potentiellement près de 80 milliards d'euros cette année, et des dépenses publiques difficiles à réduire, la pression est donc maximale pour l'équipe de Sébastien Lecornu, d'autant plus que le réchauffement climatique promet de ne pas ralentir les prochaines années. Pire, il pourrait coûter jusqu'à 2 points de PIB par an d'ici 2030, et cela sans tenir compte du coût potentiel des mesures d'adaptation. Après avoir gelé ou annulé 6 milliards d'euros de dépenses en juin, le gouvernement a de nouveau annoncé une économie de 3 milliards début juillet, mais le ministre des Finances, Roland Lescure, l'admet, passer sous les 5% de déficit en 2026, sera difficile.
5: Aurélien Devernois. 30 ans après la mort du rappeur Tupac, son meurtre va-t-il être élucidé? La question se pose aujourd'hui alors que s'ouvre aux États-Unis le procès de Duane Davis, dit Kif D, un ancien membre du gang des Crips accusé d'avoir organisé et participé à l'assassinat de Tupac Shakur. En 1996, celui qui était alors l'un des rappeurs les plus connus de la planète a été assassiné par balle à Las Vegas alors qu'il circulait en voiture. On y reviendra en détail dans la prochaine édition à 11h, temps universel. C'est la fin de ce journal.
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14: Bonjour à tous.

0: degrés. Mardi 11 août, encore une journée chaude avec quelques nuages le matin, de larges périodes ensoleillées en journée et des développements orageux sur les Pyrénées en soirée. Le vent est faible et variable en direction. Les températures amorcent une nouvelle hausse avec 35 degrés attendus l'après-midi sur la plaine toulousaine de Riem en Haute-Rive, 34 degrés à Rieux-Volvestre, 33 degrés sur le Comminges. Bonne journée à toutes et tous.
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0: Vous écoutez Radio Galaxy, merci d'être avec nous. On va parler de la nouvelle guinguette de Saba. Saba, et oui, ça fait penser au lac de Sabatouze de Longage. Ça y nous y sommes. Bonjour Thibaut.
1: Bonjour.
0: Vous êtes le président de la société. C'est la première année que la guinguette de Saba ouvre ses portes avec une jeune équipe dynamique et très enthousiaste. Il faut nous raconter comment est partie l'idée d'ouvrir cette guinguette au bord du lac de Sabatouze à Longage.
1: Oui, donc l'idée d'ouvrir cette guinguette nous est venue depuis quelques années. On cherchait donc à ouvrir une guinguette avec mon associé Stéphane. Dans un premier temps, on devait ouvrir une guinguette sur la ville de Léguevin. Mais quand on a appris que donc la mairie de Longage cherchait un repreneur sur ce site, on s'est directement positionné parce qu'on est tombé amoureux donc de ce lac de Sabatouze. On a présenté nos idées et notre projet à la mairie. Et on a été patient et notre patience a été récompensée.
0: Très beau lieu, effectivement, pour organiser toutes sortes de soirées conviviales, puisque vous avez repris, en fait, l'installation des anciens propriétaires, si je comprends bien.
1: Effectivement, on a repris donc l'installation des anciens, qu'on a donc repris de zéro, parce qu'en fait, on l'a complètement détruite pour mettre une installation neuve. On a bien fait 15 jours de travaux intensifs avec toute notre équipe. D'ailleurs, je les remercie très profondément. Sans eux, on n'aurait pas pu réaliser ce projet-là. Et donc, on a une installation toute neuve avec un petit peu plus de 350 m² de terrasse qui est couverte par une grande voile pour de l'ombre et des conteneurs 40 pieds, un pour le bar, un pour la cuisine, afin d'accueillir du mieux possible nos clients.
0: Alors, avant de parler de la programmation, ça fait déjà quelques semaines que la guinguette est ouverte. Comment vous nous décririez l'ambiance sur place ?
1: Donc, chez nous, la guinguette Saba, c'est un lieu festif, mais ça reste très famille. C'est une ambiance calme et posée. Notre objectif, voilà, c'est de venir décompresser après une longue semaine de travail.
0: Et en plus, votre particularité, c'est que vous êtes ouvert du mercredi au dimanche. Comme ça, on peut profiter deux fois plus en semaine et aussi le week-end.
1: Exactement. Donc, du mercredi au dimanche, donc en semaine, 18h à minuit. Et le vendredi et le samedi, pour faire un petit peu plus la fête, de 18h à 2h.
0: Alors, sur place, on peut venir pour manger, boire un coup, puisque côté restauration, vous misez notamment sur des plats à partager. Est-ce que ça reflète aussi justement ce côté convivial que vous souhaitez créer ?
1: Exactement. Notre carte est principalement à base de plats partagés avec des planches, notamment, ou d'autres types de tapas ou antipasti. De notre côté, si vous voulez la jouer un petit peu plus solo, on peut avoir des burgers, des salades, des plats uniques.
0: Alors, la saison estivale est déjà bien entamée, mais il nous reste encore de belles soirées devant nous, notamment le samedi 22 août avec une soirée feria, Thibaut, dis-nous en plus.
1: Exactement, donc le samedi 22, une soirée feria autour donc des couleurs rouge et blanche. On va avoir un groupe de bandas, donc une dizaine de bandas qui seront présentes sur la guinguette Saba. On va faire une carte spéciale autour de la charcuterie et donc ça va être super convivial.
0: Génial. Et ensuite, quelles sont les prochaines animations ou les prochains temps forts à la guinguette de Saba ?
1: On a donc le 28 août une soirée avec l'association Country de Longage. Donc on a une très très grosse soirée. On a à peu près 200 personnes qui sont attendues pour une soirée dansante. Et puis sinon, on repartira donc début septembre avec un rassemblement automobile.
0: Et c'est ça qui est bien, vous me le disiez hors micro, c'est que vous travaillez avec les associations longagiennes pour proposer toutes sortes d'animations. Hein ?
1: Exactement.
0: Il faut le souligner également, Thibaut, vous disposez d'un écran géant pour tout ce qui est rediffusion d'événements sportifs.
1: Hein. Exactement, on a installé un écran géant qui fait à peu près 15 m². Donc c'est un écran de fan zone, un écran professionnel. On a diffusé donc les phases finales et la finale de la Coupe du Monde. Et donc à la fin du mois, on va pareil diffuser donc les matchs de rugby avec la reprise du top 14.

0: Et bien, vous le voyez, il y en a pour tout le monde, des retransmissions de matchs, des concerts, des DJ sets et des animations tout au long de l'été. Comment vous choisissez les artistes justement que vous invitez, Thibaut ?
1: Alors, pour l'instant, on mise sur des artistes qui sont aux alentours, en périphérie donc de Longage, notamment le groupe Amandes et Miel, donc, qui sont originaires de Noé. Mmh. Sinon, après, on ouvrira un petit peu plus nos portes l'été prochain, on l'espère.
0: Ouais, et puis en plus, ce qui est bien, c'est que dans une guinguette, et j'imagine que c'est le cas de votre guinguette à Sabah, c'est que ça rassemble vraiment tous les publics, les jeunes comme les moins jeunes. C'est ouais. Important, ça, de nos jours, de réussir à rassembler les générations.
1: Alors, c'est un défi qui est particulièrement difficile, mais pour l'instant, on y arrive bien.
0: On peut indiquer que les animaux sont acceptés avec quelques règles pour préserver le confort de tous, c'est bien ça, hein ?
1: Exactement, les animaux sont acceptés sur la partie herbe, sur la partie terrasse, malheureusement, ils ne pourront pas monter.
0: Et puis, c'est également accessible aux personnes en situation de handicap.
1: Exactement, avec des rampes d'accès pour tout ce qui est fauteuil roulant.
0: On va rappeler que la guinguette de Sabah est située au bord du lac de Sabatouze de Longage. Si vous nous rejoignez à l'instant, est-ce que vous pouvez nous rappeler les jours et les horaires d'ouverture ?
1: Du mercredi au dimanche, de 18h à minuit, mercredi, jeudi et dimanche, et de 18h à 2h, vendredi et samedi.
0: Alors pour les réservations, Thibaut, comment ça se passe ?
1: Alors pour les réservations, pour les petits groupes, pas de souci, vous allez avoir de la place. Par contre, à partir de 12 à 15 personnes, on conseille de nous contacter afin qu'on vous mette à l'écart et qu'on vous prépare une petite table.
0: Le plus simple pour vous contacter, Thibaut, comment on fait ?
1: Pour tout ce qui est réservation, donc à partir de 12 personnes, vous pouvez directement nous contacter au 06 86 37 10 05.
0: Et enfin, dernière question, si vous deviez convaincre les auditeurs de Radio Galaxy à venir découvrir la guinguette de Sabah, que leur diriez-vous ?
1: S'ils ont envie de passer un moment convivial au bord d'un lac, accompagné d'un très joli coucher de soleil, pourquoi pas ?
0: Eh bien voilà, vous l'avez entendu, pour toutes celles et ceux qui veulent profiter encore de nos belles soirées d'été dans une ambiance chaleureuse et conviviale et dans un cadre magnifique, il faut le dire, puisqu'on est au bord du lac de Sabatouze de Longage, comme vous le disiez Thibaut. Pour plus de renseignements, vous avez une page Facebook et Instagram qui s'appelle Guinguette Sabah.
1: Exactement.
0: Merci à vous Thibaut.
1: Merci à vous.
0: Et on vous souhaite une belle saison estivale et beaucoup de succès pour cette première édition.
1: Merci beaucoup.

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0: qu'on se le dise. De Muret jusqu'au pied des Pyrénées, c'est la chronique touristique du Sud Toulousain. Une idée originale de Philippe Congar pour Radio Galaxy. Savez-vous que...
1: Mathieu Barrès, qui est président, mais qui ne veut pas qu'on l'appelle président, il organise du 14 au 16 août la célèbre, alors là je vais lui laisser l'honneur de le... En gascon, comment on dit? Festa Gascunia?
2: Ça s'appelle la Esta Gascuna.
1: Esta Gascuna.
2: Voilà, c'est la fête gasconne du pays de Luchon et du pays du Comminges.
1: Du 14 au 16 août, il y aura beaucoup de musique, il y aura beaucoup de théâtre, il y aura beaucoup d'animation, mais je crois que le côté musical est très intéressant également. On peut peut-être le développer ensemble, Mathieu. On rappelle que ça se passera donc à Luchon.
2: Exactement, donc il y aura beaucoup d'événements musicaux, en particulier une innovation de l'année, c'est un concert polyphonique qui ouvrira le bal donc le 14 août. Sur le plateau de Superbannière, à l'arrivée de la nouvelle télécabine, donc avec deux groupes polyphoniques de Bigorre, Loubos et Bouhous. C'est un concert gratuit donc sur le plateau de Superbannière le 14 août à 11h le matin.
1: Dans un cadre magnifique, Mathieu. Hein?
2: Dans un cadre somptueux, devant les montagnes, avec le panorama sublime de Superbannière que vous connaissez, qu'il faut absolument connaître, il faut y venir. Ensuite, on aura d'autres groupes, avec des balles le 14 au soir et le 15 au soir, où vous pourrez y trouver le groupe aranais qui s'appelle Sarabat, qui est un très bon groupe du Val d'Aran, où le gascon est langue officielle là-bas, il faut le rappeler. Puis ensuite, il y aura également le bal del Loup avec Guillaume Lopez. Le 15 août, il y aura le bal de tous les musiciens de la vallée de Luchon, des musiciens comminges, on est une vingtaine de musiciens. Et également, en après-midi, le 15 août, deux groupes qui seront à l'intérieur avec Aquatemas et Terre Brune. Ce sont des groupes gascons de jeunes. Sur la journée du dimanche 16 août, nous aurons toujours dans le magnifique théâtre de Bannière de Luchon deux concerts. Un premier avec le groupe Aldila qui sera un concert polyphonique, un alliage de chants basques, corses et martiniquais. Et le soir du 16 août, le groupe Sissoko Broto, qui est vraiment une alliance entre accordéon diatonique et cora africaine. Donc vous l'avez compris sur cette journée, c'est une journée, on va dire, plus ouverte à nos voisins, et en tout cas de voir que la polyphonie et le régionalisme sont ouverts sur le monde et sur nos voisins.
1: Alors, nous sommes toujours à Luchon. Alors, dimanche 16 août, Mathieu Barrès, monsieur le président, on commence la journée avec un, et ça s'intéresse aussi bien les auditeurs fidèles que les touristes, il y a un marché de producteurs et artisans, il y a même un salon du livre.
2: Tout à fait, oui, il y a un grand marché de producteurs, parce que la culture gasconne ne se résume pas rien qu'à la musique, au chant et à la danse. La fête gasconne veut vraiment toucher tous les publics. On met à l'honneur la gastronomie locale, les jeux en bois, les jeux traditionnels, le théâtre, la littérature. Il y aura également des conférences tout au long de notre festival que vous pouvez avoir en détail sur notre site internet laesta.com. Donc voilà, du 14 au 16 août, trois journées très riches culturellement avec tout ce qui peut toucher de près ou de loin la culture gasconne.
1: La plupart des spectacles sont, on le rappelle, en gascon, et la plupart des spectacles sont gratuits. Pour en savoir beaucoup plus, je rappelle laesta, laheta.com. Merci Président Barrès, à bientôt.
2: Merci beaucoup à vous, et on vous attend donc à Luchon, à très vite.
0: Alors, à bientôt, et surtout, qu'on se le dise.

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0: vos offres d'emploi sur Radio Galaxy, la radio du Sud Toulousain. C'est l'épicerie associative Locomenge à Saint-Gaudens qui recherche deux jeunes volontaires en service civique à partir du 1er septembre 2026 et pour une durée de 10 mois. Vous participerez à la vie de l'épicerie et vous contribuerez également à des actions de sensibilisation et d'accès à l'alimentation de qualité pour tous, autour notamment d'ateliers pédagogiques. Vous effectuerez entre 24 et 30 heures par semaine. C'est accessible uniquement aux plus de 18 ans. Donc c'est l'épicerie Locomenge à Saint-Gaudens qui recherche deux jeunes volontaires en service civique. Pour plus de renseignements, vous allez sur le site internet locomenge.com. Si vous êtes en ce moment à la recherche d'un job saisonnier, il n'est jamais trop tard car en Occitanie, c'est l'enseigne APEF spécialisée dans les services à la personne qui prévoit près de 210 recrutements en Occitanie et tout près de chez nous puisque vous retrouverez une agence à Muret et plusieurs sur Toulouse. Le réseau recrute des profils variés avec ou sans expérience, assistants ménagers, gardes d'enfants de plus de 3 ans ou encore jardiniers bricoleurs. Des auxiliaires de vie sont également à pourvoir. C'est l'agence de services à la personne APEF qui recrute pour cette saison estivale. Vous pouvez candidater directement en ligne sur le site internet APEF Recrute. Plusieurs offres sont à pourvoir en ce moment avec l'agence d'emploi Où Boulot à Caserres. Tout d'abord un infirmier ou infirmière diplômé d'État au sein d'un EHPAD sur le secteur de Saint-Gaudens. Le poste est à pourvoir à partir du 1er septembre pour un temps plein avec un CDI à la clé. Sur le secteur de Saint-Élix-le-Château, on recherche un chauffeur poids lourd manutentionnaire pour des livraisons plus des ravitaillements de chantier. Le FIMO est obligatoire. On recherche aussi un poseur de panneaux photovoltaïques sur le secteur de Saint-Élix-le-Château également, un tourneur-fraiseur conventionnel fousseré et enfin un charpentier métallique sur le secteur de Caserres. C'est avec l'agence Où Boulot à Caserres. Pour plus de renseignements, vous allez sur le site internet au-boulot.com.
1: Et si vous aussi vous cherchez un emploi ou que vous avez un emploi à proposer, envoyez-nous vos annonces en allant sur notre site internet radiogalaxie31.com, rubrique annoncer. C'est avec grand plaisir que nous les diffuserons. Merci de votre fidélité. Je vous dis à très vite.

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0: Vous écoutez Radio France Internationale, 14h à Paris, midi, temps universel. Et RFI Midi continue avec le grand journal international. Bonjour Candice Mazotomazic.
1: Bonjour Paul et bonjour à toutes et à tous.
0: À la une de cette édition, ce regain de tension entre Kiev et Moscou.
1: Au moins 13 morts recensés dans une attaque ukrainienne qui a visé le Tatarstan dans le centre de la Russie. Une offensive qui intervient au moment où le Kremlin fait de plus en plus appel à la Corée du Nord pour l'épauler sur le terrain. D'après Volodymyr Zelensky, 50 000 soldats auraient été envoyés par Pyongyang. La une, c'est aussi l'Iran qui fait monter les enchères dans les négociations sur le détroit d'Ormuz. Téhéran veut imposer ses conditions en cas de réouverture de ce passage stratégique. Et dans ce contexte de crise énergétique mondiale, les pénuries de carburant se multiplient. Illustration en Mongolie dans ce journal.
0: Nous serons aussi en Chine où le typhon Dolphin est en train de s'affaiblir.
1: Mais il a provoqué dans son passage de nombreux dégâts. Vous allez l'entendre, d'importantes inondations et glissements de terrain sont attendus jusqu'au milieu de la semaine. Nous irons aussi en France pour parler des suites de l'affaire Liana, devenue symbole des défaillances systémique concernant la prise en charge des violences sexuelles sur mineurs. On évoquera aussi une autre bataille, celle qui se joue en ce moment entre les instances dirigeantes du football mondial. L'étau se resserre encore un peu plus autour du patron de la FIFA, Gianni Infantino.
0: Et puis 30 ans après le meurtre de Tupac Shakur, sera-t-il bientôt élucidé ?
1: Le procès du meurtrier présumé du rappeur californien s'ouvre aujourd'hui à Las Vegas.
0: Ça pourrait être l'attaque ukrainienne la plus meurtrière en Russie depuis le début de la guerre il y a plus de 4 ans.
1: Au moins 13 morts et 48 blessés au Tatarstan, région du centre de la Russie située à près de 1600 km de la frontière ukrainienne. C'est le bilan transmis par Moscou quelques heures après cette série de frappes survenues la nuit dernière, touchant à la fois des sites industriels et civils, d'après les autorités locales. La réponse du Kremlin ne s'est pas fait attendre. Un bombardement russe a visé dans la foulée la ville ukrainienne de Zaporizhzhia. Une nouvelle escalade dans un conflit qui mobilise aussi des soldats nord-coréens. Selon le président ukrainien Volodymyr Zelensky, il serait entre 30 et 50 000 à combattre aux côtés des troupes russes. Alors à quel point ces chiffres sont-ils crédibles? Quelques éléments de réponse avec Muriel Paradon.
2: Jusqu'à 50 000 soldats nord-coréens déployés en Russie, le chiffre est difficile à vérifier. En 2024, Pyongyang avait envoyé plus de 10 000 troupes dans la région russe de Koursk pour aider Moscou à repousser une incursion ukrainienne. La Corée du Nord a la capacité d'en mobiliser davantage, selon Ulrich Buna, chercheur associé à Euroactive, mais ce ne serait pas forcément pour les envoyer en Ukraine.
3: Déployer des troupes nord-coréennes sur le territoire ukrainien, ce serait quand même passer un cap. Ce serait vraiment une entrée en guerre, en fait, de la Corée du Nord, littéralement, contre l'Ukraine. Je ne suis pas certain que Vladimir Poutine soit prêt à le faire. Peut-être, on verra. Après, ces 30 à 50 000 hommes, ils peuvent servir à plein de choses. Ils peuvent servir à de la défense antiaérienne, mettre des hommes armés autour des principales raffineries. Ils peuvent servir à alimenter le flux logistique de la Russie, d'un point de vue militaire. Ils peuvent aussi servir à tirer des missiles. On sait qu'il y a notamment 120 missiles balistiques qui vont être déployés par les Nord-Coréens. Donc, ils peuvent servir à plein de choses.
2: Face à cette menace, quelle qu'elle soit, le président ukrainien appelle la Corée du Sud à renforcer sa coopération avec Kiev. Nous souhaiterions, dit Volodymyr Zelensky, davantage d'équipements dont nous manquons, notamment des systèmes de défense antiaérienne.
0: Muriel Paradon, et on reparle de ces recrutements de soldats nord-coréens au sein de l'armée russe avec notre invité dans une grosse dizaine de minutes. Au Moyen-Orient, toujours aucune issue trouvée dans les négociations sur le détroit d'Ormuz.
1: Et les perspectives d'un accord entre Washington et Téhéran se sont même assombris ce week-end, à la fois parce que l'Iran est accusé par les Émirats arabes unis d'avoir à nouveau visé l'un de ses pétroliers et parce que la République islamique a aussi décidé de faire monter les enchères dans ces discussions. Le détroit d'Ormuz restera verrouillé tant que Washington n'acceptera pas toutes nos conditions. Avertissement lancé hier par les gardiens de la Révolution et parmi ces exigences formulées, Abla Junaidi, le dégel des avoirs iraniens à l'étranger.
4: Ces nouvelles conditions ont été formulées par Mohamed Bagher Zolgader, passé ce dimanche de secrétaire du Conseil suprême de sécurité nationale à conseiller du guide suprême. Parmi ces conditions, outre le retrait des troupes américaines de la région, il y a la suppression de toutes les sanctions visant le pétrole iranien, le déblocage des avoirs gelés et le versement des réparations de guerre. Ces dernières sont estimées à 300 milliards de dollars par l'Iran. Comment comprendre ce regain d'exigence? Marwan Kabbalan, du Centre de réflexion Arab Center for Research and American Policist Diz, répond au micro de Monte Carlo Doualia.
5: L'Iran tente de donner l'impression de pouvoir dicter sa loi aux États-Unis, notamment après différentes fuites dans la presse. Des fuites sur les divisions au sein de l'administration américaine sur la manière de gérer la situation avec l'Iran, ou sur le fait que le Pentagone souhaite que le président trouve une issue rapide à ce conflit, ou encore par rapport aux rumeurs de pénurie de munitions. L'Iran croit être en mesure d'imposer ses conditions aux États-Unis et il n'est pas prêt à céder le contrôle.
4: Interrogé ce dimanche dans le média Axios, le président américain minimise l'impasse. Lui qui menaçait l'Iran il y a encore quelques jours de la pire offensive américaine depuis la Seconde Guerre mondiale, mise désormais sur la ruine économique du pays.
1: Abla Jounaïdi, le détroit d'Ormuz reste donc bloqué. Vous venez d'entendre, la confusion persiste autour des pourparlers. Les marchés financiers, eux, continuent de s'inquiéter. Les prix du pétrole restent globalement stables, mais augmentent légèrement aujourd'hui pour atteindre 84 $ le baril. Depuis quelques mois maintenant, plusieurs pays connaissent des pénuries de carburant en raison de la crise énergétique mondiale. C'est notamment le cas de la Mongolie qui dépend de son côté quasi entièrement de la Russie. Le pays importe 95% de son or noir. Et avec les attaques ukrainiennes qui se multiplient sur les réserves de pétrole russe, les habitants commencent à manquer cruellement d'essence. Reportage dans la capitale à Oulan-Bator d'Étienne Cholez.
6: Les hommes dorment par terre, sur le trottoir, à côté de la station-service. Shin Bayar, 45 ans, vient de se réveiller de sa sieste sur le béton.
7: Ça fait 3 heures que j'attends ici et je suis tout au bout de la file. Sincèrement, depuis une semaine, je passe la moitié de mon temps à attendre pour remplir mon réservoir.
6: Cette station essence n'est même pas encore ouverte, vide depuis la veille. Mais Sayarna, un chauffeur pour touristes, a laissé sa camionnette toute la nuit devant la barrière. Il veut être certain d'être le premier servi.
8: Tout est galère. Je travaille moins, je perds de l'argent dans la période de l'année où j'en gagne le plus normalement. Là, je dois amener une famille à un mariage cet après-midi. Si le camion d'essence n'arrive pas dans une heure, je vais devoir annuler.
6: Car personne ne sait quand ce camion pourra ravitailler la station essence, pas même ses employés comme Ron Goro. Elle patiente sur une chaise de camping.
9: On est stressé. Hier, après le passage du camion de ravitaillement, on a vidé les cuves d'essence en moins de 3 heures.
6: Pour éviter les scènes de chaos, le gouvernement mongol a pris des mesures jusqu'au 15 août. C'est 50 000 tugrik, la monnaie locale, maximum par voiture. Ça fait une quinzaine de litres d'essence et un jour sur deux en fonction du dernier chiffre de sa plaque d'immatriculation. Étienne Cholez, Oulan-Bator, RFI.
0: C'est la tempête la plus puissante à frapper la Chine cette année.
1: Le typhon Dolphin qui a contraint plus d'un million de personnes à évacuer. Plus de 1400 vols ont été annulés rien qu'à Shanghai. Alors le plus dur est passé, certes. Le typhon a été rétrogradé en tempête tropicale aujourd'hui. Mais Yelena Tomic, les autorités alertent sur des pluies torrentielles, de graves inondations et des glissements de terrain jusqu'à mercredi.
10: Oui, Candice, c'est la 13e tempête et la plus puissante, vous l'avez dit, à frapper la Chine cette année. Elle a parcouru une distance de 6000 km avant de toucher terre dimanche soir à deux reprises le long des côtes de la province du Zhejiang dans l'est de la Chine, engendrant des pluies torrentielles, des inondations et au moment de l'impact des vents violents dépassant les 150 km/h. Plusieurs régions ont été inondées, dont Shanghai, la deuxième ville la plus peuplée de Chine. Des images de la capitale financière montrent des commerces inondés dans un quartier prisé des touristes et des passants pataugeant dans l'eau quasiment jusqu'aux genoux. Le typhon de Dolphin a provoqué d'importantes perturbations des transports aériens, ferroviaires et maritimes. Plusieurs dizaines de chantiers de construction en mer ont été stoppés jusqu'à nouvel ordre. Les autorités ont exhorté la population à éviter les activités en plein air. Beaucoup d'attractions touristiques resteront fermées. Et bien Dolphin, qui s'est progressivement affaibli, poursuit sa trajectoire vers le nord-ouest. De fortes précipitations sont attendues dans plus de 10 régions, dont le Fujian, le Jiangxi et le Hebei ou Pékin, qui se prépare à des pluies jusqu'à jeudi, Candice.
1: Précision signée Yelena Tomic. Les Philippines aussi face à des pluies torrentielles et des glissements de terrain. Au moins 13 personnes ont été tuées dans le pays. Des phénomènes météorologiques extrêmes, vous venez de l'entendre, rendus plus fréquents, meurtriers et destructeurs par le réchauffement climatique dû à l'activité humaine. Un phénomène qui impacte aussi les températures. Le mois de juillet a été le plus chaud jamais observé dans plusieurs régions du monde. Amérique latine, Sahel, Espagne, France, près de 900 millions de personnes sont concernées par ce record. Chiffre calculé par nos confrères de l'AFP à partir des données du programme européen.

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0: 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De Muret jusqu'au pied des Pyrénées, c'est la chronique touristique du Sud Toulousain. Une idée originale de Philippe Congar pour Radio Galaxie. Savez-vous que...
1: Mathieu Barrès, qui est président, mais qui ne veut pas qu'on l'appelle président, il organise du 14 au 16 août la célèbre, alors là, je vais lui laisser l'honneur de le... En gascon, comment on dit? Festa Gascunia?
2: Ça s'appelle la Esta Gascuna.
1: Esta Gascuna.
2: Voilà, c'est la fête gasconne du pays de Luchon et du pays du Comminges.
1: Du 14 au 16 août, il y aura beaucoup de musique, il y aura beaucoup de théâtre, il y aura beaucoup d'animation, mais je crois que le côté musical est très intéressant également. On peut peut-être le développer ensemble, Mathieu. On rappelle que ça se passera donc à Luchon.
2: Exactement, donc il y aura beaucoup d'événements musicaux, en particulier une innovation de l'année, c'est un concert polyphonique qui ouvrira le bal donc le 14 août. Sur le plateau de Superbannière, à l'arrivée de la nouvelle télécabine, donc avec deux groupes polyphoniques de Bigorre, Loubos et Bourrous. C'est un concert gratuit donc sur le plateau de Superbannière le 14 août à 11h le matin.
1: Dans un cadre magnifique, Mathieu. Hein.
2: Dans un cadre somptueux, devant les montagnes, avec le panorama sublime de Superbannière que vous connaissez, qu'il faut absolument connaître, il faut y venir. Ensuite, on aura d'autres groupes, avec des balles le 14 au soir et le 15 au soir, où vous pourrez y trouver le groupe aranais qui s'appelle Sarabat, qui est un très bon groupe du Val d'Aran, où le gascon est langue officielle là-bas, il faut le rappeler. Puis ensuite, il y aura également le bal del Loup avec Guillaume Lopez. Le 15 août, il y aura le bal de tous les musiciens de la vallée de Luchon, des musiciens comminges, on est une vingtaine de musiciens. Et également, en après-midi, le 15 août, deux groupes qui seront à l'intérieur avec Aquatemas et Terre Brune. Ce sont des groupes gascons de jeunes. Sur la journée du dimanche 16 août, nous aurons toujours dans le magnifique théâtre de Bannière de Luchon deux concerts. Un premier avec le groupe Aldila qui sera un concert polyphonique, un alliage de chants basques, corse et martiniquais. Et le soir du 16 août, le groupe Sissoko Broto qui est vraiment une alliance entre accordéon diatonique et cora africaine. Donc vous l'avez compris, sur cette journée, c'est une journée, on va dire, plus ouverte à nos voisins, et en tout cas de voir que la polyphonie et le régionalisme sont ouverts sur le monde et sur nos voisins.
1: Alors, nous sommes toujours à Luchon. Alors, dimanche 16 août, Mathieu Barrès, monsieur le Président, on commence la journée avec un, et ça s'intéresse aussi bien les auditeurs fidèles que les touristes, il y a un marché de producteurs et artisans, il y a même un salon du livre.
2: Tout à fait, oui, il y a un grand marché de producteurs, parce que la culture gasconne ne se résume pas rien qu'à la musique, au chant et à la danse. La fête gasconne veut vraiment toucher tous les publics. On met à l'honneur la gastronomie locale, les jeux en bois, les jeux traditionnels, le théâtre, la littérature. Il y aura également des conférences tout au long de notre festival que vous pouvez avoir en détail sur notre site internet laesta.com. Donc voilà, du 14 au 16 août, trois journées très riches culturellement avec tout ce qui peut toucher de près ou de loin la culture gasconne.
1: La plupart des spectacles sont, on le rappelle, en gascon, et la plupart des spectacles sont gratuits. Pour en savoir beaucoup plus, je rappelle laesta, laheta.com. Merci Président Barrès, à bientôt.
2: Merci beaucoup à vous, et on vous attend donc à Luchon, à très vite.
0: Alors, à bientôt, et surtout, qu'on se le dise.
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1: On est à l'heure. Il est 15h.
2: Venez, vous dont l'œil étincelle, pour entendre une histoire encore. Une histoire qui nous conduiront, au fil des mois, à travers le Sud. Notre Sud, ce pays où il fait souvent si bon vivre, entre l'Atlantique et la Méditerranée, entre les Pyrénées et une ligne vague, qui se situe au nord de l'Aubrac, mais pas trop au nord quand même, il faut pas exagérer. Chacune d'elles aura un thème et...
3: Cette fois-ci, nous allons évoquer la pétanque pratiquée par un grand physicien. Einstein et le cercle azur des pétanqueurs sétois, une nouvelle écrite et lue par Bernard Bonne. Quand Albert Einstein descendit du train en gare de Sète et qu'il aperçut, sur le quai, la silhouette de son ami le peintre Georges Souler, il se sentit aussitôt libéré des fatigues de son long voyage. Les deux hommes ne s'étaient pas vus depuis des années, depuis l'époque où Albert travaillait à Berne et où Georges, armé de son chevalet et de ses pinceaux, arpentait les Alpes à la recherche pour ses toiles de paysages de montagne. Ils s'étaient rencontrés par hasard, au carrefour de deux sentiers, et Einstein s'était arrêté pour admirer la précision avec laquelle Souler traitait son sujet, une vaste vallée alpestre sur laquelle roulaient des bosquets de feuillus. Le physicien avait, avec spontanéité, exprimé son admiration, et le peintre l'avait aussitôt remercié. En quelques mots, leur amitié était née, et, malgré les séparations, malgré le tournant extraordinaire qu'avait pris la destinée d'Einstein, elle ne s'était jamais démentie. Le physicien avait émigré en Amérique. Le peintre était revenu dans son Languedoc natal, s'y était marié et avait acheté une maison qui surplombait la plage de la Corniche à Sète. Comme ils étaient tous deux de cette génération et de cette race d'hommes pour qui la qualité d'une relation passait par la qualité de la correspondance échangée, ils n'avaient pas cessé de s'écrire. Quand Georges avait deviné entre les lignes qu'Albert arrivait dans ses recherches à une impasse, il lui avait suggéré de venir se reposer dans le sud de la France. Einstein avait été facile à convaincre. Il était fatigué, il avait besoin d'air pur, et la perspective de découvrir la Méditerranée, qu'il ne connaissait pas, l'idée de retrouver la merveilleuse joie de vivre de Georges, l'espoir, enfin, de goûter à la cuisine de Madame Georges, dont son mari vantait souvent les splendeurs, tout cela avait fini par le décider. Quand il sortit de la gare, Albert fut subjugué par la clarté de la lumière, laquelle semblait transfigurer les objets et les êtres. Le bleu du ciel, que rien ne voilait, était dense et uni. « Cosmique !» pensa le physicien. Et le canal qui s'étirait devant eux en capturait le reflet pour tisser un ruban d'azur. Le taxi qui les conduisit chez Georges roula avec une nonchalance toute méridionale, le chauffeur roulant souvent au pas pour observer des pêcheurs sur une jetée ou saluer d'un geste de la main un de ses amis installé à la terrasse d'un café. Einstein comprit qu'il avait changé d'univers. Il en fut comme ressuscité et cette sensation se confirma lorsqu'il pénétra chez les Souler. Mathilde, l'épouse de Georges, femme splendide aux formes amples et pleines, aux yeux de jais, aux joues brunes et fraîches, l'accueillit avec quatre bises sonores et un sourire rempli de chaleur. Albert se dit alors qu'aucune théorie physique, chimique ou autre n'arriverait jamais à traduire le bonheur qu'il y avait à vivre de tels instants. De plus, la maison débordait d'un fumet délicieux dont il n'aurait pu déterminer le moindre ingrédient sauf l'ail et, peut-être, le piment. Dès qu'ils furent arrivés, Mathilde prit les choses en main. « Vous avez le temps pour l'apéritif, mais on mange dans un quart d'heure. La bouillabaisse n'attend personne, pas même les génies. » « Oh, Mathilde !» voulut se défendre Albert. « Ici, je suis un ami, pas un savant. » Mais il était flatté, évidemment. Et il n'en trouva le pastis que meilleur. Il allait de surprise en surprise et perdait ses repères américains à une vitesse qui le grisait. La bouillabaisse acheva de le terrasser. À la fin du repas, il demanda à ses hôtes si, à Seth, il restait encore des maisons à vendre. Tout le monde éclata de rire et George proposa à son ami de venir avec lui visiter la corniche pour qu'il choisisse lui-même l'emplacement. Ils déambulèrent longuement, à l'ombre des mélèzes et des amandiers, dans les rues pentues qui enlacent le Mont Saint-Clair, puis descendirent vers le casino et la longue promenade qui longe la mer. Là, le soleil les reçut dans toute sa violence estivale et George, voyant que son ami transpirait à grosses gouttes, lui proposa une halte. « Est-ce que tu connais le jeu de pétanque, Albert ?» Albert, essoufflé et suffoquant, répondit par la négative, mais assura que si cela se pratiquait assis, il était prêt à en apprendre les règles. « À la bonne heure, mon ami !» s'exclama Georges. « Parce que moi, ce que j'aime le plus dans ce jeu, ce n'est pas y jouer, mais regarder les autres y jouer. Suis-moi. »

Ils tournèrent le dos à la mer, s'engouffrèrent dans une allée de pins à l'ombre délicieuse et, au bout de quelques mètres, franchirent un portail sur lequel une plaque dorée indiquait « Cercle azur des pétanqueurs sétois, accès limité à messieurs les membres du club et à leurs invités ». Le lieu, planté d'arbres de toute taille, était empli d'une agréable fraîcheur. Des espaces de terre battue ocre, de 30 mètres de long sur 3 de large, séparés par des madriers, s'étiraient les uns à côté des autres. Albert en dénombra une dizaine et vit, sur certains d'entre eux, des hommes coiffés de canotiers azur aller et venir en manipulant des sphères de métal. Georges conduisit son ami vers le fond du parc. Là se dressait une paillote entourée de tables et de chaises en métal. Un garçon à la nonchalance étudiée, en livrée azur galonnée de blanc, accueillit Georges et son ami avec une poignée de main. Le peintre fit les présentations et le nom d'Einstein n'éveilla pas le moindre intérêt chez le serveur, ce qu'apprécia le physicien. C'était agréable parfois pour lui de n'être personne, ou presque, agréable et reposant. Ils commandèrent des citronnades dont la fraîcheur, la saveur subtile et puissante, la texture veloutée emplirent Albert de bonheur. Une fois ce dernier revigoré, Georges lui expliqua les règles de la pétanque. Celles-ci furent vite assimilées et ensuite Georges entreprit de décortiquer une partie entière pour Albert, détaillant, dans le plus pur style du pétanqueur méditerranéen, c'est-à-dire avec emphase et mauvaise foi, les finesses et les beautés du jeu, subtilité des stratégies déployées, fluidité stylistique des joueurs, communion avec les éléments naturels, élégance des postures, noblesse des maintiens. Il en faisait tant et tant qu'Albert éclata de rire, et Georges rit à son tour. « C'est ça le vrai secret de la pétanque, Albert, c'est ça !»« Toujours en faire un peu trop, toujours en rajouter, sinon, c'est un jeu comme les autres. » Sur ce, ils se turent et s'abandonnèrent à la contemplation des joueurs. En fin d'après-midi, quand ils quittèrent le cercle de pétanque, Albert ne put établir avec objectivité si le jeu lui avait plu ou non. Tant de nouveautés l'avaient assailli depuis qu'il était arrivé à 7 qu'il n'était plus capable de porter un jugement sur quoi que ce soit. Mais le lendemain, quand, après déjeuner, Georges proposa à Albert une promenade digestive, celui-ci demanda aussitôt s'il pouvait revenir au cercle. Ce jour-là, il tomba réellement amoureux de la pétanque et, même s'il refusa d'y jouer lui-même, il insista pour que Georges aille faire quelques parties avec certains des autres membres du club. Albert comprit alors un des points de vue formulés par Georges. Il y avait autant de plaisir à regarder une partie qu'à y prendre part soi-même. De plus, il trouvait qu'il existait d'étranges analogies entre le

Albert y retrouvait, trait pour trait, le comportement de ses collègues de Princeton. Il l'avait déjà vu et compris 100 fois, mais cela l'étonnait encore. L'âme humaine était partout la même. Quand George eut fini ses parties, ils prirent un verre de vermouth et le peintre annonça à son ami que, le dimanche suivant, le club organisait un grand concours de pétanque auquel s'étaient inscrits les meilleurs joueurs de la région. « Autant dire du monde !» ajouta Georges, sans sourire. Albert fut enthousiasmé par la nouvelle. « Tu verras la fine fleur, l'élite !» s'enflamma sous l'air. « Des pétanqueurs prodigieux, de véritables vedettes connues de Perpignan à Marseille, et surtout, surtout, n'en parle pas à Hollywood quand tu rentreras. Il serait fichu de nous les piquer pour les faire jouer dans des films, comme Tarzan. »

Einstein accepta les conditions fixées par son ami et, le dimanche suivant, dès 8h, il vint assister au ballet gracieux des inscrits au 33e concours annuel et international du Cercle Azur des pétanqueurs sétois. Si le côté international du concours se limitait à la présence de deux Belges rougeaux et d'un Anglais exilé depuis 30 ans dans le Languedoc, la qualité des participants, elle, ne faisait aucun doute. Le physicien, quoique néophyte dans sa connaissance du jeu, put s'en rendre compte aussitôt. Mathilde avait accompagné les deux hommes et elle avait affirmé à Albert

0: considère que même si elle n'y connaissait rien, certaines parties étaient tellement remplies de suspense qu'on se croyait dans un livre d'Agatha Christie. Mais avec les cadavres en moins, bien sûr, ajouta-t-elle dans un joyeux rire de gorge. En observant les pétanqueurs, Albert trouva une autre analogie avec ses collègues scientifiques. Dans tout domaine d'activité, tôt ou tard, une élite finit par se créer, et l'apparition de cette élite ne doit rien au hasard. Elle doit au talent de ses membres, à leur travail, à l'espèce de connaissance intuitive, presque magique, qu'ils ont du sujet abordé, mais pas au hasard. Là, devant lui, évoluait l'élite de la pétanque. Le jeu était débarrassé des gestes inutiles. Pas de scories, pas de mouvements superflus, pas de poudre aux yeux. Chaque action avait un sens, un but, et était guidée par une stratégie claire. Les joueurs connaissaient leurs qualités et leurs défauts et, si les hasards d'une partie leur imposaient d'autres rôles que ceux qui leur étaient dévolus au départ, ils savaient que c'était momentané. Dans ces cas-là, ils faisaient de leur mieux, ni plus ni moins, et reprenaient ensuite leur place initiale, sans un mot. Vers 10h du matin, les sélections préliminaires étant terminées, commencèrent les quarts de finale. Le principe du tournoi était le suivant. Les équipes les plus faibles s'affrontaient au début pour obtenir le droit d'affronter ensuite les quatre meilleures équipes de la région, ces dernières n'ayant pas encore joué. Jupiter apparut alors. C'était un grand échalas à l'œil morne qui regardait tout avec indifférence et polissait ses boules à l'aide d'un chiffon de soie bleue. Jupiter était son surnom dans le monde des concours parce qu'il était un tireur extraordinaire et que ses coups frappaient comme la foudre. Dans la vraie vie, il s'appelait Joseph Scotto et vendait des tomates et des melons. Certes, il ne payait pas de mine, mais sur un terrain de pétanque, il était transfiguré. En peu de temps, Albert comprit à quel point il différait des autres joueurs. « Il y a l'élite, pensa-t-il, et puis il y a les génies. Ça ne s'explique pas. » La matinée se limita ensuite pour le physicien à observer Jupiter. Il fut en particulier subjugué par la qualité des carreaux qu'il réalisait. Parfois, lors de manches au cours desquelles l'équilibre entre les deux équipes tenait à un fil, il apportait la solution avec une élégance et une simplicité qui mettaient tout le monde d'accord. Einstein avait déjà rencontré des gens qui, comme Jupiter, résolvaient un problème auquel tout le monde se heurtait parce qu'ils savaient lire différemment son énoncé et qui, fort de ce nouveau point de vue, trouvaient des clés invisibles au commun des mortels. De plus, Jupiter maîtrisait sa technique d'une façon extraordinaire et il claquait des carreaux si purs qu'à l'instant où les boules se séparaient, une étincelle bleue jaillissait entre les deux sphères. Cela fascina tellement Albert qu'il murmura à l'oreille de Mathilde « Dieu ne joue pas au dé, certes, mais peut-être bien qu'il joue à la pétanque quelque part là-haut, dans le cosmos. » Quand ils quittèrent le cercle, quelques minutes plus tard, ils croisèrent Jupiter, attablé devant une des tables de la paillote. Sa coupe de vainqueur traînait à ses pieds et il en était à son troisième pastis. Il regardait autour de lui d'un œil morne et n'avait plus rien du sportif aux gestes acérés dont les armes de métal donnaient naissance à la foudre. Albert et ses amis se quittèrent le lendemain. La mort dans l'âme, car ils savaient les uns et les autres qu'ils ne se reverraient jamais. « Nous nous écrirons !» demanda Georges, des larmes dans les yeux. « Jusqu'à la mort !» s'exclama Albert. « Envoie-moi un de tes tableaux, tu veux bien ?»« Pardi, je vais faire un portrait de Jupiter semant la foudre sur un terrain de pétanque. »« Excellente idée, et n'oublie pas l'étincelle bleue, quand les boules font un carreau. »« Elle sera là, cochon qui s'en dédie. » « Alors, Georges, mon ami, appelle ce tableau « champ gravitationnel ».»« Champ gravitationnel ?»« Oui, ton Jupiter m'a donné une fière idée, et je crois qu'on va en parler pendant un moment. Tu te souviendras ?»« Le train s'éloignait peu à peu. « Oui !» hurla Georges par-dessus le fracas de la locomotive. « Mais tu m'expliqueras un jour !»«
1: Bien sûr !»
0: hurla Albert à son tour. « Dès que ce sera clair pour moi !» Ils se sourirent une dernière fois, puis le train prit de la vitesse et sortit de la gare de Sète. Pendant le voyage qui le ramena à Princeton, Einstein pensa beaucoup à la pétanque et, même s'il n'y fit pas mention lorsqu'il reçut le prix Nobel de physique, il n'oublia jamais le tribut qu'il devait au cercle azur des pétanqueurs sétois et à un certain Jupiter, vendeur de tomates de son état.

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1: 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Retrobats les nostres emissions occitanes, les dimecres maïti de 10 euros à 11 euros, les 17 maïti de 10 euros à 11 euros et les dimanches maïti de 7 euros à 9 euros.

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0: C'est une sorbetière Ninja Crémie de luxe qui est à vendre. C'est le modèle XL avec 10 programmes pour faire des glaces, sorbets, milkshake, yaourt glacé, glace à l'italienne, etc. Elle est vendue avec 2 pots pour les préparations, plus un livret de recettes et son carton d'emballage. Elle a très peu servi, elle est garantie jusqu'en novembre 2027. Donc une sorbetière Ninja Crémie de luxe XL qui est à vendre pour 180€. Pour plus de renseignements, vous composez le 06 23. 3 37 84 50 06 23 37 84 50. Et si vous aussi vous vendez ou que vous recherchez quelque chose, envoyez-nous vos annonces depuis notre site internet radiogalaxy31.com, rubrique annoncer. C'est avec grand plaisir que nous les diffuserons. Merci de votre fidélité et à très vite.
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0: 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Savez-vous que...
1: Mathieu Barrès, qui est président, mais qui ne veut pas qu'on l'appelle président, il organise du 14 au 16 août la célèbre, alors là je vais lui laisser l'honneur de le... En gascon, comment on dit? Festa Gascunia?
2: Ça s'appelle la Esta Gascuna.
1: Esta Gascuna.
2: Voilà, c'est la fête gasconne du pays de Luchon et du pays du Comminges.
1: Du 14 au 16 août, il y aura beaucoup de musique, il y aura beaucoup de théâtre, il y aura beaucoup d'animation. Mais je crois que le côté musical est très intéressant également. On peut peut-être le développer ensemble, Mathieu. On rappelle que ça se passera donc à Luchon.
2: Exactement, donc il y aura beaucoup d'événements musicaux. En particulier, une innovation de l'année, c'est un concert polyphonique qui ouvrira le bal donc le 14 août. Sur le plateau de Superbannière, à l'arrivée de la nouvelle télécabine, donc avec deux groupes polyphoniques de Bigorre, Loubos et Bouhous. C'est un concert gratuit donc sur le plateau de Superbannière le 14 août à 11h le matin.
1: Dans un cadre magnifique, Mathieu. Hein?
2: Dans un cadre somptueux, devant les montagnes, avec le panorama sublime de Superbannière que vous connaissez, qu'il faut absolument connaître, il faut y venir. Ensuite, on aura d'autres groupes, avec des balles le 14 au soir et le 15 au soir, où vous pourrez y trouver le groupe aranais qui s'appelle Sarabat, qui est un très bon groupe du Val d'Aran, où le gascon est langue officielle là-bas, il faut le rappeler. Puis ensuite, il y aura également le bal del Loup avec Guillaume Lopez. Le 15 août, il y aura le bal de tous les musiciens de la vallée de Luchon, des musiciens comminges, on est une vingtaine de musiciens. Et également, en après-midi, le 15 août, deux groupes qui seront à l'intérieur avec Aquatemas et Terre Brune. Ce sont des groupes gascons de jeunes. Sur la journée du dimanche 16 août, nous aurons toujours dans le magnifique théâtre de Bannière de Luchon deux concerts. Un premier avec le groupe Aldila qui sera un concert polyphonique, un alliage de chants basques, corse et martiniquais. Et le soir du 16 août, le groupe Sissoko Broto, qui est vraiment une alliance entre accordéon diatonique et cora africaine. Donc vous l'avez compris, sur cette journée, c'est une journée, on va dire, plus ouverte à nos voisins, et en tout cas de voir que la polyphonie et le régionalisme sont ouverts sur le monde et sur nos voisins.
1: Alors, nous sommes toujours à Luchon. Alors, dimanche 16 août, Mathieu Barrès, monsieur le Président, on commence la journée avec un, et ça s'intéresse aussi bien les auditeurs fidèles que les touristes, il y a un marché de producteurs et artisans, il y a même un salon du livre.
2: Tout à fait, oui, il y a un grand marché de producteurs, parce que la culture gasconne ne se résume pas rien qu'à la musique, au chant et à la danse. La fête gasconne veut vraiment toucher tous les publics. On met à l'honneur la gastronomie locale, les jeux en bois, les jeux traditionnels, le théâtre, la littérature. Il y aura également des conférences tout au long de notre festival que vous pouvez avoir en détail sur notre site internet laesta.com. Donc voilà, du 14 au 16 août, trois journées très riches culturellement avec tout ce qui peut toucher de près ou de loin la culture gasconne.
1: La plupart des spectacles sont, on le rappelle, en gascon, et la plupart des spectacles sont gratuits. Pour en savoir beaucoup plus, je rappelle laesta.com. Merci Président Barrès, à bientôt.
2: Merci beaucoup à vous, et on vous attend donc à Luchon, à très vite.
0: Alors, à bientôt, et surtout, qu'on se le dise.
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0: Hello magnifique vous, je suis Nadège Gaël Sielé, coach de vie holistique. Je viens vous partager des témoignages spontanés et des pépites pour atteindre le bonheur. Chaque semaine, ici, de nouveaux secrets vous seront dévoilés et vous pourrez aussi retrouver ces témoignages en ligne dans le magazine Version Grandiose. Alors pour vous, c'est quoi le bonheur ?
1: Selon moi, le bonheur, c'est de vivre à la bonne heure. C'est-à-dire à l'instant présent. Quand on pense trop au passé, on est déprimé. Et puis quand on pense trop au futur, on est anxieux. Alors qu'au présent, on est en phase avec là où se trouve notre corps physique, nos ressentis, nos émotions. C'est bien là que ça existe. Et deuxièmement, c'est de vivre au présent, mais sans jugement, en acceptant les choses telles qu'elles sont, sans se battre contre la réalité. Parce qu'en fait, quand on se bat, quand on se braque, quand on n'est pas d'accord, on est frustré, il devrait pas pleuvoir, je devrais être plus rapide, on est en train de négocier avec la vie, alors que la vie, elle existe depuis longtemps, à travers ses propres lois, son équilibre, et nous, on a germé, humblement, on fait partie de cet équilibre. Et en s'abandonnant aux choses comme ça, on leur permet de circuler, et on peut vivre pleinement des douleurs, physiques, émotionnelles. Et en même temps, on s'attache pas, ni aux pensées, ni aux émotions, et ça court, ça glisse, ça flotte, et on est dans le flot de la vie. Donc quel que soit ce qui se passe, on le vit en présent et en conscience. Et pour moi, c'est ça le bonheur.
2: Le bonheur, c'est un état subjectif de bien-être, de satisfaction dans la vie. Et pour moi, le bonheur, c'est un état émotionnel qui est en bruit de fond. C'est-à-dire que quand on va avoir cet état émotionnel de bonheur, comme on pourrait avoir de la gratitude, comme on pourrait avoir de l'amour, de la joie, on va beaucoup moins se faire happer par des émotions négatives, comme d'un coup, on vit une expérience qui est difficile dans notre vie. Je sais pas, un licenciement, une rupture. Quand on a ce bruit de fond dans notre état d'être, comme le bonheur, on va pouvoir facilement, surmonter ces moments-là parce qu'on sait que c'est des moments temporaires et que le bonheur est toujours là.
0: C'est quoi le bonheur ? Est une idée originale de Nadège Gaël Sielé. Retrouvez tout.

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2: Bienvenue sur RFI, il est 17h à Paris, 15h en temps universel.
3: Fanny Baye.
2: À la une, puissant séisme en Colombie, un tremblement de terre de magnitude 7,4 a secoué le pays aujourd'hui. Bilan encore provisoire, au moins 18 morts à Pereira dans l'ouest. À Cali, le maire rapporte lui au moins 20 structures effondrées et des personnes coincées. Lundi 10 août, c'est aujourd'hui que se joue l'avenir des combattants kurdes. Les députés turcs ont entamé l'examen du projet de loi censé sceller le processus de paix entre le pouvoir et les responsables du PKK, le parti des travailleurs kurdes. Et bien à la fin de cette édition, il sera question des championnats d'Europe d'athlétisme qui ont débuté aujourd'hui en Angleterre. Et cette question au cœur de la retransmission de la compétition, comment lutter contre la sexualisation des athlètes ? Quel avenir pour les combattants kurdes en Turquie ? Les députés ont entamé aujourd'hui l'examen du projet de loi censé sceller le processus de paix entamé il y a près de 2 ans par Ankara. Des négociations entre les autorités turques et les responsables du PKK, le parti des travailleurs kurdes. Après 6 mois de commission parlementaire, le projet de loi sur la réintégration des membres de l'organisation du PKK était attendu avec impatience. Plus de détails sur le texte avec notre correspondante Céline Pierre Magnani.
4: Composé de 12 articles, c'est un texte de loi plutôt court qui est soumis au vote du Parlement turc. Cette loi cadre propose une suspension des poursuites pour les militants accusés d'appartenir au PKK ou d'en faire la propagande. Ils bénéficieront d'un sursis de 5 à 10 ans qui conduira à l'abandon des poursuites en cas de non-récidive. Les membres de l'organisation accusés d'homicide seront quant à eux exclus de l'amnistie. Les dispositions concerneraient entre 5 et 7 000 personnes, les combattants positionnés au nord de l'Irak, les membres de l'organisation en exil en Europe et les personnes emprisonnées en Turquie. Mais il s'agit avant tout d'une loi de désarmement et elle a été critiquée par l'opposition à plusieurs égards. Le texte a été rédigé en coulisses, sans la participation des partis d'une part. Il reste très général et confirme l'approche sécuritaire adoptée par le pouvoir depuis le début du processus. En effet, à aucun moment il n'est question de justice réparatrice alors que le conflit a fait plus de 50 000 morts, essentiellement kurdes. Enfin, contrairement aux demandes répétées du parti pro-kurde du DEM, aucune disposition n'est prévue pour le leader emprisonné du PKK, Abdullah Öcalan. Le texte devrait sans surprise être adopté au Parlement aujourd'hui et le processus de réintégration débutera une fois sa publication au journal officiel qui devrait arriver à l'automne. Céline Pierre Magnani, Ankara, RFI.
2: Lors de négociations officielles ou en coulisses, les Iraniens sont des joueurs d'échecs professionnels. La réponse de Téhéran aux propos de Donald Trump, le président américain avait comparé la veille la guerre à une partie d'échecs, un conflit qui s'enlise depuis février dernier alors que les pourparlers patinent notamment au sujet du détroit d'Ormuz. Face à ces incertitudes, le pétrole grimpe, le prix du baril de Brent prenait ce matin environ 1,05%. Dans ce contexte régional tendu, le Yémen se trouve également enlisé dans la crise. Les rebelles houthis soutenus par l'Iran ont revendiqué de nouvelles frappes hier en Arabie Saoudite contre une raffinerie du géant pétrolier Aramco, puis au Yémen contre le port de Mokhra, contrôlé par les forces gouvernementales internationalement reconnues et soutenues par Riyad. Depuis le mois dernier, les affrontements entre les deux parties ont repris. De quoi faire dire à l'envoyé spécial de l'ONU au Yémen que jamais depuis la trêve conclue en 2022, le risque d'une reprise du conflit n'a été aussi fort. Nicolas Fellman.
5: Le cessez-le-feu conclu en 2022 avait offert un répit à la population, la mise en pause d'une guerre dévastatrice de plus de 7 ans.
6: La trêve était la bienvenue.
5: Hans Grünberg est l'envoyé spécial des Nations Unies pour le Yémen.
6: Elle a quand même apporté de grands bénéfices à la population, des ouvertures de routes, la possibilité de voyager au sein du pays, mais aussi à voyager à l'extérieur du pays. Ça a rouvert l'aéroport de Sanaa qui avait été fermé depuis longtemps.
5: Mais depuis juillet, ce calme relatif a disparu. Les combats ont repris. Les Houthis attaquent les forces gouvernementales soutenues par l'Arabie Saoudite. Ils visent des intérêts stratégiques du royaume. Et les deux camps se répondent désormais par des frappes. Pour l'envoyé spécial de l'ONU au Yémen, jamais depuis 2022, le risque d'embrasement n'avait été aussi élevé.
6: Il est tout à fait clair que le Yémen aujourd'hui, c'est un pays qui est vraiment au bord d'un retour à une guerre à grande échelle. Là, bien entendu, on rentre dans un mode d'escalade. Elle est dangereuse. Et ces attaques doivent cesser.
5: Éviter cet engrenage, c'est désormais la priorité de l'envoyé spécial de l'ONU au Yémen. Les discussions avec les différentes parties sont difficiles, concède-t-il, mais elles se poursuivent.
2: Nicolas Fellman. Confiner les migrants en attendant leur expulsion, c'est l'appel lancé aujourd'hui par le président de l'enclave espagnole de Ceuta. Déclaration de Juan Jesús Vivas qui fait suite à l'arrivée inédite de quelques 72 000 Marocains sur le territoire la semaine dernière d'après Madrid. 70 000 seraient déjà repartis. Selon l'exécutif, au moins 141 personnes ont perdu la vie dans la traversée, rapporte dans un bilan provisoire des ONG.
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2: Direction la Colombie, secouée par un puissant séisme de magnitude 7,4. C'est ce que rapportent les services géologiques états-uniens et colombiens. Tremblement de terre ressenti dans la capitale Bogota, mais aussi à Cali et à Quibdo. Au moins 18 morts à Pereira dans l'ouest, selon un bilan provisoire du maire qui décrit une situation critique. À Cali, le maire rapporte lui au moins 20 structures effondrées et des personnes coincées. 6 aéroports suspendent leurs opérations en conséquence dans le pays. On y reviendra en détail dans nos prochaines éditions. La Colombie, où Abelardo de la Espriella avait promis l'intransigeance et la force militaire contre les guérillas et le narcotrafic. Et bien, deux jours après sa prise de fonction, le nouveau président d'extrême droite a annoncé hier que ses forces avaient tué 6 membres de groupes armés lors d'opérations simultanées dans plusieurs régions. Justine Fontaine.
7: Il avait tenu son premier discours devant un parterre de centaines de soldats vendredi. Et ce dimanche encore, dans une vidéo publiée sur les réseaux sociaux, s'est entouré de militaires que le nouveau président s'est félicité de la mort de 6 membres de groupes armés dans le centre et le nord-ouest. 2 faisaient partie du clan du Golfe, principal cartel de drogue colombien. Les autres appartenaient à un groupe dissident de l'ancienne guérilla des FARC, les forces armées révolutionnaires de Colombie, d'après le président.
8: Le résultat de ces opérations, mes chers compatriotes, est un message clair et indiscutable envoyé à tous les bandits de Colombie. Ils n'ont nulle part où se cacher quand l'État se décide à agir et donne l'ordre aux forces armées de mettre en marche toutes les opérations qui s'avéreraient nécessaires et qui ont été mises en pause par le gouvernement précédent.
7: Accusation lancée contre son prédécesseur de gauche, Gustavo Petro, qui avait promis la paix totale en prônant la négociation avec les groupes armés. La Colombie fait face en ce moment à une vague de violence sans précédent depuis des décennies. Abelardo de la Espriella a, lui, été élu sur la promesse de cesser tout dialogue avec les groupes armés. Samedi, au lendemain de son investiture, plusieurs attaques ont été perpétrées dans le pays. Un policier a été tué par un drone explosif.
2: En réaction aux opérations des forces colombiennes, le Panama voisin a annoncé renforcer la sécurité à sa frontière. L'Europe occidentale n'a jamais eu aussi chaud en juin et en juillet. Nous n'avons pas connu un tel climat de notre vivant, peut-être même pas depuis l'avènement de notre civilisation, alerte le directeur de Copernicus, l'Observatoire européen du changement climatique. Et les vagues de chaleur se poursuivent. En France, par exemple, 43 départements en alerte orange canicule demain. Conséquence, près de 70% du territoire fait actuellement l'objet de mesures de restriction d'eau. Le gouvernement a annoncé une réunion de crise mercredi. Des chaleurs qui favorisent aussi l'apparition d'incendies. C'est le cas, par exemple, dans l'ouest du Canada, plus précisément dans la province de Colombie-Britannique, où 102 feux de forêt sévissent en ce moment. Plus de la moitié sont hors de contrôle, disent les autorités. Une octogénaire est morte en tentant de fuir les flammes qui ont déjà ravagé 13 000 hectares. Et en Espagne aussi, les pompiers se débattent contre un important incendie dans le sud du pays. En Andalousie, 800 personnes évacuées selon les autorités régionales. On parle athlétisme à présent avec le début des championnats d'Europe aujourd'hui à Birmingham en Angleterre. Une édition marquante pour sa lutte contre la sexualisation des athlètes. L'Union européenne de radio-télévision encadre la diffusion des épreuves et elle a publié, Antoine Grenier, une série de recommandations.
9: Changer le regard, ça commence par les prises de vue. Afin de lutter contre les plans suggestifs des athlètes à la télévision, plusieurs figures de l'athlète féminin ont prêté leur concours à l'UER. En amont de ces championnats d'Europe de Birmingham, des références sportives comme la perchiste britannique Holly Bradshaw, médaillée de bronze aux Jeux Olympiques, ont ainsi été sollicitées pour conseiller les diffuseurs. Résultat, un guide de recommandations précises et des schémas de prise de vue considérés comme ne servant aucun objectif technique ni narratif. Les plans prolongés sur décor, les prises de vue en contre-plongée projets qui dévoilent des angles intimes font partie des problèmes constatés dans la couverture médiatique des compétitions sportives féminines aujourd'hui, a écrit Glenn Killen, le directeur exécutif de l'UER. Une initiative bien accueillie par les athlètes, notamment par la sprinteuse britannique Amy Hunt, la vice-championne du monde du 200 mètres, médaillée d'argent au JO de Paris 2024.

Nous allons maintenant faire un saut temporel. Voici un titre qui est sorti au mois d'août. Mais c'était en 1984. Souvenez-vous,

0: 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Le festival du film britannique revient pour sa 28e édition à Montesquieu-Volvestre. Ce sera les 21, 22 et 23 août sur l'île du Ramier. Et pour en parler, nous sommes avec les organisateurs du festival et bénévoles, Hélène et Jeff. Bonjour à vous.
1: Bonjour.
2: Bonjour Lorient.
0: Alors c'est devenu aujourd'hui un rendez-vous incontournable. Est-ce que vous réalisez que plusieurs générations de festivaliers ont grandi avec cet événement à Montesquieu ?
1: Oui, c'est vrai que ce festival du film britannique existe depuis 1999 à l'initiative de Chris et Michel Farham et sur le Ramier toujours.
0: Alors c'est une édition haute en couleur cette année avec 4 films qui sont au programme. Vous allez découvrir une avant-première d'un film primé à Cannes et un film en exclusivité très peu diffusé en France. On va en parler dans quelques secondes. Quel est l'ADN de ce festival? Comment vous le décririez pour ceux qui n'y ont jamais assisté?
2: Eh bien, un festival en effet très rythmé et varié, puisqu'il démarre avec une comédie dramatique

0: irlandaise. Il se termine par une comédie sentimentale de Grande-Bretagne, donc un festival moitié Irish, moitié British, et au milieu, comme vous l'avez dit, le samedi soir de film, une avant-première de style plutôt social, parcours de vie et amitié, et ensuite un thriller, un drame psychologique irlandais.
1: Alors ces films qui sont présentés, comment vous les choisissez ?
2: Alors, ce sont toujours des films, on va dire, qui invitent d'une certaine façon à la réflexion sur la société, sur la vie, sur le temps qui passe, sur les relations entre nous tous. Ce sont des films récents. Ce sont des films qui sont sélectionnés effectivement souvent pendant plusieurs mois avant le festival pour pouvoir offrir une expérience un peu divertissante, un peu différente, peut-être des films qu'on n'a pas forcément vus dans le coin aussi.
1: Vous êtes en partenariat avec Cinéfol 31, c'est un réseau, on imagine, qui est important pour vous.
2: C'est le réseau qui nous permet la diffusion technique de tous ces films et l'accès aussi aux diffuseurs. Donc c'est un partenaire depuis le début en fait, du festival, il est très important. On discute et on construit chaque année l'édition du festival avec eux, que ce soit même des échanges sur la programmation et puis des échanges évidemment sur l'organisation plus technique. On leur doit beaucoup.
1: Et puis là, cette année, on peut le souligner aussi, vous allez proposer un film quasiment inédit en France grâce au soutien de l'Irish Institute et de Culture Irlande. Là, c'est une belle reconnaissance pour le festival, Hélène.
2: On est allé chercher un film, c'est la deuxième année qu'on arrive à aller chercher un film qui n'est presque pas diffusé en France. Et c'est vrai que c'est l'Irish Film Institute qui nous permet d'avoir accès à ces films très particuliers qui, vous vous en doutez, font la part belle à la culture irlandaise et ont toujours une vision un peu différente. C'était un film l'année dernière, le dimanche, et là, ça sera le second film du samedi, oui. Et Antas, qui veut dire unité en gaélique.
1: Allez, on aimerait en savoir beaucoup plus sur le programme de cette 28e édition. Qu'est-ce qui nous attend le vendredi 21 août, Jeff ?
0: Eh bien, le vendredi 21 août, Christy and His Brother, pour introduire le festival. Donc, une comédie dramatique, mais néanmoins ponctuée d'humour, qui se déroule en Irlande et qui raconte l'histoire d'un jeune qui est expulsé de sa famille d'accueil et qui retrouve son demi-frère ou redébarque chez lui et qui le découvre.
1: Alors, Christy and His Brother, le vendredi 21 août à 21h, vous remarquerez mon accent très british. C'est un film tout public et familial, comme pour tous les autres films d'ailleurs.
2: Oui, il n'y a pas vraiment de restrictions marquées en fait, sur aucun des quatre films, c'est vrai.
1: Le samedi 22 août, alors là, grande soirée avec non pas un, mais deux films ce soir-là.
2: Alors le samedi 22 août, en première partie, c'est donc en avant-première un film qui a eu le prix des cinéastes au Festival de Cannes. Cinq amis, des trentenaires qui se retrouvent en Angleterre et qui, quelque part, lors de retrouvailles, font un peu le point sur leur vie, leurs espoirs, leurs espérances quand ils étaient plus jeunes et là où ils en sont. C'est un film avec énormément d'énergie et un regard très, très particulier, très dynamique.
1: Voilà, le premier est à 21h, c'est le film qui a été primé à Cannes et le deuxième sera à 23h et là, c'est l'exclusivité du festival, hein.
2: C'est ça, un film qui nous est permis, on va dire, grâce à l'Irish Film Institute et Culture Ireland. C'est l'histoire, en fait, d'un braquage, mais qui tourne mal. Donc, c'est un thriller, mais qui n'est pas un policier classique. C'est plutôt un parcours psychologique qui se déroule à l'envers. C'est une construction cinématographique très originale, avec finalement un portrait psychologique fouillé des personnages.
1: On termine en beauté le dimanche 23 août.
0: Oui, une comédie sentimentale pour clore le festival. Effectivement, rencontre We Live in Time, donc l'amour au présent. Une rencontre au hasard de deux jeunes qui bouleversent leur existence.
2: Un film facile pour terminer le festival.
1: Et alors, je me suis laissé dire que l'on aura deux petits joyaux, un court-métrage le vendredi et le dimanche.
2: Deux courts-métrages, oui, et qui sont en lien avec le film qui suit. Un petit court-métrage le vendredi et un autre le dimanche, juste avant la diffusion des films. On aura aussi petite surprise le vendredi, en fait, juste avant Christy and His Brother. Il se trouve que c'est un film qui a été élaboré par le réalisateur quasiment de façon presque en co-construction avec une communauté sociale, en fait, qui existe vraiment. Et ce film a été tourné avec des adolescents, notamment, qui ne sont pas des acteurs professionnels. Donc, il y a une histoire particulière dans l'élaboration et le tournage, finalement, de ce film.
1: Et alors, c'est vrai que je vois marqué comédie dramatique, mais il faut préciser, Hélène, que le cinéma britannique a cette particularité d'aborder les sujets dramatiques avec beaucoup de légèreté et d'humour.
2: Oui, même les choses sérieuses, en fait, les sujets sérieux chez les Anglais sont traités avec humour. Ils ont toujours cette capacité à faire un petit pas de côté, une petite joke, quelque chose qui nous emmène et qui dédramatise, en fait, le quotidien des situations qui peuvent être un peu difficiles, voire un peu sérieuses, oui.
1: Voilà, vous le voyez, hein, le Festival du film britannique, les 21, 22 et 23 août, c'est sur l'île du Ramier de Montesquieu-Volvestre, hein, qui nous propose une belle et grande diversité de films. Et puis en plus, pour celles et ceux qui auraient besoin d'un petit rafraîchissement, eh bien, il y aura une buvette British, hein, qui sera ouverte chaque soir dès 20h, histoire de se mettre dans l'ambiance. Hein.
0: Absolument, et ouverte également entre les deux films du samedi, entre disons 22h30 et 23h30. Et avec à l'honneur toujours le fameux Pimm's Lemonade, l'emblématique cocktail de Wimbledon, et le cake au citron fait maison, plus évidemment des bières aussi.
1: Et toujours très apprécié d'ailleurs. Hein.
0: Tout à fait.
1: On peut indiquer déjà votre site internet pour tout renseignement et pour retrouver le programme. C'est festivalfilmbritannique-montesquieu.fr. Vous avez une page Facebook et Instagram également. Les réservations, comment ça se passe?
2: Sur le marché de Montesquieu. Le mardi et aussi le samedi matin. Et également en ligne, en fait, billetterie en ligne, LOASO, sécurisé, très très facile. On ne fait pas la queue quand on arrive, on monte son billet, hop, on scanne et on rentre.
1: Voilà, il y a le petit QR code en plus qui est très sympa et très pratique. Hein. On croise les doigts bien sûr pour que le temps soit avec vous, puisque c'est en plein air, mais normalement, il n'y a pas de raison. Et si jamais ce n'est pas le cas, est-ce qu'il y a une solution de repli?
0: Et oui, la solution de repli, si le temps ne le permet pas, c'est la salle polyvalente qui se situe à 250 mètres à peine de l'île du Ramier.
1: En tout cas, moi, c'est ça que je trouve agréable, c'est le fait d'être en plein air et l'occasion de se retrouver tous ensemble. Si je vous dis, Hélène et Jeff, attention, vous avez 30 secondes pour convaincre les auditeurs de se rendre au Festival du film britannique à Montesquieu. Que leur diriez-vous?
2: Des films originaux, récents, que vous n'avez jamais vus sous les étoiles.
1: Eh ben voilà qui donne envie. Et avec un petit peu de fraîcheur en plus, on en a besoin. Ça se passe les 21, 22 et 23 août sur l'île du Ramier de Montesquieu-Volvestre. C'est entièrement organisé par une équipe de bénévoles. On peut les saluer?
2: Absolument. Chaque année, un boulot fait en programmation et évidemment sur place pendant le festival, pendant les 3 jours.
1: Et on peut remercier également les nombreux partenaires hein, qui vous aident à l'organisation.
2: Oui, on a déjà parlé de Cinéfol 31, vraiment un partenaire majeur, mais aussi on peut parler du foyer rural de Montesquieu-Volvestre qui nous héberge en tant qu'équipe de bénévoles, mais aussi de la mairie de Montesquieu-Volvestre pour ses subventions de l'événement. Et Le Cœur Bio et Carrefour Contact, nos partenaires fidèles sans qui ça ne serait pas possible. Un grand merci.
0: Et sans oublier, bien sûr, Radio Galaxy 98.5 FM, grâce à qui chaque année nous pouvons nous exprimer pour mettre à l'honneur ce festival.
1: C'est avec grand plaisir, vous l'avez entendu, 28e édition du Festival du film britannique. Tout le programme est sur le site internet festivalfilmbritannique-montesquieu.fr pour passer 3 belles soirées de cinéma sous les étoiles. On vous remercie, Hélène et Jeff.
2: Merci beaucoup, Lorient. À bientôt.
0: Merci, Lorient.
1: Belle journée à vous.

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1: Primo Levi a écrit en 1947 « Les monstres existent, mais ils sont trop peu nombreux pour être vraiment dangereux. 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

0: Vous pensez connaître votre région ? Alors, voici un petit jeu qui va mettre vos neurones à l'épreuve. Des indices se cachent dans l'énoncé qui va suivre pour trouver le nom d'une ville ou d'un village. Vous êtes prêts ? C'est parti ! Je suis une commune pittoresque de 592 habitants environ, située en Haute-Garonne, au nord du Couserans, appartenant au diocèse de Rieux jusqu'en 1790. Au XVIe siècle, pendant les guerres de religion, je sers de refuge aux moines du Mas d'Asile. Je garde de cette période la maison des moines, construite en torchis et aux poutres apparentes. En cherchant bien, vous trouverez un appui de fenêtre en bois sculpté représentant un moine en train de rire. Je conserve de nombreux vestiges médiévaux, des maisons à colombages, une église du XIVe siècle inscrite aux monuments historiques qui comporte de magnifiques fresques et de remarquables peintures romanes. Je suis dominée par un château fort du XIIe siècle, totalement abandonné à la fin de la Deuxième Guerre mondiale. Ce château fut transformé, au XVIe siècle, en un corps de logis, dont il reste quelques traces. En 1885, l'instituteur du village décrit le rez-de-chaussée du nouveau château comme une somptueuse demeure. La halle, située au cœur du village, date du XVe siècle. Ses piliers en bois ont tous été remplacés par des piliers en calcaire. En empruntant un petit chemin à flanc de coteau qui domine le village, vous parviendrez à la petite chapelle, l'ancien sanctuaire marial, dont l'origine est inconnue, mais qui pourrait remonter au Xe siècle. Une fontaine, que l'on dit miraculeuse, coule toujours à proximité. Démontée à la Révolution, puis remontée en 1819, la chapelle reçut la visite du cardinal Saliège. Alors pour résumer, un moine qui rit sur un appui de fenêtre, un château abandonné, une halle du Moyen-Âge, une fontaine miraculeuse. M'avez-vous reconnu ? Je suis Montbrun Bocage. Cité des Montbrunois et des Montbrunoises, à 55 km à vol d'oiseau au sud de Toulouse et 30 km d'Hauterive. À bientôt pour une nouvelle énigme.
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1: Bonsoir à toutes et tous. Ce soir et la nuit prochaine, après les rares orages du début de nuit, le calme revient. Les températures de fin de nuit sont voisines de 20 degrés. Mardi 11 août, encore une journée chaude avec quelques nuages le matin, de larges périodes ensoleillées en journée et des développements orageux sur les Pyrénées en soirée. Le vent est faible et variable en direction. Les températures amorcent une nouvelle hausse avec 35 degrés attendus l'après-midi sur la plaine toulousaine de Riem en Haute-Rive, 34 degrés à Rieux-Volvestre, 33 degrés sur le Comminges. Bonne soirée à toutes et tous.
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0: Vous écoutez Radio Galaxy, merci d'être avec nous. On va parler de la nouvelle guinguette de Saba. Saba, et oui, ça fait penser au lac de Sabatouze de Longage. Ça y nous y sommes. Bonjour Thibaut.
1: Bonjour.
0: Vous êtes le président de la société. C'est la première année que la guinguette de Saba ouvre ses portes avec une jeune équipe dynamique et très enthousiaste. Il faut nous raconter comment est partie l'idée d'ouvrir cette guinguette au bord du lac de Sabatouze à Longage.
1: Oui, donc l'idée d'ouvrir cette guinguette nous est venue depuis quelques années. On cherchait donc à ouvrir une guinguette avec mon associé Stéphane. Dans un premier temps, on devait ouvrir une guinguette sur la ville de Léguevin. Mais quand on a appris que donc la mairie de Longage cherchait un repreneur sur ce site, on s'est directement positionné parce qu'on est tombé amoureux donc de ce lac de Sabatouze. On a présenté nos idées et notre projet à la mairie et on a été patient et notre patience a été récompensée.
0: Très beau lieu, effectivement, pour organiser toutes sortes de soirées conviviales, puisque vous avez repris, en fait, l'installation des anciens propriétaires, si je comprends bien.
1: Effectivement, on a repris donc l'installation des anciens, qu'on a donc repris de zéro, parce qu'en fait, on l'a complètement détruite pour mettre une installation neuve. On a bien fait 15 jours de travaux intensifs avec toute notre équipe. D'ailleurs, je les remercie très profondément. Sans eux, on n'aurait pas pu réaliser ce projet-là. Et donc, on a une installation toute neuve avec un petit peu plus de 350 m² de terrasse qui est couverte par une grande voile pour de l'ombre et des conteneurs 40 pieds, un pour le bar, un pour la cuisine, afin d'accueillir du mieux possible nos clients.
0: Alors, avant de parler de la programmation, ça fait déjà quelques semaines que la guinguette est ouverte. Comment vous nous décririez l'ambiance sur place ?
1: Donc, chez nous, la guinguette Saba, c'est un lieu festif, mais ça reste très famille. C'est une ambiance calme et posée. Notre objectif, voilà, c'est de venir décompresser après une longue semaine de travail.
0: Et en plus, votre particularité, c'est que vous êtes ouvert du mercredi au dimanche. Comme ça, on peut profiter deux fois plus en semaine et aussi le week-end.
1: Exactement. Donc, du mercredi au dimanche. Donc, en semaine, 18h à minuit. Et le vendredi et le samedi pour faire un petit peu plus la fête de 18h à 2h.
0: Alors, sur place, on peut venir pour manger, boire un coup, puisque côté restauration, vous misez notamment sur des plats à partager. Est-ce que ça reflète aussi justement ce côté convivial que vous souhaitez créer ?
1: Exactement. Notre carte est principalement à base de plats partagés avec des planches, notamment, ou d'autres types de tapas ou antipasti. De notre côté, si vous voulez jouer un petit peu plus solo, on peut avoir des burgers, des salades, des plats uniques.
0: Alors, la saison estivale est déjà bien entamée, mais il nous reste encore de belles soirées devant nous, notamment le samedi 22 août avec une soirée feria. Thibaut, dis-nous en plus.
1: Exactement, donc le samedi 22, une soirée feria autour donc des couleurs rouge et blanche. On va avoir un groupe de bandas, donc une dizaine de bandas qui seront présentes sur la guinguette Saba. On va faire une carte spéciale autour de la charcuterie et donc ça va être super convivial.
0: Génial. Et ensuite, quelles sont les prochaines animations ou les prochains temps forts à la guinguette de Saba ?
1: On a donc le 28 août une soirée avec l'association Country de Longage. Donc on a une très très grosse soirée. On a à peu près 200 personnes qui sont attendues pour une soirée dansante. Et puis sinon, on repartira donc début septembre avec un rassemblement automobile.
0: Et c'est ça qui est bien, vous me le disiez hors micro, c'est que vous travaillez avec les associations longagiennes pour proposer toutes sortes d'animations. Hein ?
1: Exactement.
0: Il faut le souligner également, Thibaut, vous disposez d'un écran géant pour tout ce qui est rediffusion d'événements sportifs.
1: Hein. Exactement, on a installé un écran géant qui fait à peu près 15 m². Donc c'est un écran de fanzone, un écran professionnel. On a diffusé donc les phases finales et la finale de la Coupe du Monde. Et donc à la fin du mois, on va pareil diffuser donc les matchs de rugby avec la reprise du top 14.
0: Eh bien, vous le voyez, il y en a pour tout le monde, des retransmissions de matchs, des concerts, des DJ sets et des animations tout au long de l'été. Comment vous choisissez les artistes justement que vous invitez, Thibaut ?
1: Alors, pour l'instant, on mise sur des artistes qui sont aux alentours, en périphérie donc de Longage, notamment le groupe Amandé Miel, donc qui sont originaires de Noé. Sinon, après, on ouvrira un petit peu plus nos portes l'été prochain, on l'espère.
0: Ouais, et puis en plus, ce qui est bien, c'est que dans une guinguette, et j'imagine que c'est le cas de votre guinguette à Saba, c'est que ça rassemble vraiment tous les publics, les jeunes comme les moins jeunes. C'est important, ça, de nos jours, de réussir à rassembler les générations.
1: Alors, c'est un défi qui est particulièrement difficile, mais pour l'instant, on y arrive bien.
0: On peut indiquer que les animaux sont acceptés avec quelques règles pour préserver le confort de tous, c'est bien ça, hein ?
1: Exactement, les animaux sont acceptés sur la partie herbe, sur la partie terrasse, malheureusement, ils ne pourront pas monter.
0: Et puis c'est également accessible aux personnes en situation de handicap.
1: Exactement, avec des rampes d'accès pour tout ce qui est fauteuil roulant.
0: On va rappeler que la guinguette de Saba est située au bord du lac de Sabatouze de Longage. Si vous nous rejoignez à l'instant, est-ce que vous pouvez nous rappeler les jours et les horaires d'ouverture ?
1: Du mercredi au dimanche, de 18h à minuit, mercredi, jeudi et dimanche, et de 18h à 2h, vendredi et samedi.
0: Alors pour les réservations, Thibaut, comment ça se passe ?
1: Alors pour les réservations, pour les petits groupes, pas de souci, vous allez avoir de la place. Par contre, à partir de 12 à 15 personnes, on conseille de nous contacter afin qu'on vous mette à l'écart et qu'on vous prépare une petite table.
0: Le plus simple pour vous contacter, Thibaut, comment on fait ?
1: Pour tout ce qui est réservation, donc à partir de 12 personnes, vous pouvez directement nous contacter au 06 86 37 10 05.
0: Et enfin, dernière question, si vous deviez convaincre les auditeurs de Radio Galaxy à venir découvrir la guinguette de Saba, que leur diriez-vous ?
1: S'ils ont envie de passer un moment convivial au bord d'un lac, accompagné d'un très joli coucher de soleil, pourquoi pas ?
0: Eh bien voilà, vous l'avez entendu, pour toutes celles et ceux qui veulent profiter encore de nos belles soirées d'été dans une ambiance chaleureuse et conviviale et dans un cadre magnifique, il faut le dire, puisqu'on est au bord du lac de Sabatouze de Longage, comme vous le disiez Thibaut. Pour plus de renseignements, vous avez une page Facebook et Instagram qui s'appelle Guinguette Saba.
1: Exactement.
0: Merci à vous Thibaut.
1: Merci à vous.
0: Et on vous souhaite une belle saison estivale et beaucoup de succès pour cette première édition.
1: Merci beaucoup.

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1: C'est 19h, dit la rumeur.
2: Salut, c'est Lise Cabaret, vous écoutez Kitchenette, l'émission pas si nette que ça, avec des jolies nénettes, mais qui n'ont pas de couette et qui font la fête. Et c'est chouette, Kitchenette.
3: Alors, est-ce que les nénettes auront toujours des couettes? Oui, avec cette saison, c'est le retour des couettes, pourquoi pas, c'est le revival. Et pour Kitchenette saison 17, parce qu'on continue dans les rimanettes, on a troqué la mobilette pour une vintage estafette avec manche-disque chromé gourmette plein de sons d'une autre planète. Décollez donc vos étiquettes. Et comme le disent et le chantent peut-être nos vedettes, donc Lise Cabaret.
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1: Et elle n'est pas toute seule, Stéphane Sanseverino.
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1: Et plus si affinité en live et dans l'émission pendant une heure avec nous, top générique.
3: Chanter, c'est ma vie. Chanter, c'est ma passion. Je chante pour mes amis, je chante un peu à l'église, lors des mariages, vous voyez, c'est tout à fait amateur. Et on m'a convaincu de faire un disque. Alors c'est un peu, en quelque sorte, comment dire, une consécration, j'en suis très fier.
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3: J'espère que ce petit florilège de morceaux, combien fameux, il y en a pléthore d'autres, mais il fallait faire un choix. Et voilà, et disons place à la musique.
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0: On les a entendus en début d'émission, ils sont bien avec nous et ils mettent les deux pieds dans le plat. Ils s'appellent Sanseverino et Lise Cabaret. Et comme l'équipe de Kitchenette est bien remplie également et a mis les pieds dans le plat aussi, je vous propose qu'on les applaudisse. Bienvenue dans Kitchenette, la musique côté obscur, parce qu'elle a mis du vernis sur ses pieds pour, pourquoi pas, donner un petit goût au plat, on ne sait pas. C'est Lucie avec nous, la rapporteuse du kitsch. Bonjour Lucie, comment ça va ?
1: Salut Olivier.
0: C'est de l'impro, hein, c'est de l'impro.
1: Ouais, mais je t'ai cherché
2: c'est
1: loin.
2: C'est soirée fondue.
0: Voilà, c'est ça, c'est ça.
1: Voilà, non, ça va, merci.
0: Aux couleurs de l'été, enfin presque, hein. On y
1: presque,
0: est presque.
1: Presque, on l'attend.
0: Il a mis, pourquoi pas, ses corps aux pieds dans le plat tellement il reste debout le temps de réaliser cette émission pendant toute une heure. C'est le professeur depuis peu à la réalisation. Bonjour professeur.
3: Bonjour Olivier.
0: Alors vous avez épicé le plat aujourd'hui, d'épices particulières ?
3: Oui, j'épice toujours les émissions, vous le savez, et même les afters.
0: Très bien. Eh bien, l'after, je ne sais pas si nos invités en profiteront ou pas, mais en tous les cas, ils sont avec nous et ça nous fait bien plaisir. Donc, Lise Cabaret, welcome back.
4: Hello, Olivier.
0: Et tu n'es pas venue toute seule, tu es venue avec Stéphane Sanseverino.
2: On a failli venir ensemble et c'est ce qu'on a fait.
0: Eh bien, ça mérite qu'on vous réapplaudisse encore. Allez,
2: ouais, merci, allez, merci. Allez.
0: Et donc, on vous reçoit tous les deux. On est ravis pour les deux pieds dans le plat. C'est votre album de duo qui est sorti il y a quelques jours. Et pas seulement deux voix, deux guitares aussi.
2: Oui.
0: Vous allez vous en apercevoir car vous nous préparez deux beaux cadeaux pour cette chouette émission de live. Est-ce qu'on peut dire un petit peu quels seront le thème de ces deux lives ou suspense ? Est-ce que ce sera des chansons qu'on connaît déjà ?
2: On va le dire, la première elle s'appelle La Tante Hortense.
4: Ouais, c'est, en tout cas c'est deux chansons écrites à quatre mains, comme on aime bien dire, c'est des chansons qu'on a écrites ensemble.
2: Ouais, exactement, et on a vraiment été autour du cahier tous les deux, et La Tante Hortense c'est vraiment Lise qui a trouvé la moitié de la chanson et moi l'autre moitié.
4: On a eu un mélange d'idées, beaucoup ont balancé les idées, ah ouais, puis elle pourrait faire ça La Tante Hortense, comme si, comme
2: oui,
4: ça.
2: Oui, d'accord, ouais. Il y a des moments où Lise elle avait vachement d'idées de mise en scène et moi je l'ai transformée en chanson.
0: En tout cas c'est de l'inédit, c'est ça qui est
2: bon. Oui, carrément. Oui. Et pour nous aussi, c'est de l'inédit, puisqu'on n'avait pas écrit de chansons vraiment ensemble.
4: Moi, j'avais jamais écrit de chansons avec personne.
2: Moi, j'avais jamais écrit de chansons du tout.
4: Mais c'est incroyable. Attends, heureusement qu'on s'est rencontrés.
0: Deux lives, deux chansons inédites tout à l'heure. La part de chansons inédites est importante dans cet album qui compte une douzaine de chansons,
2: oui,
0: il me semble.
2: Oui, d'autant plus qu'il a une histoire, cet album. C'est que d'abord, on avait fait un tout petit album de 6 titres avec des chansons à moi et une ou deux chansons de Lise. C'était un album qui servait juste à être vendu en concert, d'accord, et puis ensuite on s'est dit, oh, allez vas-y, on rajoute des chansons, on en refait un autre, comme il a été notre paquet de disques s'est vendu assez vite, alors on en a refait un autre en rajoutant des chansons, donc on est retourné en studio, la pochette de la première ressemble étrangement à la pochette du deuxième, c'est parce que c'est la même.
4: On a rajouté un peu de couleur quand même.
2: Oui.
1: C'est la même pochette mais une extension.
2: Ouais, exactement, il y en a plus dedans. Donc ça passe pour le premier passe pour un collector, alors que c'était juste un LP à vendre en concert.
0: On va parler de cet album et puis également de vos parcours respectifs et de votre rencontre, parce que c'est ça le plus important aussi, c'est le fruit de cet album, avec toute l'équipe de Kitchenette. Et puis il y aura d'autres rubriques dans cette émission. Et professeur, je me tourne vers vous dans quelques secondes maintenant. De quoi est-ce qu'on parlera dans la news ?
3: Du nouveau clip vidéo de quelqu'un qu'on connaît très bien, Barnabé Mons.
0: Est-ce qu'on peut dévoiler un peu le style musical ou pas ?
3: Vous allez m'écouter, vous connaîtrez.
0: Parfait, on va pourquoi pas découvrir un nouveau style musical. Vers le milieu de l'émission, vous avez les images sur kitchenette.fr. C'est la vidéo Kitsch avec Lucie. Alors, quel sera le programme cette semaine ?
1: Beaucoup de love et un peu de comédie aussi. Conte musical.
0: Et il sera peut-être question d'une couleur, mais...
1: Peut-être.
0: Rien à voir avec
1: musical, de l'amour... Je balance comme ça, deux, trois.
0: Entre vos deux lives, comment est-ce qu'on pourrait définir cette rubrique, professeur ? Elle existe depuis 17 ans, tout comme notre émission. Il s'agit...
3: Du hard kitsch. Et ça fait 17 ans que vous me le demandez.
0: Voilà, c'est ça. Et 17 ans que j'ai la même réponse.
3: Et j'ai toujours bon, voilà. Ouais.
2: Faudrait peut-être penser à retenir un peu les réponses.
0: C'est vrai, je crois que Alzheimer me guette, en tous les cas.
2: Oui.
0: Heureusement, on ne va pas retenir ces artistes et on ne va surtout pas les passer en entier. Et heureusement pour vous et pour nous. Mais pour l'heure, puisqu'il a la parole, eh bien, il va la garder tout de suite. On va découvrir, pourquoi pas, un nouveau style musical avec le professeur. C'est dans la news de la semaine.
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3: Alors, je vais vous parler de Barnabé Mons avec son morceau qui s'appelle « Les sons, les sons ». Extrait de son album Bunker Superstar, sorti en 2023, pour lequel on l'avait invité, Olivier.
0: Ah oui, grand moment, oui.
3: Dès les premières paroles, vous comprenez que la chanson parle du pouvoir des sons et de la musique. Barnabé Mons imagine les sons comme une sorte d'énergie libre capable de voyager partout, jusque dans l'espace. Par exemple, quand il chante « Laissons nos voeux ricocher dans le cosmos » ou alors « Faire vibrer la voie lactée », il donne à la musique une dimension presque universelle. Les sons ne restent pas enfermés dans une pièce ou dans un casque, ils circulent, ils résonnent, ils relient les gens. D'ailleurs, même dans le titre, là je vais faire un truc intellectuel, les sons, vous avez une... Oui, je sais. Vous avez une allitération qu'on appelle en S, c'est-à-dire la répétition du son S dans les sons. Là aussi, il crée un effet de douceur et de fluidité, comme un souffle, ce qui renforce l'idée de sons qui circulent partout. Mais le texte qu'on est en train d'écouter ne parle pas seulement de belle musique, il parle de tous les sons synthétiques, le bruit, les ultrasons et même les klaxons. Il y a une phrase très drôle, si on peut dire, « Laissons les cons klaxonner ». Alors évidemment, ça casse complètement le côté poétique du morceau, mais justement, ça marche très bien parce qu'on passe du cosmos au bruit de la rue en une seconde. Ça donne un côté absurde et très vivant.
0: Il vous a pas tout pompé, Stéphane, avec les embouteillages, ça n'a rien à voir.
3: Alors, la musique pour Barnabé Mons, comme on l'a reçu, on le sait, devient presque une expérience corporelle. Ce n'est pas juste quelque chose qu'on écoute, c'est quelque chose qu'on ressent. Et le clip renforce énormément cette idée-là. On a quoi, Olivier ? Une décoration, pour moi, qui ressemble à un immense cabaret de curiosité.
0: Rien à voir avec Lise également.
3: Alors, j'ai remarqué des objets partout. Télévision ancienne, instruments, jouets, tableaux, affiches rétro, et même une créature qui ressemble à un monstre de vieux film de science-fiction. On a l'impression d'être dans un rêve étrange ou dans l'atelier d'un artiste un peu halluciné, voire beaucoup. Une chose aussi qui m'a marqué, c'est que les couleurs jouent un rôle important. Moi, j'ai vu beaucoup de bleu et de vert avec une lumière très psychédélique. Ça crée une ambiance hypnotique presque irréelle. Et d'ailleurs, on a le mot psychédélique, vous savez, Olivier, qu'on aperçoit dans le décor à un moment, je sais plus exactement où, mais je pense que ça confirme cette inspiration-là. Donc on voit un personnage qui est joué, si l'on peut dire, par Barnabé Mons, qui se déplace dans cet univers bizarre comme s'il traversait un monde fabriqué par les sons eux-mêmes. Tout paraît vivant, en mouvement, un peu désordonné, mais volontaire. Donc au final, je dirais que Laissons les sons est à la fois une célébration de la musique, une invitation à lâcher prise. La chanson nous dit presque, laissons les sons vivre, laissez-les circuler, laissez-nous emporter. Et le clip traduit ça avec un univers visuel totalement décalé, poétique et plein d'imagination. Il y a quelque chose qui m'a beaucoup plu, c'est qu'il précise qu'aucune chauve-souris ou girafe ou même dinosaure n'était blessé pendant le tournage. Et je pense qu'il fallait le préciser.
2: Ouais, c'est quand même sympa.
0: Tant mieux pour les chauves-souris quand même, qui sont une espèce rare et qui, même si elles peuvent attaquer les artistes sur scène, mais c'est un autre débat. Rétro-futuriste, avec donc de l'électro un petit peu, c'est la patte de Barnabé, mais aussi des vrais instruments, vrais de vrais.
3: Bah oui, bien sûr, c'est un son psychédélique, on peut l'entendre d'ailleurs. Hein.

0: C'est un peu Wiz, c'est un peu 60s, 70s, même si c'est pas du 100% organique. Est-ce que ça vous touche ce genre de musique lorsqu'on fait appel un tout petit peu à l'électronique, mais pour entre guillemets des nouvelles explorations? Ou est-ce que vous, c'est vraiment l'organique, l'instrument?
1: Non, absolument pas. Ce qui compte, c'est que la musique soit sincère. On voit bien que c'est joué par des vrais gens, et même quand c'est programmé, dès l'instant que c'est bien, c'est la musique chiante qui est pénible.
2: Il y a.
0: À propos de clips, de visuels, est-ce qu'on va vous voir dans des choses clippées, ou bien il vaut mieux vous voir sur scène, c'est mieux, et vous entendre sur scène?
3: Sur scène, on est vraiment dans un échange avec le public, hein, comme on a de la chanson un peu performatique, on fait communiquer le public aussi, donc il y a vraiment une communion, on va dire, qui est assez rigolote. Après, moi j'adore qu'on regarde nos clips aussi, ouais, et on vient d'en sortir un, là il y a une semaine, qui s'appelle Boulevard Ornano, où j'ai filmé tous mes amis dans plein de bars, ça va de Londres à Douarnenez, à Paris, et j'ai monté tout ça, et ça illustre bien la chanson, et ça défend aussi en quelque sorte les petits bistrots de partout en France, quoi, qui sont quand même
2: qui
3: des lieux de,
2: qui
3: se perdent vachement. Il y a des associations qui essaient de défendre ça.
2: Maintenant, c'est des bars avec beaucoup de fleurs pour que ce soit joli visuellement pour tous les influenceurs, quoi.
0: Alors, si on vous voit, on assiste à un spectacle en trois actes, c'est vrai? Ça se passe en trois parties, ou bien ça dépend
3: des lieux,
0: des spectacles?
3: Exactement. On a essayé plusieurs formules. Après, quand ça s'y prête, on aime bien faire en triptyque. Moi, je commence seul. Après, Stéphane, je le laisse seul aussi faire sa partie. Puis après, on se rejoint à deux.
1: Ouais, puis on finit la dernière heure ensemble.
2: Ça dure combien de temps? 2 heures?
3: Il y a un moment, on commençait à être presque à 2 heures, et on s'est dit, putain, ça fait long, hein. Jamais personne nous a dit que c'était long, mais on a du coup réduit un peu, on essaie de pas dépasser 1h30.
2: Ouais, même ce qui est déjà pas mal, jouer en 1h30.
3: Linda Lemay, elle joue 4 heures.
2: Ah bon? Ok.
0: Dans cet album, Les Deux Pieds dans le Plat, donc une moitié de titres inédits écrits à 4 et composés à 4 mains, et puis une autre moitié également de titres de vous deux. Par exemple, Shukar, Baby Love, ça vous l'avez écrit un petit peu avant, mais pas tout seul?
1: Oui, je l'ai écrit un peu forcé par Ninine Garcia, qui est un guitariste manouche que les gens du réseau connaissent très bien, et qui, en m'invitant sur son disque, me dit, tiens, voilà, j'ai cette chanson, faudrait que tu chantes dessus. Alors, sous-entendu, écrit des paroles très vite, et puis on se retrouve en studio, et voilà, c'est ce que j'ai fait. Et j'ai écrit cette chanson qui parle d'un gars qui fait du flamenco dans la rue et qui traîne sa galère en rentrant chez lui alors qu'il n'y a plus de métro, rien, il n'a rien gagné. Enfin bon, c'est pas le côté glorieux du gars qui joue dans la rue et puis qui rentre avec des filles dans des voitures de cabriolet.
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1: On va citer quelques dates, donc en rappelant que l'album, c'est Les Deux Pieds dans le Plat, disponible partout, en physique, en vinyle compact et vinyle.
0: En compact, ouais, exact. Oui, oui.
1: En dématérialisé également, je pense aussi.
2: Ben, ouais, oui, ouais, ça va de soi. Ouais.
1: Vous serez à
2: Creisseveille. Je sais pas si je vais le dire moi-même d'ailleurs.
1: Dans le 74 en Haute-Savoie. Je vais pas tout citer, mais le 6 août à La Roche-sur-Yon, le

0: ça.
1: On a remonté mes toutes premières chansons avec une partie des gars avec qui j'ai commencé mes premières tournées.
0: Hervé Loget et JP Crémoni.
1: Je suis enroué. Et on y a ajouté Lise, ainsi que la violoniste qui travaille avec Lise, qui s'appelle Mathilde Fébraire. Donc, ce qui fait qu'on est à 5 sur scène. Et là, on joue toutes mes chansons les plus connues et aussi les nôtres. Voilà, on en a profité pour aussi apprendre aux gars nos chansons. Et voilà, donc c'est un peu plus ou moins les mêmes trucs. Soit on est deux, soit on est cinq. Des fois, il y a un contrebassiste avec nous. Enfin, on joue un peu avec ça, là.
0: Quand les salles commencent à être assez conséquentes, dépassent 300 places, on aime bien prendre le swing orchestra pour le côté un peu plus spectacle. Ouais. Mais sinon, pour les petites salles, le duo, c'est...
1: On a commencé à deux, de faire la sortie d'album à deux, je trouvais que c'était logique.
2: L'équipe de Kitchenette va également vous passer à la question. Ils ont énormément de questions à vous posez évidemment Lise Cabaret et Stéphane Sanseverino. Pour l'heure, on va retrouver Lucie qui va nous faire découvrir des choses à voir et à entendre avec des jolies couleurs notamment. C'est dans la vidéo kitsch de la semaine.
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4: Alors je vous embarque, comme je l'ai dit tout à l'heure, pour évidemment de la musique, de l'amour, et je vous embarque pour un conte musical. On va retourner un petit peu en arrière, il y a 20 ans, 2006.
1: Déjà ?
4: C'est un conte qui a été composé par Louis Chédid et qui a été écrit par Pierre-Dominique Burgot. C'est l'histoire d'un soldat, entre autres, qui est rose. Donc, on va écouter cette chanson et j'en parle juste après.
2: Peut-être qu'il y a une voix qui nous est familière qu'on va entendre dans cet extrait.
1: Ça dépend du morceau.

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3: Pas déjà dans le grenier, si, les petits jouets, on peut les mettre dans le grenier une fois qu'on a grandi, mais c'est bien de temps en temps remonter dans le grenier puis les revoir, ça rappelle des jolis souvenirs, c'est ça l'histoire du soldat rose ou
4: alors,
3: pas vraiment?
4: Alors pas du tout, on n'est pas dans un grenier, en fait c'est donc on est en 2006.
3: Hein. Ben, on est dans la cave, c'est pas grave,
4: on est dans un magasin de jouets, et donc on est en 2006, voilà pour ceux qui reprennent l'émission à ce moment-là. Et donc, c'est l'histoire d'un petit garçon qui s'appelle Joseph et qui est donc enfermé dans ce magasin de jouets. Et la nuit, tous ses jouets vont prendre vie et chaque chanson représente une émotion. C'est un mélange un peu de Vice Versa et Toy Story. Et donc, cette chanson, c'est la chanson finale avec tous les personnages sur scène et donc tous les artistes. Chaque personnage se répond, en fait. Et donc, parmi eux, il y a le soldat rose qui est interprété par M, Betty Kate... C'est Jeanne Chéral, le conducteur de train qui est un de nos invités de ce soir.
5: Ah, c'était fou,
3: c'est moi, ouais. Rino.
4: Mélina Zia qui est Vanessa Paradis. Et le gardien de nuit qui est Francis Cabrel. Enfin, je ne veux pas tous les dire, il y en a beaucoup. Mais
5: il y a aussi Benabar.
4: Il y en a
5: aussi,
4: énormément.
5: Ouais. On est plein là-dedans.
4: Vous êtes beaucoup, beaucoup, beaucoup. Ouais, et ouais. Donc, dans cette chanson de Love, Love, Love, donc tout le monde chante. Et donc, c'est l'amour sous toutes ses formes. C'est festif, c'est doux, c'est pop. C'est une chanson qui mélange... les voix, les styles, et qui nous rappellent que l'amour, c'est universel.
3: C'est beau. Alors, comment est-ce que vous êtes retrouvé là-dedans? C'était...
5: C'est Louis Chédid qui m'a forcé.
3: Oui.
5: Il m'a dit, est-ce que cette chanson, elle te va? C'est la chanson du conducteur de train, là. Et lui, il avait fait une maquette plutôt un peu créole et tout. Et moi, je voulais la faire swing comme ça et la faire 15 fois plus vite que ce qu'il m'a demandé. Alors, je suis rentré dans mon studio très, très vite. Puis, j'ai dit, rien, j'ai envie de la jouer comme ça. Et je voulais mes musiciens à moi. Enfin, j'ai eu le droit à des trucs. Il y a un peu une histoire, parce que j'ai eu le droit, j'étais un peu chouchouté sur le soldat rose, parce que je suis le seul à avoir eu mes propres musiciens,
3: c'est ça, oui,
5: alors
3: oui,
5: que les autres, tout le monde a le même son sauf cette chanson.
3: C'est ça, il y a un orchestre, mais vous ouais, au ouais. moment où c'est vos musiciens qui
5: arrivent.
3: Ouais.
5: Je ne veux pas jouer avec les autres, j'en veux pas.
4: Vous en gardez un bon souvenir quand même.
5: Ah oui, bien sûr. Ouais. Ouais. Ah oui, très bien. Bah, on a joué le spectacle une seule fois. Hein.
4: Ouais.
5: C'était on a joué deux fois ce dimanche-là. Là. Et ensuite, personne n'était prêt pour faire une tournée. Là, comment voulez-vous mettre, genre, moi, Vanessa Paradis, Benabar, Cabrel et tout le monde libre les mêmes jours.
3: Chacun son emploi du temps. Ouais.
5: Donc ils ont très très vite monté une autre équipe et il y en a eu deux autres équipes de chanteurs, comédiens qui nous ont remplacés en fait, des fois même mieux que nous.
4: Après, c'était bien que vous interprétiez avec votre style parce que, bon, quitte à vous prendre, autant que ça vous ressemble et que ce soit un peu jazz,
5: oui, bien sûr, ouais.
4: Jazzy swing, voilà, c'est un peu vous quoi. C'est votre signature.
3: C'est vrai qu'à l'époque, Stéphane, c'est vraiment l'époque où, en tous les cas, aux yeux du grand public, vous avez explosé. Vous n'étiez pas tout seul. On a parlé de renouveau de la chanson française, d'un retour au texte, d'un retour aussi aux instruments. On a cité Benabar, on a cité M, on peut en citer 4, 5, 6 autres.
5: Ouais, Delerme et puis aussi
3: Jeanne Chéral
5: ouais,
3: aussi.
5: Ouais, bien sûr. Ouais.
3: Vous vous sentiez un petit peu comme appartenant à une bande ou bien chacun avait vraiment son chemin, sa spécificité? Vous aviez également une énorme carrière avant, il faut le rappeler, Stéphane.
5: Il y a un truc sympa à appartenir à une bande et il y a un truc un peu réducteur. C'est un peu les deux, quoi. C'est-à-dire une bande, on se connaissait et on s'appréciait, mais on n'était pas une bande du tout.
3: Non.
5: Mais chacun avait ses directions. C'était plus facile de nous mettre dans une bande... parce que c'est plus facile pour ceux qui...
3: Pour les rayonnages des disques, etc.
5: ouais, c'était surtout pour en parler en promo, quoi. Ouais. C'était un peu...
6: En tout cas, c'est que les boîtes, elles ont bien fait leur boulot, quelque part, parce que ça donnait l'impression d'une bande de potes. C'est ce que les gens, ils ont envie de voir, c'est ce qu'ils envient, en fait, aux gens qu'ils voient sur scène.
5: Oui, oui, il y en a qui nous confondaient, même d'ailleurs, même ça continue. Des fois, il y a des gens qui m'appellent Benabar dans la rue.
4: Alors, pourtant, il n'y a rien à voir, il n'y avait pas le même
5: nom. Non, mais rien à voir, mais je pense que lui, on ne l'appelle pas sans Severino. Je lui ai demandé, je l'appelle dans deux minutes.
3: Bah, en tout cas, voilà, vous continuez à vous côtoyer, à bien vous entendre.
5: Ouais, ouais,
3: mais...
5: bah, oui, bien sûr. Ouais, ouais.
4: Et puis le casting était vraiment bien.
5: Bah, ils ont pris les meilleurs.
4: Exactement.
3: Il y a aussi d'autres extraits où la voix de Lise est mise en avant avec le backing entre guillemets de Stéphane. Et c'est le cas de ce qu'on entend actuellement, professeur. C'est T'as vu ta gueule, c'est bien ça?
7: Exactement, t'as vu
3: ta gueule. Écoutons.
8: Allez, pour ce dernier couplet, pour cette dernière épopée, on va pas jouer les poupées, ni les gentilles petites pépées.

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1: Donc là, on vous a entendu tous les deux, effectivement, sur la fin. Effectivement, cette chanson, Stéphane, je suis d'accord avec vous, elle aurait très bien eu sa place dans Le Soldat Rose.
2: C'est oui.
0: Alors, c'est la seule chanson de l'album qui a été catégorisée comme explicite sur les plateformes de streaming. J'étais un peu vexée.
2: Ouais. Bah oui, mais t'as vu les gros mots que tu dis, Lise?
0: Non, mais c'est ta gueule de loup, quoi.
2: Oui, bien sûr.
1: Vous l'aviez écrite un peu avant, alors, celle-ci? Ou bien pour l'occasion?
0: Non, pour l'album. Il y a Stéphane qui m'a envoyé justement cet instrumental que j'aimais bien, là. Et puis j'ai écrit par-dessus. Ça m'a inspiré.
1: On va retrouver donc en live Lise et Stéphane. Et cette fois, donc, deux voix et deux guitares. Donc ne ratez pas ça. Ce seront deux extraits inédits. Ils l'ont dit tout à l'heure. Deux nouvelles chansons, donc extraits de cet album. Les deux pieds dans le plat. Mais il est temps de faire davantage connaissance, s'il en était question, avec vous. Avec toute l'équipe de Kitchenette. Ils sont deux cette semaine, ce sont nos artistes invités de la semaine, Lise Cabaret, Stéphane Sanseverino.
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1: Ce qui m'a interpellé dans cet album, c'est que c'est pas forcément que des chansons de vous. Celle qui a la toute fin, elle n'est pas vraiment de vous. Moi, ça m'a rappelé mon enfance.
0: La lambada, on n'aime pas ça.
1: La lambada, oui. Drôle d'idée, mais ça vous va très bien. Hommage à François Gilazaro.
2: Ouais. Hommage au garçon boucher, à François Gilazaro. Et puis, décédé il n'y a pas très longtemps.
0: Finalement, Adji, il nous réunit. Enfin, toi, tu l'as connu, pas moi, mais dans la musique.
2: Oui, des fois, on ne se pose pas tant de questions que ça. On se dit, tiens, on rajouterait bien une autre chanson. On ferait bien un truc un peu drôle, un hommage, un truc. On enregistré d'une manière assez différente des autres. On a mis un micro au milieu d'une petite pièce et on s'est tous mis, tous les trois, avec le contrebassiste autour, et les voix et les guitares passent dans le même micro. Et c'était plus pour, pas un gag, mais une espèce d'exercice, quoi. Et donc on a choisi cette chanson qui est joli pied de nez.
0: Pour finir l'album, on trouvait que c'était cool.
2: Un beau pied de nez, je dirais, à la musique de merde, un peu, quoi.
1: la musique commerciale de l'époque.
2: Voilà, exactement.

0: Alors, Lise, je ne sais pas quel âge vous aviez quand la Lambada est sortie. Je ne sais plus quand c'était, mais est-ce que c'était la Lambada, justement, lorsque vous avez découvert cette chanson des Garçons Bouchers? Vous ne deviez pas être très grande.
1: En fait, mon père, il écoutait les Garçons Bouchers quand j'étais toute petite.
0: Ah bah oui.
1: Donc, j'ai vraiment été bercée avec les Garçons Bouchers. Donc, je pense que j'ai connu plutôt cette version-là des Garçons Bouchers que
2: plutôt que l'original.
1: Ouais.
0: C'est peut-être pas plus mal, hein, finalement.
1: Ouais.
0: Alors, est-ce qu'elle a dansé la lambada quand elle était toute petite? On ne sait pas. Mais Lucie, qu'est-ce que vous avez à dire donc à nos deux invités? Plein de choses.
3: Moi, j'ai un peu écouté la lambada, mais j'aimais bien Chico et Roberta.
0: Ah, les deux petits gamins brésiliens, oui.
3: Enfin bref. Alors, les deux pieds dans le plat, mais aussi les quatre mains presque dans l'assiette, j'ai envie de dire, puisque vous parliez tout à l'heure que c'était un quatre mains. Et donc l'illustration sur le disque de votre album, et qui est donc très acoustique et jazz manouche, est-ce que le titre laisse imaginer quelque chose un peu de cash, un peu drôle, ou c'est l'état d'esprit du disque?
1: J'ai l'impression que Stéphane, quand on réfléchit à, par exemple, son dernier album, à lui, s'appelle Les deux doigts dans la prise. Et là, il voulait mettre les deux pieds dans le plat, donc moi, je préfère pas le contredire, parce que j'ai vu qu'il aimait bien mettre un peu ses membres.
0: Un peu
2: c'est complètement faux, c'est complètement faux, tu mens.
1: Ah merde.
3: Et du coup, vous partagez les rôles, l'écriture, le chant.
2: Ouais, il y a des choses qui. Oui, en fait, mais c'est pas si mathématique que ça, qu'en fait, c'est suivant ce qui vient, quoi. Mais là, c'est surtout le titre de cette chanson qui veut dire vas-y, prenons-nous en main, et s'il faut faire des trucs pour changer quoi que ce soit, pas forcément le monde, parce que ça va être dur, mais s'il faut mettre les deux pieds dans le plat pour changer les trucs, allons-y, faisons-le, tu vois. Et après, on a trouvé que c'était un bon. Ça résume pas le disque du tout, ça résume pas l'album, parce que toutes les chansons parlent pas de ça, mais c'est un peu le titre qui sonne le mieux par rapport à. On n'aurait pas mis la Boulevard Ornano comme titre d'album, par exemple, si on y a pensé. C'était pas la Tante Hortense non plus, ça sert à rien. Mais comment dire,
1: c'est. Les deux pieds dans le plat, c'est rigolo comme titre, ça te représente plutôt pas mal. Pour moi, c'est fun aussi.
0: En tout cas, vous laissez pas faire, c'est l'un des messages.
2: On propose l'attitude punk au cas où les gens en auraient envie et auraient oublié que ça existait.
1: Après, toi, t'es un peu punk, pas besoin de proposer l'attitude punk.
2: Mais toi, t'es une ancienne punk aussi.
1: Ancienne, pourquoi ancienne? Viens, on s'engueule à la radio.
2: J'ai pas dit vieille punk. Non, mais le punk, c'est une attitude, c'est pas juste les Sex Pistols, c'est aussi le fait d'être capable de remettre les trucs en cause comme ça, même sans alibi sérieux, quoi. Sans discours politique et établi et écrit à l'avance.
3: Vous êtes pas en mode révolutionnaire non plus?
1: Ça peut, mais non, ça dépend des spectacles.
0: Un peu rebelle.
3: Ça dépend du
2: spectacle. Je sais pas, j'ai du mal à dire ça, en fait.
1: Notre duo, il propose un truc plus cabaret.
3: Oui, c'est ça.
2: Mais c'est pour ça qu'on va pas jouer en prison, parce que les gens s'évadent après.
1: Ouais, c'est ça.
2: Ah, les vlas, les flics.
0: Voilà, on vous avait dit, évidemment.
1: Quel talent.
0: Qu'ils arrivent.
3: Et voilà.
2: Oh là, ils viennent nous chercher.
0: Et justement, mieux vaut-il une voiture de police ou un corbillard? Lorsque vous enterrez votre grand-mère, c'est l'occasion d'une belle étude sociologique un petit peu rigolote, d'observer tous les gens qui enterrent leur grand-mère.
4: Et justement, j'allais poser la question, mais Olivier, on est tellement en symbiose tous les deux qu'il la pose avant moi à chaque fois en général. Donc parlez-nous de la chanson à l'enterrement de la grand-mère.
2: À l'enterrement de ma grand-mère, pour moi, j'ai eu deux grand-mères, comme pas mal de gens. Et cette chanson, elle parle un peu des deux, c'est un espèce de mélange. Voilà, donc j'avais ma grand-mère que j'appellerais A, pas numéro 1, mais A et B, elle qui était barmaid dans le 18e.
1: Pas très loin du boulevard Ornano.
2: Voilà. Entre le boulevard Ornano et l'endroit où t'as vécu, quoi. Et elle travaillait dans des bars et tout. Voilà, donc c'était elle qui avait plein de copains. Alors ça, c'est vraiment les années 60. Hein, donc c'est genre Raymond Lartape, parce qu'il travaillait à la RATP. Dédé Jambes de Bois, parce qu'il avait une jambe de bois, etc. etc. Donc j'ai pas tout mis les personnages. Mais il y en avait un paquet comme ça. Et puis mon autre grand-mère du côté italien, qui était un peu plus traditionnelle, femme au fourneau et tout, elle apparaît aussi comme ça, dans je ne sais plus quel endroit.
0: Mais il y a un petit couplet que Lisa a ajouté, et on parle justement de François Gilazzaro sur la fin, j'ai entendu.
1: Ah oui, pour moi c'est François Gilazzaro ou bien encore Mano Solo.
5: Derrière eux, il y avait des parents, je sais pas s'ils avaient les enfants. Petit lui, il voulait un chien ou un cousin américain. Comme il n'avait pas de jardin, alors il a eu la frangin. Son visage crissé, ses yeux moulus, un genre de taille de gnou. Il était flanqué de sa femme qui ressemblait à Jean-Claude Van Damme. Elle était carrée comme un cake et tout le carnaval de Dunkerque. Était pas plus maquillé qu'elle le fond de teint et les faux Chanel. Lui donnait cet air dégourdi d'un mercenaire travesti.
0: Et c'est là, en entendant ça, qu'on se dit que, en fait, c'était évident, votre rencontre, les voix se mêlent pour n'en faire qu'une, comme si vous aviez toujours un petit bout de voix qui manquait et que l'autre comble. C'est assez
2: émouvant,
0: je trouve.
2: Oui, c'est ce qui se passe en concert. Il y a des moments où dans un morceau comme celui-ci, où il faut respirer avant, parce qu'après, il n'y a plus le temps. Moi, des fois, j'oublie. Du coup, c'est Lise qui dit le mot et je rattrape... Après, merci Lise, j'en profite pour te rendre hommage.
1: Merci Stéphane.
0: Comment vous êtes-vous rencontrés? C'est la question qu'on se pose tous les trois.
3: Tu piques toutes tes questions, Olivier, en fait.
2: Alors Lise, on s'est rencontrés comment? Je ne me rappelle plus.
1: Je ne sais pas, j'invente un nouveau truc à chaque fois. Je suis en cours d'inspiration. Non, bah, la musique, c'est un petit milieu, donc je crois que des fois, il n'y a pas de hasard.
2: Ouais.
1: On s'est rencontrés dans les concerts, dans les bars, dans tout ce qui
2: gravite. Non, pas dans les bars, j'y vais jamais, moi.
1: Ah oui, pardon, excuse-moi. Dans les concerts.
3: Dans les bistrots.
1: Les bistrots, voilà, les bistrots.
2: Voilà, et puis un jour on est tombés collés l'un à l'autre, et on a très très vite commencé à chanter des chansons ensemble, et puis à se montrer des trucs de guitare, etc. Et un jour, Lise est venue à un de mes concerts que je jouais en solo, et puis je me suis aperçu qu'elle savait chanter les embouteillages, alors on en a fait un morceau ensemble en accélérant un peu, et puis ça collait bien en fait, qu'on avait les mêmes tonalités, et puis on avait surtout ce désir de chanter des trucs vite ensemble en fait, quoi.
0: C'est ça, tout est une question de rythme aussi. C'est...
3: Ouais, puis d'articulation, parce que
2: ouais,
3: notamment
2: ouais.
3: De la grand-mère.
1: C'est un peu comme un massage de langue, en fait, c'est finalement assez agréable.
3: Tout l'album est autour vraiment et de l'acoustique et effectivement du jazz manouche. Est-ce que c'était un choix de faire tout l'album comme ça, ou est-ce que voilà, tu voulais peut-être rajouter un peu plus de ton répertoire?
1: Bah bon, quand j'ai rencontré Stéphane, j'étais une fan de swing manouche depuis mon adolescence. J'étais déjà fan de Django Reinhardt quand j'avais pas 18 ans encore. Donc c'était un peu comme une évidence en fait. Et puis grâce à Stéphane, avant j'avais un peu une espèce de fausse pompe manouche sur des accords rock. Et grâce à Stéphane, j'ai un peu amélioré mon panel d'accords et un peu plus ma pompe manouche.
0: Qu'est-ce qui manquait finalement l'un par rapport à l'autre, vous diriez?
2: Il y a certainement des trucs dans cet album où c'est moi qui ai pris un peu des décisions. Et Lise, c'est surtout la productrice de cet album. C'est-à-dire que c'est pas rien. Enregistrer un album, il y en a pour 4 jours. On joue de la guitare toute la journée, on chante, c'est hyper agréable. Après, il existe un espèce de moi entier où Lise, elle prend son téléphone, son ordinateur et elle règle tous les trucs qui a réglé la fabrication, la pochette, etc. Tous ces trucs-là, qui prend un temps de dingue. Si c'était moi qui l'avais fait, on n'aurait encore toujours pas fini, là. Lise, elle est productrice de ses propres tournées, de ses propres albums, et c'est, en fait, moi, le truc qui me manquait pour faire un album autoproduit, c'est surtout une productrice.
0: Dans un instant, donc, on va retrouver un premier live. Alors, le temps qu'ils prennent leur guitare, on va découvrir un autre extrait où ça va aller encore plus vite. Ça s'appelle « Il se la pète » et c'est toujours extrait de cet album.
5: 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Dans le cœur... Quand on a vérifié ça, on sait qu'il n'en fait rien qu'à sa tête, on peut dire alors qu'elle se la pète.
0: Si Lise, Stéphane, vous fait accélérer au niveau de la production des disques, Stéphane a dû faire accélérer Lise au niveau
2: la scansion, c'est exactement le terme. Là. Si elle n'est pas chantée vite, cette chanson n'est pas très intéressante. En fait, il y a des mots qui ont été rajoutés pour remplir la mesure, et il faut la chanter à toute berzingue, quoi. Sinon, ça n'a pas d'intérêt. L'homme est un chien, est un loup, est un chou italien formidable.
0: Et alors en live, jamais Danny Croche sur
2: si,
0: cette chanson.
2: Si, c'est arrivé quelquefois, mais on se rattrape et en fait, on s'aperçoit que les gens ils sont assez contents quand on se trompe. Alors, on se trompe pas exprès, de temps en temps, quand ça arrive, c'est pas mis en scène, quoi.
0: On démarre par Boulevard Ornano, c'est donc en live Stéphane Sanseverino et Lise Cabaret dans Kitchenette.

0: Lise Cabaret, Stéphane Sanseverino, quel talent, bravo,
1: bravo.
0: Et les voix additionnelles de l'équipe de Kitchenette, on vous a pas trop gâché la chanson,
2: bon,
0: ça va.
2: Impeccable.
3: C'était
2: bon.
3: Pas faux.
0: On vous a pas désaccordé les guitares ni les cordes vocales, tout va bien.
4: On a fait pire, Olivier, hein, je crois, dans les chœurs.
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6: Aujourd'hui dans Kitchenette, demain partout ailleurs.
0: On va essayer de faire pire maintenant surtout, mais on va se cacher derrière d'autres artistes. C'est pas nous qui allons chanter, ce sont les artistes du Hard Kitsch tout de suite.
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0: Alors chers amis, pour commencer, je vais vous faire écouter, enfin une amie, je ne sais pas si c'est une amie, mais elle craint le Summer Body, j'ai l'impression. Il y a même une jeune femme qui a fait une chanson Summer Body qui était issue de la Star Academy. Mais elle, elle veut rentrer peut-être dans ses robes d'été, elle veut avoir un corps sublime pour cet été. Elle va interpréter une chanson qui peut-être va vous rappeler des choses aussi. Cette demoiselle s'appelle Anaïs Turketil, est-ce que vous la connaissez ?
2: Non.
0: Ça vous parle ou pas ? On découvre Anaïs Turketil.
2: Ça, c'est son vrai nom, Anaïs.
0: Apparemment, Anaïs Turketil, elle est coach, elle peut intervenir partout. Et surtout, eh bien, elle pense à son corps pour cet été. Écoutez, ça
3: elle
0: vous rappelle des souvenirs.
3: Coach vocal ?
0: Oui.
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0: Ah, ce sera pas une chanson de vous, ça, Stéphane ?
2: Ouais. Pour un oui, pour un oh, la voix aiguë.
0: Ça change.
2: On est vraiment enfant, quoi.
0: La chanson Maigrir, je crois.
8: Maigrir. À tout prix
0: au piano.
8: Fin.
2: Oui, on vous sent fin.
3: Non, il y a un petit côté Ariel Dombal.
2: Non ouais, exactement. Ouais. Mais sans BHL.
0: C'est ça. Et sans le même
3: corps. Juste Ariel.
8: Devenir fin sans devenir fou. Comment ? Devenir fin sans devenir
2: bah, super.
8: Fou.
2: Super.
3: Comment ?
8: 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Les jours de
0: sachez que Anaïs Turketil, vous pouvez la retrouver sur le site maîtresse-de-cérémonie.com puisqu'elle intervient, elle le dit, pour les naissances, pour les mariages, pour les enterrements de votre grand-mère ou pas, pour les départs en retraite également.
8: Ouais.
0: Je sais pas, est-ce que vous avez envie de l'appeler ou pas pour les moments
2: on va y réfléchir, mais je vais noter quand même son numéro.
0: Oui.
2: 08 30
0: Vous pouvez même appeler votre avocat directement, ouais. Stéphane.
2: Non, non, non, c'est bien, mais...
3: Il y a du lyrique un peu dans sa voix, quand même.
2: Ouais, ouais, exactement. Ouais.
3: Faut aimer ce répertoire, c'est un peu The Voice, elle tu vois. Chacun va avec le coach qui veut.
0: Et puis à la fin, elle déraille totalement d'âge.
9: Je trouve quand même que quand t'écris une chanson, c'est toujours touchant que quelqu'un la reprenne, quelle que soit la version.
2: Oui, là, on fait le point sur sa voix hyper aiguë et tout.
9: Mais moi, je trouve ça délire en fait, parce qu'au moins, elle essaie pas de le chanter comme Stéphane, elle le fait à sa manière.
3: Et là,
9: c'est ça qui est.
2: Non, non, non,
9: je trouve ça délire.
0: Ça va, vous validez alors, Stéphane.
2: Ah, bah oui, carrément.
8: Mon corps d'Apollon très à l'aise
0: très
8: dans
0: toutes
3: les
0: situations. Puisqu'on est à l'aise dans toutes les situations, ben on va passer tout de suite à Lucie. Vous avez un Hard Kitsch également ?
3: Bah, tout à fait, comme j'étais bonne élève, tu vois, j'ai cherché mon Hard Kitsch qui est un peu étincelant. D'ailleurs, ça veut dire étincelant japonais puisque ce monsieur est japonais. Il s'appelle Pico Toro.
0: Pico
3: mais
0: Toro.
3: Pico Pico, ça veut dire étincelant en japonais. Attention, on est sur du... C'est-à-dire que juste après Anaïs, là, c'est sans transition.
0: Ouais.
3: Tout à l'heure, avec le Soldat Rose, on est reparti en 2006. Et là, on est en 2016, donc il y a 10 ans. 5 millions, quand même, de vues. Et ça a été un succès international qui lui a permis de rencontrer Donald Trump en 2019.
0: Ah bah, bravo.
2: Oh, le pauvre.
3: Ouais.
2: C'est bien, ça, là.
3: Donc, c'est un chanteur humoriste.
2: On dirait Yann Duré, un peu.
3: Alors,
0: souvenez-vous.
3: Je vous conseille d'aller le regarder sur YouTube, le clip, parce que...
0: C'est un peu un Gangnam Style coréen, mais en ralenti,
3: en fait, il est sur un fond blanc, et il est complètement... Bah, c'est un humoriste, voilà, chanteur japonais. Donc, de son vrai nom, il s'appelle Kazuhito Kazaka. Voilà, donc, effectivement, il joue entre la pomme et l'ananas, hein. Mais bon, c'est rigolo. Et donc le stylo, le pen.
0: Après la banane ananas de Bobby Lapointe, la pomme ananas de ce monsieur.
2: Pico Pico.
3: Et le stylo. Visiblement, ça a bien cartonné puisque ça lui a valu cette rencontre internationale.
0: Magnifique avec Donald Trump. Alors, est-ce qu'il est parti aux États-Unis ou est-ce que c'est Trump qui l'a rencontré en voyage au Japon ?
3: Mais bon, voilà. C'est très décalé.
2: Il aurait pu quand même avoir la chance de rencontrer un mec plus sympa quand même. Mais il en a peut-être rencontré d'autres sur la route.
0: Surtout qu'il était déjà président quand il l'a rencontré apparemment. Mais bon, voilà. Il est décalé, pas coupé, mais on va le couper et on va passer au professeur sans transition.
4: Et Olivier,
2: j'ai mal au ventre.
4: N'oubliez pas Cuitas et Bananas de Philippe Risoli.
0: C'est vrai, tant qu'on est dans les légumes, des belles références. On a des belles références ici. Qu'est-ce que vous en pensez, chers invités? Mais vous allez nous passer autre chose quand même, professeur.
4: Oui, du funk français, il y en a eu beaucoup de bons dans les années 80, mais pas tout en fait.
0: Français?
4: Oui, français, oui.
3: Ah, ça démarre pas français.
0: Kézakon.
3: Kézakon.
0: Oh, là, ça fait bien français.
4: Alors, ça s'appelle Kik et Frais, Fatché des cons.
0: Ah, donc c'est du sud.
2: Ah, mais ouais, exact.
0: C'est con, ça?
2: Non, ça peut pas être corse, parce que les corses, ils sont dignes.
3: C'est marrant, il y a un petit côté la samba, là, comme il s'appelle
0: Gotener, peut-être.
9: Ouais. Il y a aussi un côté Mondino, la danse des mots, vous trouvez pas
2: Et aussi Stupéflip.
9: Et aussi...
0: Bref, on est au coup de cœur des années 80, là, j'imagine.
2: Ah ouais, ouais.
4: Voilà, c'est un essai pour être drôle, comme moi, mais comme moi, ça n'a pas vraiment réussi, je pense.
0: Ah bah ça, ça nous a fait penser à plein de choses. Alors, est-ce que c'est des vrais faux Marseillais?
4: Je pense que c'est des faux, en fait.
0: D'accord, bah c'est ça, c'est des Marseillais de Paris. Ah oui, c'est vrai que l'accent est un peu forcé. Il y avait un truc, ça m'arrive à deux fois, je meurs.
2: Ah oui, là, on est très loin du funk, là, quand même. Là, James Brown va se retourner dans sa tombe.
0: Donc là, c'était du French Boogie, mais sur la fin, quoi. C'était la queue de la comète.
4: Oui, 1985.
0: Ah oui, c'est ça, ça sentait déjà...
4: Non, mais il y a eu des très bonnes choses en France qui ont été faites, mais celui-là, bon... on va dire
2: ça. Ça se trouve, il regrette ENT.
0: On n'était plus très chez
4: moi. J'ai regretté de l'avoir écouté déjà.
0: Lise nous a dit tout à l'heure qu'elle écoutait Django Reinhardt depuis toute petite. Et puis les Garçons Bouchers aussi depuis toute petite.
9: Oui, voilà, c'est ça. C'est Garçons Bouchers depuis toute petite et Django Reinhardt depuis ado.
0: Est-ce que c'est votre cas, Stéphane, aussi, le jazz manouche? Vous êtes tombé dans la marmite très tôt ou bien vous êtes passé dans d'autres styles avant?
2: Non, pas très tôt. Je suis tombé dans la marmite quand j'ai habité à Montmartre, juste en bas du Clairon des Chasseurs, où il y avait deux guitaristes qui jouaient quasi en permanence. Donc là, j'ai commencé à aimer ça. Mais avant ça, j'étais vraiment un fan de musique country et bluegrass et de blues et de choses comme ça que je continue à aimer. Mais enfin, je peux aimer plusieurs, je trouve. Je suis assez polyamour au niveau de la musique.
0: Et vous en aviez joué un petit peu avant de vous lancer
2: dans
0: le manouche aussi?
2: Oui, bien sûr, mais j'ai toujours pratiqué ça. Comme c'est un peu différent, il faut se mettre dans un mood. Si on veut faire du blues, par exemple, il faut rester dedans pendant un temps, etc. Et si on veut, on repasse pas du swing comme ça de la veille au lendemain, quoi. Il faut se remettre dans les codes, dans les choses à faire, dans le son. C'est pas les mêmes guitares, c'est pas la même façon de tenir son médiator, c'est pas les mêmes amplis, gna, etc.
0: C'est un temps d'adaptation.
2: Un temps d'adaptation qui peut aller de une heure à un jour.
0: Il est temps maintenant de vous retrouver pour, la cerise sur le gâteau, le deuxième live de Lise Cabaret et San Severino. C'est maintenant qu'elle arrive, la tante Hortense?
2: Ouais, elle est là, elle tape à la porte.
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0: Et donc la tante Hortense arrive, hein, c'est vrai, les amis.
2: Ouais.

0: Tristan Severino et Liz Cabaret. On vous applaudit très très fort. Vous la changez vos guitares. Et donc on vous retrouve eh bien, aux Zèbres de Belleville. La première date est complète, on le rappelle, le 10 juin. Mais le 11, vous pouvez toujours réserver des places, ce sera énorme. Et donc vous serez tous les deux.
1: Ouais, tous les deux, absolument.
0: Une première partie quand même ou pas?
1: Oui, ouais,
2: moi. Avec Mathilde Febrère au violon.
0: Ah, voilà. D'accord. Ah, oui, donc,
2: un autre duo plus folk.
3: Féminin.
2: Voilà, et féminin, folk et féminin.
0: D'autres petites choses aussi, Stéphane, de ton côté, donc ce fameux orchestre, on dit qu'orchestre, non Stéphane?
1: Oui, le Swing Orchestra, oui. C'est, et puis je suis en train d'écrire un autre album, donc je suis très loin d'avoir fini, mais voilà, je suis en train d'écrire
2: et ça. Et pour toi, pour te retrouver, c'est le Shuffle aussi, surtout.
1: Ouais, j'ai une tournée en ce moment qui s'appelle San Severino Shuffle Enterprise, en hommage à Star Trek.
0: Ah, oui.
1: On est en tournée dans toute la France, tout cet été, avec Liz, d'ailleurs Liz est dans le projet aussi.
2: Je suis juste guitariste là.
0: Suivez-les et puis surtout applaudissez-les. On rappelle le titre de l'album, Les deux pieds dans le plat, Liz Cabaret, San Severino. Merci et bravo.
1: Mais merci à vous,
2: toute l'équipe.
1: Ah, voilà l'ambulance pour nous ramener.
0: Allez, Liz et Stéphane, est-ce qu'on peut vous applaudir une dernière fois pour tout ce que vous avez donné? Merci à vous deux, puis bonne route. Hein. La route, c'est très important pour vous deux.
1: Bah, c'est un peu notre média.
0: Qu'elle soit bonne et fluide et pleine de jolies rencontres.
1: Ouais, merci beaucoup.
0: Merci, chers auditeurs, de nous avoir suivis. Merci beaucoup à l'équipe aussi. Merci beaucoup, chère Lucie.
3: Merci Olivier, puis merci à nos invités. Lise,
1: merci beaucoup, professeur. Aussi.
0: Et merci, professeur.
1: Faut le dire.
4: Ouais. Et vous avez compris qui sont les gens bien. Merci. Merci beaucoup d'être venus à tous les deux.
0: Merci énormément.
2: Merci.
0: On se donne rendez-vous la semaine prochaine pour de nouvelles aventures, chers amis. Et comme on vous le dit à chaque fois, évidemment, et particulièrement cette semaine, on vous aime très fort et toujours. Merci à vous. À la semaine prochaine.
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1: C'est l'épicerie associative Locomenge à Saint-Gaudens qui recherche deux jeunes volontaires en service civique à partir du 1er septembre 2026 et pour une durée de 10 mois. Vous participerez à la vie de l'épicerie et vous contribuerez également à des actions de sensibilisation et d'accès à l'alimentation de qualité pour tous, autour notamment d'ateliers pédagogiques. Vous effectuerez entre 24 et 30 heures par semaine, c'est accessible uniquement aux plus de 18 ans. Donc c'est l'épicerie Locomenge à Saint-Gaudens qui recherche deux jeunes volontaires en service civique. Pour plus de renseignements, vous allez sur le site internet locomenge.com. Si vous êtes en ce moment à la recherche d'un job saisonnier, il n'est jamais trop tard car en Occitanie, c'est l'enseigne APEF spécialisée dans les services à la personne qui prévoit près de 210 recrutements en Occitanie et tout près de chez nous puisque vous retrouverez une agence à Muret et plusieurs sur Toulouse. Le réseau recrute des profils variés avec ou sans expérience, assistants ménagers, gardes d'enfants de plus de 3 ans ou encore jardiniers bricoleurs. Des auxiliaires de vie sont également à pourvoir. C'est l'agence de services à la personne APEF qui recrute pour cette saison estivale. Vous pouvez candidater directement en ligne sur le site internet APEF Recrute. Plusieurs offres sont à pourvoir en ce moment avec l'agence d'emploi Où Boulot à Caserres. Tout d'abord un infirmier ou infirmière diplômé d'État au sein d'un EHPAD sur le secteur de Saint-Gaudens. Le poste est à pourvoir à partir du 1er septembre pour un temps plein avec un CDI à la clé. Sur le secteur de Saint-Élix-le-Château, on recherche un chauffeur poids lourd manutentionnaire pour des livraisons plus des ravitaillements de chantier. Le FIMO est obligatoire. On recherche aussi un poseur de panneaux photovoltaïques sur le secteur de Saint-Élix-le-Château également, un tourneur-fraiseur conventionnel fousseré et enfin un charpentier métallique sur le secteur de Caserres. C'est avec l'agence Où Boulot à Caserres. Pour plus de renseignements, vous allez sur le site internet au-boulot.com.
2: Et si vous aussi vous cherchez un emploi ou que vous avez un emploi à proposer, envoyez-nous vos annonces en allant sur notre site internet radiogalaxie31.com, rubrique annoncer, c'est avec grand plaisir que nous les diffuserons. Merci de votre fidélité, je vous dis à très vite.

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1: Bonsoir à toutes et tous. Ce soir et la nuit prochaine, après les rares orages du début de nuit, le calme revient. Les températures de fin de nuit sont voisines de 20 degrés. Mardi 11 août, encore une journée chaude avec quelques nuages le matin, de larges périodes ensoleillées en journée et des développements orageux sur les Pyrénées en soirée. Le vent est faible et variable en direction. Les températures amorcent une nouvelle hausse avec 35 degrés attendus l'après-midi sur la plaine toulousaine de Riem en Haute-Rive, 34 degrés à Rieux-Volvestre, 33 degrés sur le Comminges. Bonne soirée à toutes et tous.
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Chères auditrices, chers auditeurs, bonjour et bienvenue dans À l'expression. Car je me prénomme Alex et ma mission est de vous aider à employer à bon escient les expressions françaises que nous utilisons tous régulièrement, sans parfois en connaître ou le sens ou l'origine. Ainsi, peut-être grâce à cette rubrique À l'expression, vous allez pouvoir briller en société ou pourquoi pas au dîner ce soir.

0: complètement vide. Tout ça à cause de Néron, bien sûr. Pour les remplir à nouveau, il a l'idée de mettre en place de nouvelles taxes, encore d'actualité de nos jours. Touchant l'industrie et le commerce, cet impôt sera aussi appliqué à la collecte d'urine. Cette substance était en effet utilisée quotidiennement par les teinturiers pour préparer les tissus avant la coloration et également pour dégraisser les laines. Cette mesure valut à Vespasien un grand nombre de moqueries, vous vous en doutez. Mais il aurait déclaré, selon certains, « pecunia non olet », ce qui signifie « l'argent n'a pas d'odeur ». Une autre source, toujours liée à ce personnage historique, fait référence aux Vespasiennes. Cet empereur aurait installé des toilettes publiques payantes, dont le terme Vespasienne est resté encore aujourd'hui. Elles étaient installées dans tout l'Empire afin de faire rentrer des devises supplémentaires. Critiqué par son propre fils pour cette mesure injuste à ses yeux, l'empereur aurait répondu que « si ces toilettes dégageaient des odeurs nauséabondes, il n'en était rien de l'argent ainsi récolté ». De nos jours, on utilise l'expression « l'argent n'a pas d'odeur » pour dire que peu importe d'où provient l'argent, même s'il est mal acquis, le principal est d'en avoir. On ne sait pas si le blanchiment d'argent découle de cette expression, mais on comprend tout l'intérêt de vouloir laver l'argent sale dans ces conditions. Je vous en laisse juge. La prochaine fois, nous découvrirons l'origine d'une autre expression dont je vous réserve la surprise. En attendant, chers amis, à l'expression vous dit à bientôt.
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1: Mathieu Barrès, qui est président, mais qui ne veut pas qu'on l'appelle président, il organise du 14 au 16 août la célèbre, alors là je vais lui laisser l'honneur de le... En gascon, comment on dit? Festa Gascunia?
2: Ça s'appelle la Esta Gascuna.
1: Esta Gascuna.
2: Voilà, c'est la fête gasconne du pays de Luchon et du pays du Comminges.
1: Du 14 au 16 août, il y aura beaucoup de musique, il y aura beaucoup de théâtre, il y aura beaucoup d'animation, mais je crois que le côté musical est très intéressant également. On peut peut-être le développer ensemble, Mathieu. On rappelle que ça se passera donc à Luchon.
2: Exactement, donc il y aura beaucoup d'événements musicaux, en particulier une innovation de l'année, c'est un concert polyphonique qui ouvrira le bal donc le 14 août. Sur le plateau de Superbannière, à l'arrivée de la nouvelle télécabine, donc avec deux groupes polyphoniques de Bigorre, Loubos et Bourrousse. C'est un concert gratuit, donc sur le plateau de Superbannière, le 14 août à 11h le matin.
1: Dans un cadre magnifique, Mathieu. Hein.
2: Dans un cadre somptueux, devant les montagnes, avec le panorama sublime de Superbannière que vous connaissez, qu'il faut absolument connaître, il faut y venir. Ensuite, on aura d'autres groupes, avec des balles le 14 au soir et le 15 au soir, où vous pourrez y trouver le groupe aranais qui s'appelle Sarabat, qui est un très bon groupe du Val d'Aran, où le gascon est langue officielle là-bas, il faut le rappeler. Puis ensuite, il y aura également le bal del Loup avec Guillaume Lopez. Le 15 août, il y aura le bal de tous les musiciens de la vallée de Luchon, des musiciens comminges, on est une vingtaine de musiciens. Et également, en après-midi, le 15 août, deux groupes qui seront à l'intérieur avec Aquatemas et Terre Brune. Ce sont des groupes gascons de jeunes. Sur la journée du dimanche 16 août, nous aurons toujours dans le magnifique théâtre de Bannières de Luchon deux concerts. Un premier avec le groupe Aldila qui sera un concert polyphonique, un alliage de chants basques, corse et martiniquais. Et le soir du 16 août, le groupe Sissoko Broto, qui est vraiment une alliance entre accordéon diatonique et cora africaine. Donc vous l'avez compris, sur cette journée, c'est une journée, on va dire, plus ouverte à nos voisins, et en tout cas de voir que la polyphonie et le régionalisme sont ouverts sur le monde et sur nos voisins.
1: Alors, nous sommes toujours à Luchon. Alors, dimanche 16 août, Mathieu Barrès, monsieur le président, on commence la journée avec un, et ça s'intéresse aussi bien les auditeurs fidèles que les touristes, il y a un marché de producteurs et artisans, il y a même un salon du livre.
2: Tout à fait, oui, il y a un grand marché de producteurs, parce que la culture gasconne ne se résume pas rien qu'à la musique, au chant et à la danse. La fête gasconne veut vraiment toucher tous les publics. On met à l'honneur la gastronomie locale, les jeux en bois, les jeux traditionnels, le théâtre, la littérature. Il y aura également des conférences tout au long de notre festival que vous pouvez avoir en détail sur notre site internet laesta.com. Donc voilà, du 14 au 16 août, trois journées très riches culturellement avec tout ce qui peut toucher de près ou de loin la culture gasconne.
1: La plupart des spectacles sont, on le rappelle, en gascon, et la plupart des spectacles sont gratuits. Pour en savoir beaucoup plus, je rappelle laesta, laheta.com. Merci Président Barrès, à bientôt.
2: Merci beaucoup à vous, et on vous attend donc à Luchon, à très vite.
0: Alors, à bientôt, et surtout, qu'on se le dise.

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1: 21h, c'est une bonne heure.
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5: Bonjour et bienvenue dans votre émission La tournée des talents, l'émission qui s'impose.
6: Bonjour, en forme Justine?
5: Oui.
6: Ah, très bien. Eh bien écoute, on va attaquer avec des nouveaux talents. On va attaquer les nouveaux talents. C'est Mars Attaque, Marseille voilà. Attaque.
5: Je suis un petit virus, j'attaque fort.
6: Oui, puisque, ah non, mais on est dans Marseille Attaque, puisque c'est depuis Marseille, il faut le savoir.
5: C'est ça. Oui.
6: Et en 2021, donc c'est le mois de la galette.
5: Oui,
6: le mois de janvier,
5: oui. Janvier, oui.
6: Oui, normalement, on la mange qu'une fois dans l'année parce que le reste du temps, on la mangerait plus souvent si c'était bon. En vérité, on la mange qu'une fois dans l'année parce que, bon, une fois, c'est
5: une
6: comme.
5: Une fois, ça, c'est pas dit, si on la mange une fois tous les jours, c'est pas qu'une fois dans l'année.
6: C'est comme la pompe, vous voyez, la pompe. Mm. Bon,
5: c'est pour autant. Le, pour non, Noël.
6: Oui. Les pompes, c'est bon, mais ça, c'est à Marseille qu'on dit ça.
5: Oui.
6: Mais normalement, les pompes, bon, c'est qu'une fois dans l'année aussi.
5: Oui, c'est ça. Bon. C'est ça.
6: Eh bien, on y va.
5: On y va
6: Je sais pas. Oui, allez.
5: Vous voulez partir?
6: Non, non, mais il est temps de parler de la musique qui va suivre. Non, parce que les gens nous disent, oui, mais on veut tout de suite rentrer dans le lard, dans le vif du sujet.
5: Dans le lard, d'accord. Alors, on va attaquer donc...
6: Non, moi, je suis très...
5: La tournée.
6: Très écolo, j'aime pas qu'on égorge les cochons et tout.
5: Non. Vous n'en mangez pas?
6: Non, je suis non.
5: Non.
6: Non, je trouve que franchement, on fait trop de mal aux animaux, voilà.
5: Oui, ça c'est.
6: Donc je glisse vers le végétarisme tout doucement.
5: Le véganisme, ok.
6: Non, végétarisme.
5: D'accord. Allez, bon, on va écouter Zineb et on parle d'animal là justement puisqu'elle va nous interpréter La Colombe, un chant d'espoir, très joli.
6: Ah ben voilà, on parle de paix.
5: C'est ça.
6: La paix sur le monde.
5: Ah, ah, c'est ça beau. Pouvait être vrai.
6: Et puis le son est bon. Alors il y a une super stéréo de cette chanson. Faites attention. Et voilà, un beau travail.

0: de Zineb.
1: On est très nature aujourd'hui.
0: Oui, exactement.
1: Vous êtes nature aussi, vous n'êtes pas maquillée.
0: Oui, merci Didier.
1: Non, mais je pense qu'on est dans une émission nature. Je viens de voir le titre qui suit.
0: Oui, bah exactement. Voilà. C'est le titre de la deuxième. C'est pas une chanson, c'est une musique. C'est un instrumental.
1: D'un fameux disc-jockey très connu.
0: Oui, qui s'appelle Andy Font.
1: Voilà, et qui a participé au Bon Temps C'est Quand, une reprise.
0: Le clip.
1: Voilà, un clip qui avait bien marché sur YouTube et qui a permis donc d'illustrer la souffrance des confinés.
0: Exactement.
1: Voilà.
0: Et non pas
1: des confinés. Et oui. Ça, c'est vrai qu'on était mal et ça continue.
0: Ça continue.
1: Voilà.
0: On va écouter Nature en attendant de Andy Font.
1: On a besoin de s'éveiller, de voir l'extérieur.
0: De s'évader surtout.
1: De manière sonore.
0: Ouais.

0: C'était donc Nature, d'un bel instrumental de Andy Fombre.
1: Alors, je ne sais pas si c'est dans la nature, mais moi j'entends une moto qui...
0: Ça, c'est vous, ça.
1: Non, mais c'est dans la chanson.
0: Dans la chanson aussi. Oui, c'est des effets sonores.
1: Bon, mais vous savez qu'on est dans la modernisation quand même. Hein. Aujourd'hui, on envoie des messages par SMS, par Twitter, par WhatsApp, par Facebook, par... Voilà. Oui. Même les Indiens, j'ai vu une photo qui était pas mal. Il y a un Indien qui était en train de secouer son tapis comme ça pour envoyer un message de fumée.
0: Ouais.
1: Et puis l'autre Indien a affligé les mains sur les hanches en disant « mais ça passe pas ». Non. Tu as pensé à éteindre le feu et à le rallumer. Je trouvais cette bulle très géniale. Ben voilà, vous pouvez la trouver sur Facebook. Je pense que c'est des trucs qui traînent.
0: Oui,
1: c'est pas mal.
0: C'est des trucs qui reviennent au goût du jour.
1: Je raconterai un petit truc après.
0: D'accord. En attendant, on va écouter Tony Khan. C'est du zouk. La vie, c'est pas du vent.
1: Non, c'est pas du vent.
0: C'est pas du Mistral non plus.
1: C'est du vent. C'est pas du vent.

0: Un petit zouk, c'est sympa comme
1: ouais,
0: ça.
1: Ouais, c'est sympa. La vie, c'est pas du vent de Tony Khan.
0: La vie, c'est pas du vent. Ouais, c'est tout à fait. Je connaissais un black comme ça. Ça fait la troisième fois qu'il sort avec la même copine. À chaque fois, il croyait que c'était une nouvelle. Mais à chaque fois, elle se fait dépigmenter, en fait.
1: D'accord.
0: Et le gars, il m'a dit, mais tu peux pas savoir comment ce truc, ça change les gens, quoi. Mais il a raison. Non, mais arrêtez de vous faire dépigmenter, surtout en plusieurs fois comme ça.
1: Oui.
0: Et la fille, des discretos, ça se dit comme ça, je me retape le même, tu vois.
1: Eh oui.
0: Ah, c'est pas con.
1: C'est pas bête du tout. Allez, en attendant, on va continuer notre petite tournée avec Roman Jag. C'est un des plus jeunes talents de cette tournée. Et de notre site partenaire ondemaniac.com
0: ou.fr.
1: Il s'appelle Roman Jag et le titre c'est The Monster in My Head.
0: Et il en a une sacrée grosse dans la tête.
1: Voilà, il n'est pas tout seul.
0: Il n'est pas tout seul, mais il est bien. Il est fort ce Roman.

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4: Merci d'être avec nous pour cette deuxième partie de votre émission, la tournée des talents.
5: Et oui, la tournée des talents, on est tous ensemble là pour un petit moment d'amusement et de distraction avec des nouveaux titres. Des nouveaux titres à la musique indépendante. Oui. Qui ne sont ni de la Warner, ni de l'Universal, ni de... J'allais dire ni de Penis Distribution, non mais c'est n'importe quoi.
4: De quoi ?
5: Ni Sony Distribution.
4: Sony.
5: Non, parce que j'étais en train de lire les effets secondaires de la Covid-19 qui font le grossissement du pénis. Dans ma tête, ça...
4: Ouh là là, je pense qu'il va y avoir des alertes.
5: C'est une alerte. Mais je ne voulais pas l'annoncer, la nouvelle, mais voilà. Je ne voulais pas faire peur aux gens.
4: Mais peur, bon, peut-être pas.
5: Hein. Du coup, il y en a qui disent « Mais dis-moi, tu n'as pas encore attrapé la Covid ? Il serait temps, hein ?»
4: N'importe quoi.
5: Bon, alors,
4: on continue.
5: Bruce Lee, il a eu un fils, il a voulu lui trouver un nom français.
4: Ouais.
5: Il n'a pas fait attention, il l'a appelé Guy.
4: Guy Lee ?
5: Oui.
4: D'accord, ok. Et oui. Non, mais c'est vrai, il faut faire attention.
5: Ouais, attention, mais il est toujours vivant, Guy Lee. En plus, c'est vrai.
4: On en parle souvent, d'ailleurs. Allez, nous allons attaquer maintenant cette deuxième partie avec Jean-Jacques Boitard et Le désert un matin. Bah voilà, on se réveille.
5: Ah,
4: puis
5: oui.
4: Un matin, paf, il n'y a plus rien.
5: Ah, ce Jean-Jacques, sans lui, la vie ne serait pas la même.
4: Ah ouais.
5: Moi, je vous le dis. Merci, Jean-Jacques.
4: Tout à fait.
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0: Et voilà, Le désert à matin de Jean-Jacques Boitard, une petite boîte à musique.
1: Un rythme ternaire.
0: Voilà.
1: Voilà.
0: C'est mignon.
1: Ternaire, trois temps. Binaire, deux temps.
0: Voilà. Bravo.
1: Eh oui, bien. C'est un rythme ternaire. Ça marche bien, les rythmes ternaires, pour les valses. Pour les, qu'est-ce que je dis pour les valses? Pour les berceuses, voilà.
0: Oui. Oui.
1: Et c'est... pour les histoires. Quand on raconte
0: les
1: des petites histoires, voilà, ça, ouais. ça fait toujours petite histoire. Alors, la voix est très présente chez Jean-Jacques Boitard, c'est de la chanson.
0: Oui, c'est un chansonnier, bien
1: donc,
0: sûr.
1: Donc, la voix est devant et tous ces mots sont compréhensibles. Vous pouvez noter, faire des relevés. Parce que moi, je me rappelle d'une
0: Il
1: époque.
0: Il a une très bonne élocution.
1: Est-ce que vous avez fait ça, chers auditeurs, et vous, Justine, de relever les paroles des chansons à la main,
0: oui.
1: en faisant pause,
0: oui.
1: Sur votre magnétophone.
0: On a connu cette époque. Enfin, moi, j'ai connu cette époque. Ouais.
1: Et ceux qui n'avaient pas le magnétophone à cassette, ils étaient obligés de noter vite à la radio et puis ils disaient, ouais. Attendez quand ça repasse pour noter encore un couplet de plus. C'était quand même marrant. Et on allait chercher, on allait acheter des paroles, des chansons dans les
0: oui,
1: magasins.
0: Oui, il y avait les magazines style quoi, Salut les copains, quelquefois.
1: Voilà, il y avait
0: des
1: paroles.
0: Alors
1: on s'invitait, dis-moi, ça y est, j'ai trouvé un disque, j'ai trouvé les paroles de Joe Dassin. Ah, t'as toujours Dassin en parole, c'est merveilleux.
0: Ou alors derrière les 45 tours, quelquefois, il y avait les paroles.
1: Et
0: aussi.
1: Quelquefois, on encapait bien, on avait les paroles de
0: oui.
1: dans le 45 tours.
0: Ah ouais,
1: c'est une autre époque. Maintenant, on tape parole.net ou je sais pas
0: on
1: quoi.
0: On a tout ce qu'on veut. Ouais.
1: C'est trop facile. C'est trop facile, je dirais.
0: Oui, oui, oui.
1: Ouais,
0: c'est à double tranchant, hein, comme on dit.
1: Tranchant.
0: Tranchant.
1: Ah, d'accord. Ouais.
0: Allez, nous écoutons.
1: On tranche après alors.
0: Nous écoutons maintenant Alain Gignac. Lettre à une fille du roi. Alors écoutez bien le petit accent québécois subtil qu'il a.
1: Ah, tiens, on va faire attention à ça. Ouais.
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0: Voilà, c'était donc Alain Gignac, Lettre à une fille du roi. Et si vous avez bien entendu, comme la chanson précédente, c'était un rythme ternaire.
1: Et la rivière coule dans ses yeux, et ça on l'entend souvent dans les musiques québécoises. Ils ont une affinité particulière pour les rivières.
0: Chutes. Les chutes du Niagara.
1: Et peut-être. En plus, là, ça fait la chute de la chanson. Non, mais la chanson faisait 7 minutes 28. Donc nous avions été obligés de la couper, cher Québécois adoré. Qui s'appelle Redis-nous le nom, Justine.
0: Redis-nous le nom, oui, Alain Gignac. Avec quoi carburez-vous
1: Alain Gignac, Gignac est à une ville du sud de la France aussi.
0: Oui.
1: Et puis lui, il a un peu l'accent. Moi, je trouve qu'il y a une petite connotation marseillaise quand même dans le québécois. Parce qu'il dit c'est grain. C'est pareil.
0: Ouais, bon, enfin, si vous le dites. Hein.
1: Oh non, c'est pas vrai, ça n'a rien à voir. D'accord. Mais j'aime bien l'accent québécois, ça me rappelle Charlebois.
0: Voilà, c'est ça.
1: Et de quel bois je me chauffe. Parce qu'il fait froid en ce moment.
0: C'est ça, il fait très froid. Allez, nous allons terminer cette deuxième partie avec de la fantasy rock pour les amateurs du genre. C'est le groupe Broken Tail qui nous interprète Eva.
1: Alors, Broken Tail, c'est tout un univers.
0: Voilà, c'est ça, un univers
1: particulier. Tout un univers très joli, très soigné.
0: Et
1: ils sont avec nos partenaires, ils sont fidèles à notre partenaire ondomaniac.com. On les diffuse presque trop souvent, mais c'est de l'affection qu'on a pour cette musique aussi. Et puis ça détend par ces moments si durs. Non, mais je pensais au pénis tout à l'heure. Allez, on y va, Broken Tail.

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3: Et nous sommes très heureux de vous retrouver pour cette troisième partie de votre émission, La tournée des talents.
4: Voilà, et puis justement, attention, c'est une émission culturelle. Nous n'avons que de la musique indépendante, des textes français et donc forcément qui veulent dire quelque chose, parce que si vous avez essayé de traduire en français des textes américains, vous vous êtes dit non mais on va les laisser en américain quoi.
3: Il y a quand même une chanson anglo-saxonne.
4: Oui,
3: voilà.
4: Mais faites par un français.
3: Voilà.
4: Eh oui, non mais ça change tout, parce qu'on élabore les... Mais là, on va chercher dans la littérature anglaise, sachant que les langues anglaises, elle est bâtie à partir d'autres langues qui avaient beaucoup plus de bouteilles, comme par exemple le français. Voilà. Bon, nous, en plus, on a la bouteille de vin, en plus.
3: Donc, de pastis à Marseille,
4: exactement. Ah oui. Bon, bien qu'on ait mis toute la culture sur off, d'ailleurs, métro, train, avion, c'est on, mais théâtre, musique et spectacle, c'est off en ce moment, hein, hélas. Et donc voilà, c'est ça le problème. Et par contre, question de culture, vous savez que, puisque avant de démarrer la chanson là, j'avais remarqué qu'il y avait des ventes de livres en ce moment. 19 euros. Des beaux livres très bien reliés, mais les pages sont blanches à l'intérieur.
3: Ah
4: oui, oui, c'est parce que ça, c'est la nouveauté des anges de la télé-réalité, ou une autre émission, je ne sais plus laquelle.
3: Ouais.
4: Ils se sont donné le mot, donne-moi le site et tout. Parce qu'ils veulent acheter des livres, c'est des faux livres pour faire des fausses bibliothèques.
3: D'accord.
4: Mais pour eux, lire, c'est pas important.
3: Autant coller un poster sur une...
4: Voilà, mais ce qui est important, c'est qu'on croit qu'ils lisent.
3: Oui, bah.
4: Voilà, dans le monde dans lequel on est, quoi.
3: Oui, oui. C'est...
4: Non, mais ça me fait peur, des fois.
3: Oui, ça fait peur. En effet.
4: Et oui.
3: En effet, bon, allez.
4: Une fois, il est venu quelqu'un chez moi, il a dit, mais tu les as lus tous ces livres ? Et j'ai dit, non mais tu te fous de moi ou quoi ? Pourquoi j'aurais des livres si je les ai pas lus, franchement ? Non mais attends, mais il y a des gens qui prennent des livres, qui les lisent pas, quoi. Faut savoir que ça existe.
3: Et oui, ça existe, tout existe. Et nous allons attaquer cette troisième partie avec, ben, à nouveau, Jean-Jacques Boitard.
4: Ah.
3: Oui, alors le titre c'est « Bancroche d'amoureux ». Alors bancroche, je ne connaissais pas ce mot. Je suis allée chercher la définition de bancroche. En fait, ça veut dire « bancal », difforme. Et en effet, en écoutant les paroles, j'ai compris. C'est une chanson sur une rupture. Et c'est un homme donc, qui n'a pas vraiment de cœur. Il a le cœur, un cœur en pierre à la place d'un cœur normal. Et il s'amuse avec les dames. Donc, il les prend, il les laisse.
4: Ah,
3: donc,
4: d'accord.
3: Il est un petit peu bancal au niveau affectif.
4: Mais voilà. Je vous raconterai ce qu'il m'a dit une fois, Boitard, en direct. Je l'ai vu sur un stand.
3: D'accord. Allez, on écoute. Bancroche d'amoureux.

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0: Adieu. Et voilà, bancroche d'amoureux Jean-Jacques Boitard.
1: Donc, je vous ai promis que je vous raconterais une anecdote sur Jean-Jacques Boitard, le célèbre, l'illustre. C'est du temps où les musées étaient sur Rhône et les festivals étaient sur Rhône. Donc il y avait un showcase et notamment il y avait Jean-Jacques Boitard qui passait et puis qui prenait quelques prospectus comme ça entre deux petites prestations. Et je lui dis, ah tiens, Jean-Jacques Boitard, et puis je sais pas de quoi on parle, de boiterie. J'ai fait de boiter.
0: Ouais.
1: Mais je savais, j'avais pas fait la relation avec son nom.
0: Et oui.
1: Et puis il me dit, ouais, mais avec un nom comme je porte, c'est normal que, alors je me rappelle plus la conversation, mais il est toujours en train de plaisanter sur le fait qu'il ait un nom boitard, comme ça veut dire qu'on boite, hein, c'est comme Claudicant, Claudine, etc. Ça vient de
0: Claudius.
1: De Claudius qui boitait.
0: Oui.
1: Eh bien, ce sont des noms qu'il porte, mais j'ai l'impression qu'il en souffre. Et là, bancroche d'amoureux, c'est encore une claudication.
0: Voilà.
1: C'est ça qui est rigolo.
0: Tout à fait.
1: Donc, c'est, voilà, il est entouré par ce problème. Alors, je ne me rappelle plus de la conversation.
0: Il en joue certainement.
1: Il en joue beaucoup, et chaque fois, et puis en même temps, ça m'a permis de retenir instantanément son nom.
0: Voilà.
1: Parce que je ne l'avais pas retenu, mais il l'avait dit trois fois, et quand il m'a dit ça, Boitard, j'ai dit oui, je n'avais pas fait attention, ouais, effectivement. Et oui, ça vient de là. On ne fait pas attention. Quand on dit Mr. Brown, on n'en dit pas que Monsieur Marron. On ne voit pas tout de suite
0: exactement.
1: Le mec marron. Quoi.
0: Exactement. Ouais.
1: Bien qu'on soit souvent chocolat hein, dans la vie.
0: Oui. Allez, nous allons continuer maintenant avec oulala, un titre assez spécial. C'est Manon qui nous l'interprète.
1: Manon. Ouais, parce qu'elle a O. Alors, elle a fait simple. O. Un deuxième O avec un accent circonflexe, après un N.
0: Voilà,
1: deux N, je crois.
0: Psychopathe, aïe, aïe, aïe, Ali.
1: Ouais, elle en a connu, personnellement. Donc elle sait de quoi elle parle.
0: Ah oui.
1: Écoutez bien les paroles. Pas tout le monde a vécu des expériences aussi terribles.
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0: Et voilà, c'était Psychopathe de Manon.
1: À force d'en fréquenter, elle l'est devenue. Elle a pris modèle sur ses bourreaux. Et maintenant, c'est elle qui est le bourreau. Donc, il ne faut surtout pas fréquenter en privé Manon, mais qu'elle soit charmante.
0: Oui.
1: Mais ne vous fiez pas aux apparences. Elle mord.
0: Aïe,
1: voilà.
0: Attention.
1: Et okay. Puis, elle vous mord les parties.
0: Bon, après, il y a des gens qui aiment. Hein, donc après
1: oui, il y en a qui aiment.
0: Pas.
1: Bon, vous savez, je viens de découvrir un jeu de mots et j'ai mis longtemps à le comprendre.
0: Mm-hmm.
1: Ne pas confondre, c'est pour les ivrognes, hein. Être ivre de bonheur et être ivre de bonheur. De bonne heure.
0: Ah oui, de bonne heure, d'accord. Voilà. Le matin-tôt, si vous
1: voulez. Voilà, le matin-tôt.
0: Dépotrominé.
1: Voilà, okay. Dépotrominé, être vivre. Mais comme les Marseillais, ils disaient toujours heure, de bonne heure, on ne faisait plus faire la différence. Voilà.
0: Oui.
1: J'avais pas compris le jeu de mots, parce qu'on l'a dit, parce que vous savez que je bois des cafés debout, moi.
0: Oui.
1: Parce qu'à ce moment, on ne peut plus s'asseoir dans les bars.
0: C'est interdit de
1: s'asseoir. Et en plus, ils ont décidé de nous interdire les cafés quand il fait moins 12 dehors. Non, mais attendez, faites-le en été, qu'on s'en fout, mais pas en hiver, quoi. Voilà.
0: Ouais, c'est vrai que c'est un peu casse-pied. Hein,
1: non, mais là, au bout d'un moment, on en a marre, on n'y va plus, quoi.
0: Bah ouais. Bah oui, c'est un peu dommage.
1: Ouais, là, c'est trop froid, là. C'est vraiment trop froid.
0: Oui, non, là, il faut attendre un petit peu quand même. Hein, ouais. Passer le mois prochain, peut-être.
1: Oui, hein, peut-être.
0: Voilà. Ouais. Allez, nous allons écouter maintenant un nomade qui nous interprète. Elle voulait être star.
1: Et Nomade in France, non.
0: Non. Peut-être, oui. Oui, je pense que oui. Hein.

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4: Et nous revoilà donc pour cette quatrième et dernière partie de votre émission, la tournée des talents.
5: Voilà, si vous rencontrez le premier venu, vous lui dites branchez-vous sur la tournée des talents et écoutez Justine et Didier, c'est le seul moment qui vaut la peine dans cette
4: si
5: grille de programmation.
4: Vous voulez rigoler, vous éclater, écoutez voilà. Le duo infernal de l'année.
5: Claudia Schiffer et comment
4: Justine
5: il s'appelle et Jane Kelly. Voilà.
4: Fred Astaire et
5: Ginger Rogers. Si vous m'avez vu danser, vous ne m'appelez plus Jane Kelly.
4: Non.
5: Ah non, non. Mais j'ai vu quand même toute. J'ai essayé de regarder Demoiselle de Rochefort, j'y suis pas arrivé. Non, pas Demoiselle de Rochefort, les Parapluies de Cherbourg. Oui, parce que les Demoiselles de Rochefort, ça chante un peu, c'est très agréable, c'est du Michel Legrand, tout ça. Bon, c'est beau. Il y a beaucoup de musique aussi. Mais les Parapluies de Cherbourg, ça chante tout le temps.
4: Et, oui,
5: et là, c'est insupportable. Au bout de 10 minutes, vous dites. Là, la personne qui dit je vais aller chercher mes clés. Oh, tu les as perdues. Ton blouson est troué. Non, c'est pas vrai. Ah, c'est tout le temps comme ça. Bien, où as-tu rangé la ficelle? Je pense qu'elle est dans le placard. Voilà, c'est comme
4: et
5: ça.
4: Oui, oui, oui. Mais ils inventaient la musique au fur et à mesure.
5: Ah, j'ai l'impression. Alors, ouais, voilà, je sais pas comment ils ont fait pour avoir des spectateurs.
4: C'est vraiment s'adapter, en fait, sur les chants des acteurs.
5: Je sais pas si les acteurs ont chanté vraiment des mélodies, parce qu'au bout d'un moment, ça se répète, et c'est toujours la même mélodie, finalement. Ça fait da-da-da-da.
4: Bon, il y a quelques chansons, là, justement, la chanson de thème « Je ne pourrais pas vivre sans toi, mon amour », ça, c'est la chanson de thème des Parapluies de Cherbourg.
5: Ah, vous connaissez, en plus,
4: ah, bah oui, quand même, oui. Je connais mes classiques, hein, un petit peu. J'étais fanée à l'époque.
5: Mais celle-là, oui. mais après tout le reste, c'est étiré, quoi. On va dire que c'est comme la peinture. On étire la musique, elle ne veut plus rien dire.
4: C'était assez innovant à l'époque. Hein. C'était comédie musicale, mais vraiment.
5: Ah ouais, mais même la jolie, musicale, hein. La jolie Deneuve, Catherine.
4: C'est vrai 20 ans à l'époque.
5: Ah ouais, ouais. Magnifique. Mais bon, même ça ne vous fait pas accepter. Mais ça,
4: disons que c'est un peu ringard.
5: Ça suffit pas.
4: Maintenant, notre époque, c'est un peu.
5: Ah ouais, mais bon.
4: Mais ça reste un classique. Mais, à voir quand même.
5: Mais on peut innover un système de torture, par contre. Voilà, je peux vous dire que si le gars, vous le mettez là et vous l'attachez comme ça, je pense qu'il vous dit tout ce que vous voulez savoir.
4: Oui, c'est clair. Allez, en attendant, pas de torture avec Alain Gignac qui nous fait prendre un nouveau départ. Et c'est parti.
5: Allez, l'accent québécois pour nous.
4: C'est ça.

0: le nouveau départ d'Alain Gignac.
1: Oui, Alain Gignac, le nouveau départ, donc il laisse...
0: C'est un petit peu country, hein.
1: C'est joli, oui, non, mais franchement...
0: Vient du Québec, hein, ça vient bien du Québec. Ça.
1: Super trouvaille, merci Justine, je suis très heureux d'écouter ça, et
0: je vais
1: faire une confidence.
0: Surtout merci à tous ces artistes. Hein.
1: Voilà, je vais rajouter, parce que celui-là, je ne le connaissais pas, et je m'en régale, donc je vais le rajouter
0: il est tout nouveau, en fait, dans la tournée.
1: Je vais le rajouter dans mon lecteur MP3, et vous, chers auditeurs qui m'écoutez, qui nous écoutez, faites-en de même, vous allez chez... Je ne sais pas combien ils coûtent, sur Rondomania, qui doit coûter quoi, une misère, 2 euros, 3 euros, je sais pas.
0: Même pas.
1: Voilà, et je vais le commander, et je vais faire plaisir à un artiste indépendant, et qui fait fi de Warner et de Sony. Hein, on en a marre de cela, ils ont le monopole, ça va pas du tout. Ça ne va pas. Non, ça ne va pas.
0: Ça ne va pas.
1: Je vous le dis, ça va pas. Voilà, ça va pas, j'ai mon coup de gueule contre Sony aujourd'hui.
0: Très bien, demain ça sera quelque chose. Allez, nous allons...
1: Les femmes aussi, je voudrais en parler.
0: Ah oui, non, ouais, mais là, c'est un autre débat. Ah,
1: oui, je voudrais dire aux hommes de ne jamais quitter leur femme trop longtemps. Parce qu'elle risquerait de se rendre compte que vous n'êtes pas très utile.
0: Ah ça, c'est pas macho, c'est bien pour une fois. Allez, on écoute les Vierèches maintenant, des chants bretons avec plein de cornemuses, ou des bignoux, je sais pas.
1: Rec.
0: Olivier Rec, pardon. Danser ensemble, c'est un duo avec sa femme.

0: Danser ensemble, on espère bientôt avec Olivier Rec.
1: Voilà. Ah, là, c'est bien prononcé.
0: Oui, je sais.
1: Parce qu'il va vraiment mal le vivre. Hein.
0: Ah non, mais
1: désolée, il aurait raison.
0: Tout à fait.
1: Il aurait raison, mais franchement.
0: Autant pour moi, autant pour.
1: Non, mais ça fait. Mais
0: je suis marseillaise, donc c'est vrai que.
1: Ça fait 10 ans qu'on passe toutes ces chansons sur la Bretagne, sur la voile, sur les marins et tout ça. Il est connu comme le. Mérou blanc, et vous l'appelez Rech.
0: Eh oui,
1: ah, mais il faut arrêter, quoi.
0: Oui. Hein, vous avez raison, bon. Vous avez raison.
1: Ça va. Allez, on passe à la suite.
0: On passe à la dernière. La dernière chanson de la tournée des talents. Et c'est en portugais que ça va se faire avec Savannah Eve. C'est un duo également. Porque E, c'est le titre avec Paulo Costa.
1: Génial. Ah, ça bouge un peu, ça.
0: Merci. Ah, si.

0: Et c'était donc Savannah Eve et Paolo Costa dans la chanson qui s'intitule Porque é.
1: Obrigado. Ça veut dire merci, c'est le seul mot que je connais en portugais.
0: D'accord, c'est déjà pas mal.
1: Et non, mais j'adore cette langue.
0: Et oui, c'est voilà. Joli, hein. C'est,
1: tout à fait.
0: C'est agréable.
1: Bon, ben on se dit au revoir.
0: Bah écoutez, oui, on se quitte, mais pas très longtemps. On se retrouve la semaine prochaine et on vous fait de gros bisous. Ciao les
1: gros
0: amis.
1: Gros bisous, ciao à tutti. Bravi, bravissimo.
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0: Merci, mec.
1: Prendre une photo.
2: Ouais, vas-y.
3: Ouais, plaisir. Fais gaffe à ton scout.
4: Ouais, c'est bien, vous êtes vraiment accessible.
3: Bon, ça, c'est normal.
4: Vous n'êtes pas entouré de.
1: De 14,
4: voilà, de 14 gardes du corps. Ouais.
3: Prends un selfie, Flo.
1: Je vais la prendre, t'inquiète.
3: Voilà. Yes. Frérot.
2: Allez.
3: Merci, okay. Mon gars. Plein de bonnes choses à toi. Hein.
1: Merci,
3: à
1: plus.
2: Bonne année.
3: Ciao, ciao.
1: J'attends le deuxième album.
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1: 23h est toujours à l'heure.
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4: RFI, il est 22h en temps universel, 17h à Bogota.
5: Tanita Fallet.
4: L'état d'urgence décrété en Colombie après un séisme de magnitude 7,4 qui a frappé l'ouest du pays. 111 personnes sont mortes selon un bilan provisoire. En France, le ton monte entre le ministre de la Justice et les syndicats de police. Gérald Darmanin pointe les dysfonctionnements des enquêteurs dans les traitements des affaires de violences sexuelles sur mineurs. Alors que les États-Unis connaissent son mois de juillet le plus chaud depuis 130 ans, Donald Trump ambitionne de faire de la Californie, un littoral industriel. L'État s'y oppose, mais le président américain ne compte pas s'arrêter là, vous l'entendrez. De l'Arctique aux plages de la Méditerranée, sans jamais s'arrêter, c'est désormais envisageable. Une nouvelle ligne ferroviaire relie désormais la Suède et la Finlande. Ce n'était pas le cas avant et ça rendait la mobilité en Europe bien compliquée. Un séisme de magnitude 7,4 a frappé l'ouest de la Colombie ce lundi. L'épicentre se trouvait dans le département de Chocó, mais il a été fortement ressenti dans les grandes villes telles que Cali, Medellín ou Bogota. Selon les autorités locales, on dénombre déjà 111 morts et au moins 20 bâtiments effondrés. Sarah Krakowicz.
6: Sur les réseaux sociaux, des vidéos montrent des dizaines de bâtiments effondrés, des tas de gravats. À Cali, grande ville du sud du pays, mais aussi à Pereira, plus au nord, une zone particulièrement touchée. C'est aussi le cas du village de Ramiro Cordoba.
7: Beaucoup de maisons se sont effondrées, beaucoup de choses. Ça a duré longtemps et c'était dur, c'était vraiment dur. Les gens ont été très surpris parce qu'en début de matinée, la plupart d'entre eux accompagnaient leurs enfants à l'école. Les enfants aussi ont eu très peur, ils ont crié. On a pensé que nos murs allaient s'effondrer, mais non, Dieu merci, les murs ont tenu bon. Mais ici, dans le centre, dans la petite supérette au coin du village, dans la rue, la boulangerie, tout s'est effondré, tout est tombé par terre. Les trois supermarchés autour ont dû fermer parce qu'il y a des dégâts terribles à l'intérieur. Tout est fermé à cause des dégâts qui sont terribles à l'intérieur.
6: Le séisme est survenu à 7h34 du matin, heure locale. L'épicentre se trouvait à l'ouest du pays, dans la région du Pacifique. Mais il a été ressenti aussi à plusieurs centaines de kilomètres de là, jusqu'à Bogota et même dans certaines zones du Venezuela voisin.
4: Le tout nouveau président colombien Abelardo de la Espriella a déclaré l'état d'urgence dans le pays. C'est une étape majeure dans le processus de paix. La Turquie a adopté la loi sur la réintégration des membres du PKK, le Parti des Travailleurs du Kurdistan. Le texte prévoit l'encadrement du retour à la vie civile des combattants kurdes ayant déposé les armes après la dissolution du parti en 2025. La loi a été adoptée en très large majorité, 468 voix pour et 88 contre. Elle pourrait donc mettre fin à 40 ans de conflit en Turquie, mais ne prévoit pas d'amnistie générale et le sort du fondateur du PKK, Abdullah Öcalan, emprisonné depuis plus de 25 ans, reste encore à régler. Plus 5%, le prix du baril du pétrole bondit lundi, conséquence de nouvelles passes d'armes entre les États-Unis et l'Iran, qui s'opposent dans une guerre autour du détroit d'Ormuz. Donald Trump a en effet déclaré lundi qu'il comptait demander des compensations à Téhéran. Une réponse américaine aux autorités iraniennes qui ont listé dimanche leurs conditions pour mettre fin à la guerre au Moyen-Orient. Elles demandaient entre autres des réparations aux États-Unis suite au conflit. Plus tôt lundi, le porte-parole de la diplomatie iranienne avait taclé les États-Unis. L'Iran sont des joueurs d'échecs professionnels, avait-il déclaré après que Donald Trump compare la guerre au Moyen-Orient à une partie d'échecs. Nouvelle salve d'attaque en Ukraine. Le maire de la capitale a annoncé sur les réseaux sociaux deux nouvelles frappes russes. Kiev, où une alerte aux missiles a résonné il y a environ une heure. L'agence France-Presse rapporte une série d'explosions. Dossier fantôme, enquête abandonnée ou perdue. En France, le ministre de la Justice pointe les défaillances dans les traitements des violences sexuelles sur mineurs. Dans une lettre adressée au ministre de l'Intérieur, Laurent Nunez, il vise particulièrement les dysfonctionnements des services des enquêteurs. De quoi irriter les syndicats de police, Marine Keo.
0: Au syndicat des commissaires de la police nationale, Michel Chabalier, secrétaire adjoint, est consterné à la lecture du courrier qui mentionne
5: un défaut de pilotage et d'encadrement intermédiaire et une hiérarchie qui se serait désintéressée du contentieux, ce qui nous fait hurler.
0: Lui et ses collègues dénoncent une trahison de la part de Gérald Darmanin et l'ironie de sa position. Celui-ci était chargé du ministère de l'Intérieur il n'y a même pas 2 ans.
5: Ce courrier, en plus, fait une comparaison entre les deux institutions, police et gendarmerie. C'est comme si vous compariez, en termes de gestion de stock de dossiers judiciaire, une supérette avec un hypermarché. On a l'impression qu'on veut désigner un coupable.
0: Le syndicat insiste, cette communication est un moyen de se dédouaner. Selon lui, pour s'attaquer aux milliers de dossiers en attente, il faut d'urgence faciliter la procédure pénale.
5: Depuis ces 25 dernières années, on ne cesse de renforcer la protection des droits de la défense au prix d'un formalisme procédural qui est devenu une machine à nullité de procédure. Pour un simple délit, il faut voir le nombre de documents qu'un enquêteur est obligé de rédiger.
0: Si le ministre pointe plus de 85 000 procédures de violences sexuelles sur mineurs encore en cours. Le syndicat dénonce l'accent mis sur les dysfonctionnements sans aucune mention des causes. Ici, le manque de moyens et la complexité administrative.
4: Marine Kéo. Aux États-Unis, Donald Trump s'apprête à lancer aujourd'hui une offensive contre l'État de Californie. C'est là, sur l'emblématique côte à l'ouest américain, que le président des États-Unis voudrait réaliser certains de ses plus grands projets industriels. Mais les Californiens s'y opposent et une loi le leur permet. Alors, à partir de ce lundi, l'administration Trump lance des auditions publiques sur place pour prouver que la Californie est de mauvaise foi et empêche le développement de ce que le gouvernement qualifie d'infrastructure nationale essentielle. Stéphanie Schuller.
8: À en croire Donald Trump, la côte californienne pourrait bientôt ressembler à une zone industrielle. Des réacteurs nucléaires flottants, des usines de dessalement à grande échelle et au large, d'immenses plateformes pétrolières offshore. Sans oublier l'extension de la base spatiale de Vandenberg pour envoyer davantage de fusées d'Elon Musk dans l'espace. Des projets qui font froid dans le dos à 8 Californiens sur 10, selon un récent sondage du Public Policy Institute. La commission côtière du Golden State s'y est donc opposée. Une loi fédérale adoptée dans les années 1970 confère en effet aux États côtiers américains le droit de contester des projets fédéraux susceptibles d'affecter leur littoral. Mais l'administration Trump accuse la Californie d'extrémisme environnemental et tente, à partir de ce lundi, de neutraliser la commission chargée de protéger le littoral. Si elle y parvenait, ce serait un dangereux précédent juridique. Chercher à réduire les pouvoirs des États, c'est s'attaquer au fondement même du fédéralisme américain.
4: Stéphanie Schuller. Des projets polluants aux États-Unis alors que le pays enregistre le mois de juillet le plus chaud de son histoire. C'est ce que révèle l'Agence américaine d'observation océanique et atmosphérique. Le pays a connu une température moyenne de 24,9 degrés sur sa partie continentale, ce qui n'était jamais arrivé depuis le début des mesures en 1895. Chaleur en Europe également, mais aussi sécheresse. L'Agence européenne d'observation du changement climatique Copernicus alerte, la moitié des sols de l'Union sont secs, 95% de la France touchée en juillet, 99% de la Suisse. Prendre le train d'Helsinki jusqu'à Paris ou Madrid sans jamais quitter les rails. Le rêve des passionnés ferroviaires devient réalité. Ce lundi marque ainsi un tournant historique pour la mobilité européenne avec l'ouverture de la toute première liaison ferroviaire continue entre la Suède et la Finlande, car ces deux pays voisins n'étaient jusqu'à aujourd'hui pas reliés par le rail. Stéphane Genest.
9: Jusqu'ici, la Finlande faisait figure d'île ferroviaire en cause des rails à l'écartement hérité de l'histoire et l'absence de continuité au niveau de la frontière de la Laponie. Résultat, pour passer d'un pays à l'autre, il fallait impérativement descendre du train, prendre un bus ou embarquer sur un ferry. Mais aujourd'hui, grâce à l'électrification de la ligne et à l'adaptation des infrastructures, la jonction est faite. Plus encore, ce maillon manquant rattache directement le réseau finlandais à l'ensemble de l'Europe continentale. Cette connexion donne ainsi naissance au plus long itinéraire ferroviaire d'un seul tenant au sein de l'Union européenne. Un tracé monumental qui permet d'imaginer des traversées intégrales du continent depuis la rigueur de l'Arctique jusqu'au soleil de la Méditerranée. Au-delà de la prouesse technique, l'enjeu est stratégique. D'un côté, cette ligne répond à l'engouement massif pour le voyage bas carbone et le tourisme ferroviaire au long cours. De l'autre, dans un contexte géopolitique tendu, elle renforce la continuité logistique et la sécurité du flanc nord de l'Europe.
4: Stéphane Geneste. C'était un procès attendu d'un cold case de plus de 30 ans et qui a marqué la culture populaire mondiale. Un chef de gang comparé actuellement aux États-Unis pour avoir orchestré le meurtre de Tupac Shakur. Ce lundi, son procès a débuté à Las Vegas, ville où le rappeur a été assassiné.
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0: Chers auditeurs, bonjour. Merci d'être fidèles à votre émission Plein Feu sur l'accordéon.
1: Bonjour à tous. Bonjour Jean. Nous commençons aujourd'hui avec Samba Romantica, joué par Aurélien Noël.

0: La Brigada était le titre du tango interprété par Jean-Marc Torsi.
1: Place à la valse avec Espoir perdu, joué par André Astier.

0: Espoir perdu par André Astier.
1: Eh bien, les rendez-vous du Télé-Dansant, c'est un fox. Et c'est Maria Leroy qui vous l'interprète.

0: C'était les rendez-vous de Télassant, Fox interprété par Maria Leroy.
1: Place au passe-double avec El Cabrero, joué par Gérard Lamolère.

0: El Cabrero, par Gérard Lamolère.
1: Et voici un slow, Monta y Serenade, interprété par le duo Jacques Guillemin, Jean Delon.

0: Eh bien, c'était Moonlight Serenade, morceau interprété par le duo Jacques Guillemin et Jean Delon.
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2: Place à la Java avec Bam Public, joué par André Verschuren.

0: douce réflexion était dans le titre du morceau que venait nous interpréter Marcel Azoula.
1: Retour au Paso Doble avec Soleil Madrilène, joué par Claude Barbotin.

0: Tango Mélancolico était dans le titre du morceau que venait vous interpréter André Blou.
1: Retour à la valse avec Cœur de Français, joué par Jean Delon.

0: C'était au petit bal des samedis soirs, interprété par Michel Cabaret.
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2: Et nous écoutons Rhétorique, c'est un Madison joué par Tony Calves.

0: Rhétorique par Tony Calves.
1: Et nous continuons avec Polka, l'éblouissante, interprétée par Jacques Guillemin.

0: d'éblouissante dont le titre du morceau que vient de vous interpréter Jacques Guillaume.
1: Et nous écoutons La Ritalde, c'est une valse jouée par Jean Corti.

0: folie parade sera interprétée par Jacques Ferschit.
1: Et nous passons au Fox avec Toi Bourgogne, joué par André Trichot.

0: Toi, Bourgogne, par André Trichot.
1: Eh bien, chers auditeurs, nous terminons l'émission d'aujourd'hui avec Dans les nuits de Cuba, c'est un cha-cha, interprété par Éric Bouvel.

0: Chers auditeurs, merci de votre fidélité. L'émission d'aujourd'hui est donc terminée. Nous vous donnons rendez-vous pour une prochaine émission.
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